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0: Richard Anthony qui revient cette fois-ci avec le titre Crying in the Rain. À tout de suite.
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On va dire bonjour ce matin à notre chère amie Margaret du côté de Rosebel, qu'on salue. Odile de Rivière-des-Anges, Guy Pantanis, Odile, Jennifer de Beaubassin, Yvette de Tranquebar, Guillemette de Flac, qu'on salue aussi ce matin. Et aussi Jocelyne et Eddy du côté de Notre-Dame, à Marlène qu'on embrasse très fort, à Norbert et son épouse du côté de Flac également, qu'on salue ce matin. Rosemée aussi et Myriam, j'espère que ça va bien. Myriam, la messienne est talanivé, c'est un guillipier. Allez, il n'a allé ce week-end là. Il n'y a pas de non, on y est. En tous les cas, merci beaucoup.

0: Et de vous retrouver pour débuter comme il se doit cette nouvelle semaine avec la MBC Rodrigue FM. Et c'est bien sûr avec un immense plaisir qu'il nous l'a pour réveiller Zut, pour donner une douce de bonne humeur et surtout pour entamer comme il se doit cette belle journée dans une émission matinale. Lévé Rodrigue, au micro c'est Stéphane qui pour accompagner Zut, bien sûr Mopou, accompagné par Emmanuel Ravina à la technique et Marie-Danielle Périne-Meunier, notre assistante à la production. Et pour tout de suite, notre premier point info de la journée, nous accueillons Christiana Perrine. Bonjour Christiana.
1: Bonjour à vous tous, très chers auditeurs. Bonjour à toute l'équipe technique du matin. Bonjour à vous Stéphane, un plaisir de vous retrouver tous pour démarrer cette nouvelle journée et cette nouvelle semaine.

0: Et voyons les titres qui seront développés à 6h.
1: Exactement, Stéphane. Promouvoir les produits locaux et se rapprocher davantage des producteurs locaux. La RTMC organise la 2e édition de la foire Novan Seki ou produire à Maréchal demain et mercredi. Des préparations originales et des recettes traditionnelles réadaptées afin de valoriser le limon. La 3e édition de la fête du limon s'est tenue hier à Gravier. Le chef commissaire François Grandcourt fait

0: félicite les femmes entrepreneurs pour leur créativité. 4 sociétés coopératives bénéficieront d'un projet agrivoltaïque dans un premier temps. La firme chinoise SolarQT a présenté les modalités du projet ainsi que les travaux déjà réalisés sur le terrain lors d'une rencontre. Ils veulent créer leur propre entreprise après leur formation au centre agricole Frère Rémy. Les stagiaires ont bénéficié d'informations et de conseils lors d'une campagne animée par SME Mauritius. Voilà pour les titres. Merci d'être des nôtres. À vous Stéphane pour la suite de la programmation.
1: Merci beaucoup Christina. Nous vous retrouvons à 6h pour le développement de ces actualités. À tout à l'heure.
0: Merci Stéphane.
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0: Et quel temps fera-t-il en ce lundi? Pour le savoir, allons tout de suite à la station météorologique de Vakwa pour retrouver Mademoiselle Yeshrina et Mamali. Mademoiselle et Mamali, bonjour.
1: Bonjour, bonjour à tous.
0: Est-ce que vous capable de nous aperçu les temps qui pouvaient faire aujourd'hui à Rodrigue?
1: Oui, bien sûr. Alors, pour le matin, nous avons déjà bien maintenu la pluie. Du avant nuage depuis sud-est qui fait traverser l'île. Et par la suite, nous attendons plutôt beau temps. Du côté de la température maximale est entre 24 à 27 degrés. Et la température minimale est entre 19 à 22 degrés. Du vent, il peut souffler depuis sud-est de 20 à 30 km par heure avec une rafale de 50 km par heure. Et du vent peut diminuer à soir. Du côté de la mer pas praticable quand il a la houle de 2,50 m en déhorizon. Alors, vingt sorties en déhorizon, il est déconseillé. Un petit aperçu pour la semaine. Les temps-là, ils sont assez variables. Pour gagner la pluie de temps en temps, sinon, ils sont une semaine assez sec. Et du côté de la mer, nous avons atteint une petite amélioration de la mer vers mercredi. Après ça, beaucoup moins de gagner un épisode de la houle qui pourrait influencer l'état de la mer. C'est tout de mon côté. Merci.
0: Merci beaucoup, Mademoiselle et Mamali. Nous souhaitons, ainsi que toute l'équipe de la météo, une excellente journée et une très bonne semaine.
1: À vous aussi. Merci, au revoir.
0: Au revoir. Et pour tout de suite, mon poulet azote, Bill TPCR pour Audrey qui fine émette Zodi, lundi 29 juin 2026, 4h15 grand matin. Alors, les temps dans la mer pendant la prochaine 24 heures après un décil appli. Grand matin, les temps pour bon. Divan pour souffler depuis Sides, 20 à 30 km par heure, avec rafale de l'autre 50 km par heure. Divan, affaibli, à soir. L'état lagon, la mer est praticable, mais en déobrisant, la mer pas praticable. Un abana houle depuis sud-ouest de l'ordre 2,50 m en déobrisant. Ban sorti en déobrisant, li déconseillé. La marée li pour haute, midi 44 et demain minuit 41. Marée pour bas, 6h36 et 6h33 tantôt. Et c'était Bill TPCR pour Rodrigue qui finit mettre par station météorologique. Va quoi?
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0: Je vais maintenant vous faire part de cet avis de décès. On nous prie d'annoncer le décès de Monsieur Jean-François d'Assise Augustin. Décès de Monsieur Jean-François d'Assise Augustin, plus connu sous le nom de Vaillant. Il était âgé de 60 ans, ex-habitant de La Tanière et ex-enseignant de la RCEA. Décès survenu à Maurice. Le convoi mortuaire sortira de son domicile à La Tanière ce lundi 29 juin 2026 à 10h pour se rendre à la cathédrale de Saint-Gabriel et de là au cimetière de la paroisse. À la famille affligée par ce deuil, la MBC présente ses plus vives sympathies.

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0: Même si n'a pas quelque chose pas encore arrivé, crois-lui de toutes les cœurs. 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Merci ce matin.
1: Bonjour à tous, bonjour à toutes. Quel plaisir de vous réveiller en ce lundi. Pour permettre de entamer comme il se doit cette nouvelle semaine. Qui dit nouvelle semaine dit nouvelles opportunités, nouveaux objectifs et surtout nouvelles expériences. Alors à tout le monde qui peut écouter nous, qui se taroulerait à Maurice ou à travers le monde, à tout le monde qui peut-être travaille en ce moment, je peux finir ce night shift, nous souhaite une excellente écoute et surtout

excellente matinée à vous tous. Et oui, bon Dieu capable. Et bien sûr, nous connaissons qui dans nos vies de tous les jours, est bien difficile, surtout pour affronter qui se tout seul, affronter en difficulté. Mais pas casse-tête, nous là avec vous pour supporter vous, pour encourager vous, pour donner vous une motivation pour permettre vous commence comme il se doit cette nouvelle semaine dans la joie et la bonne humeur. Maintenant, place à ma santé des années 80. Je vous propose qu'il nous allons en 1987 avec une santé d'une personnalité publique qui, à l'époque, nous paticonnait en tant que chanteuse. C'est Stéphanie de Monaco qui nous parle écouter avec ce titre Ouragan pour tout de suite.

Take My Breath Away de Berlin, à noter qui ça sentait là l'extrait de la bande originale du film Top Gun avec Tom Cruise et Val Kilmer qui est sorti en 1986. Alors là, mon propos de qui nous fait un petit tour en 1994 avec un chanteur qui nous connaît mais qui n'a pas trop entendu, c'est Gérald de Palmas avec ce titre Ici ou ailleurs.

0: C'était Bryan Adams, Rod Stewart et Sting avec ce titre All for Love. 5h passées de 31 minutes, on passe tout de suite à The Page Météo de ce matin.
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0: Communiqué de la météo pour Rodrigue, émis à 4h30 en ce lundi 29 juin 2026. Débutons sans plus attendre avec la situation générale. Des nuages venant du sud-est influencent le temps local. Prévision pour les prochaines 24 heures, mi-couvert à parfois nuageuse ce matin avec quelques averses. Beau temps au cours de la journée. La température maximale variera entre 24 et 27 degrés Celsius. Le temps restera beau durant la nuit et la température minimale, quant à elle, variera entre 19 et 22 degrés Celsius. Le vent soufflera du sud-est de 20 à 30 km par heure avec des rafales de 50 km par heure s'affaiblissant ce soir. Et en ce qui concerne l'état de la mer, elle sera forte au-delà des récifs avec des houles du sud-ouest de l'ordre de 2,50 m. Les sorties en haute mer sont déconseillées. La pluviométrie durant les dernières 24 heures est comme suit. Pointe-Canon 4,8 mm de pluie, 1,4 mm enregistré

0: corail et 1,0 mm de pluie enregistrée à Patate Théophile. Pour nos amis pêcheurs et plaisanciers, voici pour tout de suite vos oreilles amarrées. Marée haute 12h44 et demain 0h41, marée basse à 6h36 et 18h33. Le soleil nous dira bonjour dans exactement 49 minutes à 6h21 pour nous dire au revoir ce soir à 17h19. Et la mot pour dire, c'est Bill TPCR pour Rodrigue qui finit réseau dit lundi 29 juin 2026, 4h15 grand matin. Alors, les temps l'eau la mer pendant pour 24h après ND la pluie grand matin. Les temps pour bon. Des vents pour souffler depuis 6 20 à 30 km par heure avec rafale de l'autre 50 km par heure. Les divans, l'hypo affaibli. À soir. L'état lagon, la mer est praticable, mais en déo brisant, la mer pas praticable. En aban la houle depuis 6 ouest de l'autre 2 50 en déo brisant, ban sorti en déo brisant, déconseillé. Comment m'en fait dire la marée est pour haute, midi 44 et demain minuit 41, marée pour bas 6 36 et 6 33 tantôt. C'était The Band communiqué de la météo selon la station météorologique de Vaquois.
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Je vous fais un rappel des avis de décès. On a pris l'annoncer le décès de Monsieur Jean-François Assise Augustin. Décès de Monsieur Jean-François d'Assise Augustin, pardon. Plus connu sous le nom de Vaillant, il était âgé de 60 ans, ex-habitant de Latanier, ex-enseignant de la RCEA, décès survenu à Maurice. Le convoi mortuaire sortira de son domicile à Latanier ce lundi 29 juin 2026 à 10h pour se rendre à la cathédrale de Saint-Gabriel et de là au cimetière de la paroisse. À la famille affligée par ce deuil, la MBC présente ses plus vives sympathies.

Bonjour à tous, bon auditeur, auditrice qui fait que rejoignez nous, m'espérez qu'ils êtes corrects, qu'ils êtes matinés, il peut bien dérouler. Bien sûr, restez à mes encore sous la couette, pas en trois, en ville élevée. Je trouve que le week-end, il passe super vite, mais pas casse-tête, parce qu'il nous connaît qui c'est vrai, qui peut-être le week-end, il passe super vite, surtout quand il y a beaucoup de choses pour faire. Mais toujours, nous, bien, garde le moral positif, parce que c'est une nouvelle semaine, une nouvelle page de Salanella qui peut tourner. Donc, c'est une occasion pour apprendre un petit plus, pour faire ma nouvelle rencontre, pour gagner ma nouvelle expérience et peut-être pour améliorer ce qui nous a fait la semaine dernière. Alors, qui se prévoit pour faire une semaine de travail, peut-être une semaine de congé, ou bien, si jamais, par exemple, vous avez beaucoup d'ouvrages pour faire, que vous nous souhaitez plein de bonnes choses, beaucoup de courage et surtout, nous. L'espérer qu'il sera la semaine là, il vous passe comme sur des roulettes. Il pourrait non sur un petit pépin, pourrait non sur un petit souci, mais toujours nous rester dans la positivité parce que ce qui est positif attire ce qui est positif.

0: Alors, pour tout de suite, nous baguettons ensemble qui bat le mouvement planétaire et réserve pour ce lundi et deux reprises. C'est ce horoscope du jour.
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0: Et débutons avec nos amis les béliers. Vous démarrez la semaine, sur les chapeaux de roue. Une opportunité ou une idée neuve se présente. Alors n'hésitez pas à prendre les devants. Taureau, une rentrée en douceur. Prenez le temps de planifier vos priorités avant de vous lancer tête baissée dans le travail. L'organisation sera votre force en ce lundi. Gémeaux, votre communication est au top. C'est le moment idéal pour négocier, présenter un projet ou clarifier une situation avec un collègue. On vous écoute, les Gémeaux. Cancer, les finances ou la gestion matérielle réclament votre attention aujourd'hui. Soyez rigoureux, cela vous évitera bien des tracas pour le reste de la semaine. Pour les lions, la lune est dans votre signe. Vous menez la danse aujourd'hui. Votre leadership naturel est particulièrement apprécié par votre entourage professionnel ou familial. Pour les vierges, ne surchargez pas votre agenda dès ce lundi. Accordez-vous des petites pauses régulières pour ne pas entamer votre capital énergie dès le début de cette semaine. Balance, le travail d'équipe est favorisé. C'est en croisant vos idées avec celles des autres que vous trouverez les meilleures solutions aujourd'hui.

Scorpion, vos ambitions sont au premier plan. Les astres vous poussent à vous dépasser et à montrer de quoi vous êtes capable. Une belle reconnaissance est possible, les scorpions. Sagittaire, envie d'élargir vos horizons ou d'apprendre quelque chose de nouveau. Si une formation ou une réunion s'offre à vous, plongez-y avec votre optimisme naturel. Capricorne, journée de transition. Vous réglez les derniers détails du passé pour mieux vous projeter vers l'avant. Votre persévérance va payer, les Capricornes. Poursuivons avec nos amis les Verseaux. Les partenariats et les associations sont à l'honneur. Soyez à l'écoute des propositions qu'on vous fait aujourd'hui. Il y a de belles collaborations dans l'air. Et pour terminer, les poissons, l'accent est mis sur l'efficacité au quotidien. En réorganisant un petit peu votre espace ou votre routine de travail, vous gagnerez un temps précieux. Voilà pour vos étoiles de ce lundi. Très bonne route si vous êtes au volant. Bon courage pour la reprise du boulot et pour les étudiants, d'autant qu'ils un bon étudiant qui vient l'examen aujourd'hui. Et restez branchés, le meilleur de la musique vous accompagne toute cette matinée.

5h44, Loro de Giga FM, il m'a proposé de qui nous met un petit guide l'ambiance en cette belle matinée. Nous allons écouter ensemble Wind Blues avec ce titre Cascabine.

C'était Cascabine des Wimblows, si jamais je t'en cause sous la couette, qui je t'ai envie lever, mais qui je t'ai préparé, c'est d'autant qui sommeille la Libon, surtout en cette saison. Alors, je vais faire ça type en plus pour qu'ils soient capables d'entamer comme il se doit cette belle journée, parce qu'il y a un bon réveil, un excellent réveil même, lui permettent une excellente journée, peu importe qui arrive.

5h50 et nous passons tout de suite à cette éphéméride en ce lundi 29 juin 2026. Et nous arrivons au 180e jour de l'année et Zodi nous lance officiellement la 27e semaine de cette année. Et en ce 29 juin, nous fêtons les Pierre et les Paul. Alors, un très joyeux anniversaire et une excellente fête à tout ben Pierre, Pierrick, Paul, Pauline et Pablo qui peut écouter nous ce matin et surtout qui peut réveiller ensemble avec nous. Et aujourd'hui, c'est la journée internationale des tropiques, une journée décrétée par les Nations Unies pour mettre en lumière la richesse incroyable, mais aussi la grande vulnérabilité des régions tropicales. Qu'il s'agisse de la préservation de notre biodiversité unique, de nos forêts ou de nos barrières de corail, c'est un rappel de l'importance de protéger notre environnement au quotidien. À noter qu'il y a une statistique, donc les tropiques les représentent 40% de la superficie totale du monde et ils abritent environ 80% de la biodiversité mondiale et une grande partie de sa diversité linguistique et culturelle. Alors, nous avons ensemble un bon événement in arrivé un 29 juin dans nous l'histoire, dans l'histoire de l'humanité du moins. Et en ce lundi matin, donc, nous trouvons beaucoup de chefs-d'œuvre et surtout de figures légendaires et surtout de grands élans de liberté en 29 juin. Et nous commençons en 1659, côté Molière, elle y fait Paris exulter avec une première pièce, sous première pièce qui appelle

les précieuses ridicules qui lancent l'I sur les planches en France et surtout l'IN, premier succès immédiat qui traverse les siècles jusqu'à aujourd'hui. En 1976, toujours un 29 juin, fut l'indépendance des Seychelles. Alors nous restons dans l'océan Indien, c'est un 29 juin que les Seychelles donc accèdent officiellement à cette indépendance vis-à-vis du Royaume-Uni. Une très bonne fête nationale à nos voisins seychellois. Bien sûr, on est dans une figure historique qui est naissance le 29 juin. Donc, en 1900, nous avons Antoine de Saint-Exupéry, le célèbre écrivain et aviateur français. Donc, il est mondialement connu pour avoir donné vie au Petit Prince. Et surtout, ce texte, il continuait toujours dans son ligné pour faire un rêveur, surtout un dimon qui lire, pour voyager, surtout pour permettre de trouver la vie autrement. Et en 1978, donc la naissance de Nicole Scherzinger, une chanteuse et performeuse américaine, leader emblématique du groupe pop R&B, les Pussycat Dolls, qui marque les années 2000. Et pour nous conclure cette page éphéméride, voilà la pensée du jour. Donc, et c'est justement Antoine de Saint-Exupéry qui propose nous sa réflexion ce matin. Pour ce qui est de l'avenir, il ne s'agit pas de le prévoir, mais de le rendre possible. Vous permettez-moi de répéter sa citation-là. Pour ce qui est de l'avenir, il ne s'agit pas de le prévoir, mais de le rendre possible. Alors à nous de jouer pour qui, ça la semaine-là, l'y passe comme sur des roulettes. Voilà, c'était cette éphéméride en ce lundi 29 juin 2026. Alors, nous souhaitons une excellente journée et nous espérons que ce n'a pas un petit plus pour sa date-là et surtout, qui bonne fête qui nous peut célébrer aujourd'hui. Alors, mon propos est qui nous conclure nos premières parties avec nous et Rodrigue, et c'est Ivander qui propose nous, Sega, à raisonner ce matin.

0: Belle matinée à tous et à toutes. Il est 6h. Et voici votre grand journal en compagnie de Christiana Perrine. Bonjour Christiana.
1: Merci à vous Stéphane. Si vous nous rejoignez sur les ondes de Rodrigue FM, bienvenue. Avant d'entamer ce journal, les titres. Promouvoir les produits locaux et se rapprocher davantage des producteurs locaux, la RAC IMC organise la deuxième édition de la foire Nouvonne, c'est qui ou produire à Maréchal demain et mercredi. Des préparations originales et des recettes traditionnelles réadaptées afin de valoriser le limon. La troisième édition de la fête du limon s'est tenue hier à Gravier. Le chef commissaire François Grandcourt félicite les femmes entrepreneurs pour leur créativité. Quatre sociétés coopératives bénéficieront d'un projet agrivoltaïque dans un premier temps. La firme chinoise SolarQT a présenté les modalités du projet ainsi que les travaux déjà réalisés sur les terrains lors d'une rencontre. Ils veulent créer leur propre entreprise après leur formation au centre agricole Frère Rémy. Les stagiaires ont bénéficié d'informations et des conseils lors d'une campagne animée par SMI Mauritius. Comme je vous le disais en titre, la RTMC, Rodrigues Trading and Marketing Company Limited, organise la deuxième édition de la foire Nouvonne, c'est qui ou produire. Cet événement aura lieu le 30 juin et le 1er juillet à la succursale de Maréchal. Au programme, il y aura la vente d'équipements agricoles, des viandes, des légumes et des semences. La RTMC veut se rapprocher davantage des producteurs locaux et permettre au public

0: d'accéder plus facilement aux produits locaux dans leur région. La troisième foire se tiendra à Gravier. Le limon de Rodrigue au cœur des célébrations hier à Gravier, cet agrume a été mis en valeur de multiples façons par les entrepreneurs et exposants. Ils ont su revisiter les recettes traditionnelles afin de sublimer le limon et ses nombreuses qualités. Les visiteurs ont été séduits par la foire et les produits proposés. Ils invitent les organisateurs à organiser un événement similaire à Maurice afin de mieux faire connaître et valoriser le limon de Rodrigue. Mike Pierre-Louis.
1: Les membres de la REUF, l'association Rodrigue Entreprendre au féminin, n'ont pas lésiné sur les moyens pour cette fête du limon. Elles ont concocté des créations originales destinées à mettre davantage en valeur l'agrume emblématique de Rodrigue.
2: Et non, jus grenadine limon, jus papaye et bergamote. Et puis, il y a une croquette qui mange avec un petit la sauce limon. Il y a un confit, fruits cristallisés, mixés dans le limon. Puis, c'était carambole, mangue.
1: Les visiteurs conquis par le concept souhaitent désormais voir cette foire être organisée à Maurice afin de faire découvrir ce qu'ils considèrent comme l'un des trésors de Rodrigue.
3: L'occasion de tester un peu tout mon, plat qui est dans le limon là-dedans, surtout ourit, l'adobe. Du rimaï, pas habituellement ça dans Maurice. Donc moi, personnellement, je pensais que tu aurais dû faire même ça dans Maurice pour promouvoir un peu l'humour Rodrigue.
4: Pour moi, c'est un peu unique, pas pour gagner aucune Madame place. Claudette, et bon produit, bonne affaire, bonne innovation qui est là, de bon côté mange aussi, extraordinaire.
1: Les produits exposés mettent principalement à l'honneur la gastronomie locale, revisitée autour du limon, véritable vedette de cette troisième édition.
5: Nous avons aigre doux de limon, nous avons hachard de limon. Avec aigre doux poisson, on est dans l'île qui est assaisonné avec limon aussi. Vu que c'est une fête de limon, dans nous la cuisine, on est dans tout à base de limon.
1: La fête du limon est cette année à sa troisième édition. Au-delà de la gastronomie, le limon de Rodrigue est également utilisé dans la fabrication de produits de beauté et de soins, démontrant ainsi tout le potentiel de cet agrume aux multiples usages.
0: À l'ouverture de l'événement à Gravier, la présidente de l'AREF, Association Rodrigue Entreprendre au féminin, Pascaline Alain, a rappelé que l'objectif de cette journée était d'offrir une plateforme de promotion et de commercialisation des produits à base de limon. Le chef commissaire François Grandcois a salué la créativité des entrepreneurs et a réaffirmé le soutien de l'autorité régionale de Rodrigue aux entrepreneurs locaux. Toujours, Mike Pierre.
1: En cette période de l'année, les limons sont particulièrement abondants à Rodrigue. La fête du limon, organisée à Gravier, a permis de mettre en valeur les nombreux produits dérivés de cet agrume. Pour la présidente de la REUF, Pascaline Alain, cette manifestation constitue une vitrine importante pour les entrepreneurs locaux et leur savoir-faire.
2: Nous avons fait la population Rodrigue et tous les touristes aussi connaissent qui ont un savoir-faire, nous avons une femme. De la REF, qui nous capable de faire avec limon, surtout côté agroalimentaire, cosmétique, entre autres. Et là aussi, faire connaître une femme entrepreneur, Rodrigue aussi, parce que vous êtes capable de dire qu'on connaît notre produit, que vous pouvez placer aussi, et en même temps, à dire commercialise le même produit.
1: Le chef commissaire François Grandcourt a qualifié cette initiative d'encourageante. Selon lui, la fête du limon contribue non seulement à valoriser les produits du terroir, mais aussi à promouvoir le patrimoine culturel et le potentiel touristique de Rodrigue.
6: C'est un projet fort louable. Côté le limon de Rodrigue, il y a l'honneur. Il y a beaucoup de produits qui finissent faire à base de limon. C'est très intéressant. Moi aussi, la première fois, j'ai découvert ce produit-là. Alors, il est encourageant pour trouver qu'il nous va en Rodrigue et débrouiller. C'est une bonne madame. Peut débriller, peut faire un produit à base de limon. Donc le limon, comme on connaît, c'est nous l'emblème, nous va dire, de Rodrigue. Donc il y a pour autant qu'il nous donne ce valet. Donc une des façons de donner ce valet, c'est faire une activité comme on est dans aujourd'hui. Donc nous, au niveau de l'Assemblée régionale, nous pouvons donner soutien qui vise à cette activité-là. Nous pouvons donner soutien qui vise à pour valoriser nos produits. Et bien sûr, ça événement-là, il y a une portée touristique aussi, que les touristes gagnent, viennent découvrir nos produits.
1: La fête du Liban a bénéficié du soutien de l'ONG Ensemble, ainsi que de la communauté villageoise de Gravier.

0: Discuter des modalités entourant la mise en place du projet agrivoltaïque et les propositions offertes aux sociétés coopératives sélectionnées. C'était l'objectif d'une rencontre qui s'est tenue vendredi dernier au siège de la commission de l'agriculture, l'occasion pour la firme chinoise SolarQT de présenter le travail abattu sur le terrain, les prévisions financières et en temps réel les investissements et bénéfices qu'apportera l'Agrivoltaic Project Scheme. Louis-Ange Perrine, commissaire de l'agriculture, affirme que si les discussions sont concluantes, les appels d'offres seront lancés. Un travail de terrain a été fait au préalable pour permettre le montage du plan financier et définir le meilleur espace pour l'installation des projets. Nous écoutons Jerry Ling, représentant de SolarQT et le commissaire de l'agriculture, Louis-Ange Perrine.
1: Je suis ravi d'être ici pour mener cette étude et finaliser la présentation des propositions et j'espère que les membres de la société et de la communauté les apprécieront. Cela nous donnera l'occasion de développer davantage les énergies vertes sur l'île. Nous avons déjà mené l'étude la semaine dernière et nous a fallu environ 2 jours pour élaborer les propositions. À présent, nous sommes en train de nous assurer que tout le monde dispose d'un terrain afin de voir ce que nous pouvons faire tant au niveau du modèle économique que de l'aspect financier.
2: QT Solar, qui est pour aider la Commission, pour nous assister 4 coopératives dans le premier temps et puis une 5e, dans un secteur qui nous pensait bien important, très intéressant, dans le sens qui nous capable de gagner production augmentée, puis surtout légumes. Côté aussi, et ben planter là, en tout cas, gagner un revenu additionnel ou un courant qui peut vendre avec CB. L'important aussi, connaît qu'il peut permettre de planter tout le long de l'année, pas besoin d'attendre la pluie, parce que dans le système qui peut mettre en place, on a aussi un système rain harvesting.
0: Osez rêver, lancez-vous dans le monde entrepreneurial. C'est le conseil donné par la responsable de la branche locale du SMI Mauritius aux jeunes du centre de formation agricole Frère Rémy de Canjoroy. L'instance y tenait une séance d'EAP Entrepreneurship Awareness Program. Cette initiative qui s'insère dans le cadre de la Journée internationale des PME vise à éveiller l'esprit entrepreneurial des jeunes et à leur faire découvrir les différentes facilités offertes par SMI Mauritius à ceux qui souhaitent se lancer dans l'univers des affaires. On écoute Chris Chérubin-Jolicoeur et Serena Léopold, deux élèves du centre de formation agricole Frère Rémy.
3: Moi, je suis cours plutôt le serveur et je peux apprendre l'agriculture avec l'élevage pour que demain, je puisse travailler l'hôtel et que je capable dans mon propre jardin contre moi-même. Madame de SMI, là, explique-nous comment nous pouvons gagner sur les autres leads pour nous commencer un business. Explique-nous mon plan lead et qui peut aider nous pour faire nos business plans.
4: Ici, je apprends beaucoup de choses. L'aide moi beaucoup dans ma vie, côté mental et comment nous nous comportons dans la société. Je apprends l'élevage. Après, je apprends beaucoup l'agriculture. Je vis dans mon élevage pour que je sois indépendant. Je apprends plus de détails pour les jeunes comment je vais vivre dans pour que je sois indépendant. À cela, je connais qui l'apprend, je ne peux pas taper pour aider moi dans mon avenir de demain.
0: On reste toujours dans le domaine de l'entrepreneuriat en Rodrigue. Après avoir suivi des formations en craft skills et emballage et étiquetage des produits alimentaires, une 50aine d'entrepreneurs et aspirants entrepreneurs ont reçu leur certificat jeudi dernier dans les locaux de SMI Mauritius à Malabar. Cette initiative de SMI Mauritius et de l'EDB Economic Development Board visait à renforcer leurs capacités pour améliorer la qualité de leurs produits et développer leur savoir-faire artisanal pour mieux répondre aux exigences du marché. Des compétences que ces deux instances espèrent qu'ils valoriseront et mettront en pratique. Pour les entrepreneurs, ces formations vont au-delà d'un simple certificat. Elle constitue un tremplin vers une meilleure valorisation et commercialisation de leurs produits. On écoute les réactions d'Elvita Limoc et Georges Linda Saint-Pierre, deux entrepreneurs et stagiaires dans la formation.

0: Banco, une très bénéfique en développement personnel, développement de créativité et développement social, qui conduit moi à la suite à une participation à plusieurs la fois qui nous organisé à Rodrigue. Et ils permettent qu'ils mettent en valeur tout ce qu'ils apprennent à Banco et aussi une bonne interaction avec le public.
1: Il y a un bachelor aussi qui va retenir parce qu'on a un bachelor, nous sommes capables d'identifier ce produit-là justement. Si un bachelor numéro 10 qu'il y a un problème qui périmé, alors nous sommes capables de faire ça.
2: Le rappel des titres avant de refermer ce journal. Promouvoir les produits locaux et se rapprocher davantage des producteurs locaux, la RATMC organise la deuxième édition de la foire Nouvelle Sécu Produire à Maréchal demain et mercredi. Des préparations originales et des recettes traditionnelles réadaptées afin de valoriser le limon. La troisième édition de la fête du limon s'est tenue hier à Gravier. Le chef commissaire François Grandcourt félicite les femmes entrepreneurs pour leur créativité. Quatre sociétés coopératives bénéficieront d'un projet agrivoltaïque dans un premier temps. La firme chinoise Solar Beauty a présenté les modalités du projet ainsi que les travaux déjà réalisés sur le terrain lors d'une rencontre. Et ils veulent créer leur propre entreprise après leur formation au centre agricole Frère Rémy. Les stagiaires ont bénéficié d'informations et de conseils lors d'une campagne animée par SMI Mauritius. Voilà pour ce journal. Merci de l'avoir suivi.
3: Merci beaucoup, Rissana Perrine. Donc, restez branchés dans quelques instants, votre page sportive de ce matin.
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0: 15 minutes, bonjour à tous, bonjour à toutes. Voilà, c'est la page sportive de ce matin et nous accueillons Christiana Perrine. Bonjour Christiana.
1: Merci à vous Stéphane, si vous nous écoutez sur les ondes de Rodrigue FM, donc merci et bienvenue encore et bon réveil. Et quelques nouvelles sportives, donc on s'intéresse principalement au Mondial 2026. Et Coupe du Monde 2026, le Canada premier qualifié pour les huitièmes de finale après sa victoire in extremis contre l'Afrique du Sud sur le score de 1-0. Même loin de son public, malgré son statut de pays hôte, le Canada poursuit sa route. Les Canucks ont décroché leur première qualification pour les huitièmes de finale en dominant hier l'Afrique du Sud sur le score de 1-0 lors du premier 16e de finale de l'histoire du Mondial. Stephen Eustachio a délivré les siens dans le temps additionnel. Les Canadiens joueront le vainqueur entre Pays-Bas ou Maroc. Et ce lundi, deuxième match à suivre pour les 16e de finale à 21h, le Brésil sera aux prises avec le Japon au stade de Houston. Voilà pour les sports, donc je vois que Stéphane est, on va dire, excité, bon, peut-être, et votre équipe pour ce mondial, Stéphane?
0: C'est le Portugal, pour être tout à fait honnête.
1: Ah, on attendra bien sûr ce match Portugal, et bien sûr, merci d'avoir été des nôtres, voilà pour ce journal, très bonne matinée à vous tous, et déjà une très bonne semaine, et donc, pour ma part, je vous retrouve un peu plus tard pour d'autres nouvelles avec l'actualité, donc on restera branchés, bien sûr, on verra si le Portugal...
0: Si le Portugal gagnera, c'est son 16e de finale.
1: On espère.
0: Mais en tout cas, merci Christiana Perrine pour les infos sportives. Et nous retrouvons

0: précisément à 9h pour un autre point avec l'actualité. Très bonne semaine à vous.
1: Oui, très bonne semaine à vous Stéphane et merci à toute l'équipe technique du matin, Emmanuel Ravina, Marie-Danielle Perrine-Meunier et à vous tous.
0: Merci beaucoup.
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1: Voilà, c'était le PC Périne avec zut inforoute. Pour cette semaine, nous arrivons 6h passées de 19 minutes sur les ondes de Rodrigue FM. Si jamais je le fais, rejoignez-nous. Bien le bonjour, c'est la suite FA de cette émission. Lévé Rodrigue.

auditrice qui donc qui se fait rejoindre nous, qui se sur la route au travail ou bien qui se à la maison, peut-être à Stella, je te peux lever puis faire une ouvrage. Nous souhaitons une excellente journée et une très bonne semaine à venir.

Donc, comment Christiane Perrine tu dirais, tu allais là, donc, un match des 16e de finale qui pousse les Audi. Donc, à 21h, c'est Brésil-Japon au Houston Stadium. Et moi, premièrement, je vous propose des autres affiches. Donc, vous connaissez à peu près qui l'air le match à l'épouser. Donc, prochaine 16e de finale, c'est l'Allemagne qui est pour opposer au Paraguay, qui est pour au Boston Stadium demain, c'est-à-dire mardi 30 juin 2026. À 0h30 pour ban aficionados de l'Allemagne, je suis capable de gagner ce match-là. Bien sûr, il n'est pas conseillé à ban étudiant, donc il est temps que ban étudiant, je tenant ban examen, qu'ils aient besoin à l'assister, surtout besoin à le maximum là-dedans. Mais pour ban amoureux du ballon rond, je suis capable de suivre ce match-là demain à 0h30. Maintenant aussi, Pays-Bas-Maroc au Monterrey Stadium. Au Mexique, toujours mardi 30 juin à 5h. Côte d'Ivoire-Norvège au Dallas Stadium à 21h le même jour. Et ensuite, nous prenons la France qui est pour opposer à la Suède au New York-New Jersey Stadium mercredi 1er juillet à 1h du matin. À 5h du matin, toujours le mercredi 1er juillet, cette fois-ci, c'est le Mexique qui est pour jouer à domicile contre l'Équateur au Mexico City Stadium. Et bien sûr, nous prenons aussi l'Angleterre contre la République démocratique du Congo.

Voilà, concernant les affiches de la Coupe du Monde ce matin, ils m'ont proposé qu'ils nous mettent une petite ambiance. Nous allons écouter ensemble, en santé

L'ambiance caliente sur les ondes d'Ordre FM, c'était Ryan Castro avec ce titre Chevere. 6h passées de 26 minutes, nous avons ensemble une bande dédicace d'anniversaire pour tout de suite.

Bon anniversaire à tous nos auditeurs et auditrices qui gagnent autre là. Aujourd'hui, tout le monde qui peut célébrer sa jour spécial là en ce lundi 29 juin 2026. Nous souhaitons longue vie, bonheur, prospérité et surtout qu'ils te profitent au maximum de la journée. Happy birthday. Alors nous recevons quelques messages ce matin. Donc bon anniversaire à Pamela Ramdali de Tamara qui fête son anniversaire aujourd'hui. Nous souhaitons-lui beaucoup de bonheur et qui bon Dieu bénisse richement. C'est de la part de sa sœur Dina qui compte en lui beaucoup ainsi que toute la famille. Bonjour Stéphane.

On souhaite un bon anniversaire à mon garçon Kevin. C'est de la part de son maman Noéla, ex-dessert, qui compte en lui et nous souhaite lui tout le bonheur du monde dans sous la vie. Cette nuit, on veut danser. Un bon anniversaire à Tilane de Nassola et Christelle de Pointe-Sable qui gagne Zotla Zodi. C'est de la part de Valérie de Vangar qui embrasse Zot bien, bien fort. Joie, bonheur, prospérité à Christelle de Pointe-au-Sable qui gagne Sola Zodi. C'est de la part de toute la famille de Rodrigue et tout spécialement de sa belle-mère qui envoie lui une corbeille de fleurs et de bisous.

Et à tout ce bon monde, tout le monde qui gagne sur la Zodi, mais qui n'a pas gagné aucune dédicace d'anniversaire, et tout le monde qui profite pleinement de ça la journée là pour célébrer peut-être en famille, en camarade, avec l'élu de votre cœur ou bien en solitaire, nous souhaitons une excellente journée et surtout qui profite au maximum de cette belle journée, d'autant qu'il nous gagne là 17 fois dans une année.

0: 6 heures passées de 30 minutes. Et pour tout de suite, nous rejoignons Rosie ce matin pour le cause l'eau de l'environnement.
1: Au cours du mois de juin, Inina, la finale de la compétition National Innovation Challenge et, comme on connaît, c'est Julien Collin qui est primé dans la catégorie Rodrigue Outre-mer. C'est une occasion pour nous féliciter Julien qui, depuis bon nombre d'années, peut œuvrer pour une agriculture plus durable et responsable. Le but, c'est pour protéger nous l'environnement tout en utilisant une technique et un moyen qui non seulement pas nuire à la nature, mais en même temps peut faire du bien à ban écosystème. Nous écoute Julien Collin.
2: Mon projet, c'est hydroponique organique. C'est un projet qui est bien écologique. Nous pas servir insecticides ni engrais chimiques. Ni insecticide aussi. Après, il y a un projet qui conserve de l'eau, nous pas faire gaspillage de l'eau. Un projet aussi qui nous a pas servi un système solaire pour nous pas servir courant. Il n'y a pas de grand l'espace, qui a fait tout l'espace. Sinon, on vit ici, nous a fait grand l'espace. Et puis, c'est un projet qui, sur engrais qui nous servit, l'organique, c'est à base de plantes, de fermentation de plantes. Et maintenant, pour couper, fermenter, suivre bonne procédure, nous appliquer et nous gagner une bonne légume. Et c'est un projet qui est pour rentable. Et il y a du monde qui a fait bonne lancée écologique, que du gaz de la vie. Enfin, c'est un projet que Rodrigue. Capable de gagnant. Et puis, c'est un projet qui, pareil, c'est une guide ban hydroponique qui est naturelle, ni chimique, un ban déchet qui est dans la terre. Et après, quand on est dans la pluie, il est lavé, il y a dans la rivière, il y a dans la mer, il y a un problème. Tandis que mon projet, il est organique complètement. Quand on a ban déchet qui reste, qui perd dans la terre, c'est ban les autres plantes qui peuvent servir. Mais la nature, il peut bénéficier tout ban résidu qui reste.
1: C'était Julien Collin, un jeune homme bien engagé dans la protection de l'environnement pour Rodrigue Vigne plus verte avec de moins en moins d'intrants chimiques dans nous la terre.
0: Merci beaucoup, Rosie, pour la rubrique consacrée à l'environnement. Nous tenons Julien Collin à l'autre bout du fil. Explique-nous comment une agriculture qui saine, qui bio, lui permet une meilleure préservation de nous, l'environnement. 6 heures passées de 32 minutes. Et pour tout de suite, ces autres pépites musicales. Là, nous parlons d'écoute un chanteur français qui nous tourne nous connaît et une légende de la chanson française. C'est Christophe Maé et Francis Cabrel qui proposent nous ce matin la boutique des rêves. À nous à l'écoute ce mélange explosif.

C'était La boutique des rêves de Christophe Maé et Francis Cabrel. À noter qu'il s'en sentait là, lit extrait de l'album Fête foraine de Christophe Maé qui fait que sortir en 2026. Alors là, mon proposition est qu'il nous révine dans Rodrigue et plus précisément, nous allons écouter une santé qui cause l'Oba de Mama. Nous allons écouter Aka. Oh Mama. Et juste après, c'est la lecture de vos annonces et communiqués, étant donné qu'il y en a beaucoup d'annonces à faire passer. Ce matin.

0: C'était Aka avec ce titre. Oh mama, 6h passées de 40 minutes. Je vous propose qu'il nous passe tout de suite à ce bon annonce et communiqué en commençant par la lecture de cet avis de décès. On nous prie d'annoncer le décès de Monsieur Jean-François d'Assise Augustin. Décès de Monsieur Jean-François d'Assise Augustin, plus connu sous le nom de Vaillant. Il était âgé de 60 ans, ex-habitant de La Danier, ex-enseignant de la RCEA, décès survenu à Maurice. Le convoi mortuaire sortira de son domicile à La Tanier ce lundi 29 juin 2026 à 10h pour se rendre à la cathédrale de Saint-Gabriel et de là au cimetière de la paroisse. À la famille affligée par ce deuil, la MBC présente ses plus vives sympathies.
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0: Nous passons tout de suite à cette bonne annonce et communiqué pour ce matin. 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Merci pour votre compréhension. 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Commission artisanat remercie vous d'avance et compte vos participations. 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

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Toujours un communiqué bureau chef commissaire qui informe public cette fois-ci qui peut offrir poste, pardon, civil status officer dans l'Assemblée régionale Rodrigue. 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La commission des TIC organisera la 4e édition du Road Haïti Fair du 7 au 9 août 2026 sur le terrain de football de Belascar. Pour l'événement, la commission des TIC mettra à la disposition des exposants des espaces dédiés avec des composants liés à différents domaines du secteur des TIC. Pour ce nouvel Road Haïti Fair, la commission fait un appel à candidature aux entreprises et institutions qui souhaiteraient participer au Salon de l'informatique de Rodrigue en août 2026. Des facilités seront prévues pour l'expédition des marchandises de Maurice vers Rodrigue pour les exposants venant de l'île Maurice. Des informations additionnelles ainsi que les formulaires de participation sont disponibles à la commission des TIC. Modalité d'inscription, la commission des TIC invite les entités intéressées à soumettre leur fiche de participation dûment remplie au plus tard le 3 juillet 2026 aux adresses suivantes. Par courriel au roadhaiti.com. fr@aaegov.mu ou par voie postale, chef de département, commission des TIC et autres, deuxième étage, North Rooms Building, Port Maturin, Rodrigue. Les informations fournies permettront d'évaluer la capacité de l'entreprise à proposer des services requis et serviront de base à la présélection des exposants. Pour toute autre information complémentaire, veuillez vous adresser à M. Sanyo Henriette, ICT Manager, Monsieur le 83 10 830 ou par courriel roadit.fr@aaegov.mu. 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Un la bourse sous President's Award Scheme pour étudier dans n'importe qui filière. Des labos sous Science Related Subjects pour étudier dans filières scientifiques. Pour ces trois labos-là, un candidat intéressé bien assuré qu'ils ont fait cette application pour étudier dans l'Université Maurice pour l'année académique 2026-2027. Pour plus d'informations et pour gagner un formulaire d'application, un candidat intéressé bien passe unité documentation et recherche, premier étage, Centre Antoine et Prudence pour développement ressources humaines, Malabar ou téléphone l'eau 83 24 0 24. Date limite pour soumettre formulaire application le lundi 20 juillet 2026 jusqu'à 10h tantôt. 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

0: prévoir l'organisation d'une série de rencontres pour tout le monde qui fait une activité qui est bien, et la paix. 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Nous avons plaisir à nos autres qui ont une première réunion pour faire comme suit. 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Si possible, envoyez votre nom complet au WhatsApp ou par SMS au numéro 5 941 0513, ou soit 5 766 40 66, pour confirmer votre participation. Bureau licence peut informer tout ban détenteur NPMI, Trade License, qui peut expirer le 30 juin 2026, qui se besoin de faire renouvellement d'un bureau licence qui est situé dans le bâtiment Invest Rodrigues, Malabar. 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Lettre M jusqu'à R, mercredi 15 juillet jusqu'à mardi 21 juillet 2026. Lettre S jusqu'à Z, mercredi 22 juillet jusqu'à mardi 28 juillet 2026. Et pour ban retardataire, les mercredi 29 juillet jusqu'à vendredi 31 juillet 2026. 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Dans le cadre de campagne de vaccination contre la grippe, Commission de la Santé et de Sécurité sociale peut informer les autres qui pourraient avoir une session de vaccination pour tout le grand monde qui n'a pas une récit à le faire de vaccin dans un dispensaire qui est plus près que les autres dans un jour éclair suivant. 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Voilà, c'était vos annonces et communiqués en ce lundi 29 juin 2026.
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3: 6h53, je vous fais un rappel de ce communiqué de la météo pour Rodrigue, émis à 4h30 en ce lundi 29 juin 2026. Débutons sans plus attendre avec la situation générale des nuages venant du sud-est influence le temps local. Prévision pour les prochaines 24 heures, mi-couvert à parfois nuageux ce matin avec quelques averses. Beau temps au cours de la journée. La température maximale variera entre 24 et 27 degrés Celsius. Le temps restera beau cette nuit et la température minimale variera entre 19 et 22 degrés Celsius. Le vent soufflera du sud-est de 20 à 30 km par heure avec des rafales de 50 km par heure s'affaiblissant ce soir. Et en ce qui concerne l'état de la mer, elle sera forte au-delà des récifs avec des houles du sud-ouest de l'ordre de 2,50 m. Les sorties en haute mer sont déconseillées. La pluviométrie durant les dernières 24 heures est comme suit. 4,8 mm de pluie enregistrée à Pointe-Canon, 1,4 mm à Plaine-Corail et 1,0 mm enregistré à Patate-Théophile. Pour nos amis pêcheurs et plaisanciers, voici pour tout de suite vos horaires marins. Marée haute, 12h44 et demain 0h41 et marée basse à 18h33. Le soleil nous a dit bonjour ce matin à 6h21 pour nous dire au revoir ce soir à 17h19. Et mon poulies de Bill TPCR pour Rodrigue qui finit tiré aujourd'hui, lundi 29 juin 2026, 4h15, grand matin. Allô, les temps l'eau la mer pendant prochaines 24 heures après Andy Lapli. Grand matin, les temps poubon. Divan pour souffler des piscides 20 à 30 km par heure avec rafale de l'ordre de 50 km par heure. Divan pour affaibli, à soir. L'état lagon, la mer n'est praticable, mais en déobrisant, la mer pas praticable. Et la bande la houle des piscides ouest de l'ordre de 1,50 m en déobrisant. Bande sortie en déobrisant, les conseillers, déconseillés. Voilà, c'était cette bande communiquée de la météo selon la station météorologique de Vaqua.
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3: Et pour tout de suite, nous avons besoin de Rosie pour nous connaître un peu qui va l'émission sur quelle occasion écouter le Rodrigue FM en ce lundi.
4: Plaisir de vous retrouver en ce lundi matin, les émissions que vous propose la radio aujourd'hui.

Vous retrouverez Caronne après le flash de 9h pour l'émission Info Démarche. Caronne aura sur le plateau l'ex-sergent de police, M. Barlène Mounoussami, qui parlera sur les précautions à prendre sur la route, la bonne conduite à adopter. Réveil écolo à 10h avec Christelle et de la musique en fin de matinée pour ce lundi. Reggae music pour votre nostalgie en note. Votre fréquence musicale après le journal de la mi-journée, c'est la fréquence du midi. Et vous aurez peut-être la chance aujourd'hui de remporter des cadeaux avec Caronne lors de l'émission The Game. À 14h, retour en arrière, moment nostalgique, avec de la musique des années 60, 70 et 80. Et vous allez pouvoir voyager par la suite, vous évader, partir en voyage à 15h. Nous repartirons dans le sud de la France, à Marseille, pour y découvrir d'autres endroits. Nous visiterons encore une fois Marseille. Et la rediffusion de l'émission Info des Mars à 16h, votre grand rendez-vous de l'après-midi, le grand format Actu, à 17h, présenté ce lundi par Brune Daniel. Et c'est Caronne qui vous accompagnera pour votre soirée après zonal en créole, escapade à Madagascar, couleur nous île, pour terminer avec de la variété musicale. Bonne écoute et excellente journée sur les ondes de la radio.

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1: Très bon lundi, il est 7h.

0: Le journal avec Adrien Valère. Bonjour Adrien.
1: Bonjour Sophie, bonjour à tous.
0: Et les titres.
1: Le 50e anniversaire de l'indépendance des Seychelles, Narendra Modi rencontre le Premier ministre mauricien et passe en revue plusieurs dossiers dont la ligne de crédit indienne de 20,5 milliards de roupies. Agression à l'arme blanche alléguée à Madagascar, un Mauricien est soupçonné d'avoir tué sa compagne avant de perdre la vie sous les balles de la police locale. L'enquête sur la mort de Karan Etoire s'oriente vers la piste criminelle. Autopsie pratiquée a conclu que cet habitant de Batimaré est décédé d'une fracture du crâne. Et budget 2026-2027, manifestation syndicale devant le Parlement ce lundi. Malgré l'absence du Premier ministre, une lettre ouverte doit lui être adressée aujourd'hui. À l'issue de sa rencontre avec le Premier ministre indien, le docteur Navin Ramgoolam a accordé une déclaration à la MBC mettant en avant la relation bilatérale étroite entre Maurice et l'Inde. Les deux dirigeants ont passé en revue plusieurs dossiers d'importance, notamment les projets d'une ligne de crédit indien totalisant 20,5 milliards de roupies, le développement des infrastructures à Maurice, la situation de la crise internationale ainsi que l'approvisionnement de Maurice en pétrole en provenance de l'Inde. Le chef du gouvernement mauricien a également évoqué sa visite aux Seychelles, soulignant sa proximité et les liens privilégiés avec l'archipel. Nous écoutons le docteur Navin Ramgoolam des propos recueillis par Valérie Kali et Rishi Siroton.
2: Première affaire, vous vient dire, ça a commencé dans l'Inde, visite officielle, nous sommes en agreement, là, l'Inde fait signe ratifié sa ligne de crédit qui fait nous gagner à peu près 20,5 milliards roupies pour le développement. Ça, hein? Seulement, il y a une ligne de crédit, donc elle a un petit intérêt là. Mais seulement, il vous facilite, nous vous mettons l'infrastructure. À mon remercie, le Premier ministre Modi, pour ça, puisqu'il passe en revue, ben, des autres, hein, sur le château international et qui nous peut faire des morts pour nous gagner du pétrole. De l'Inde, tout peut terminer, ça, hein? Puis il y a la signer.
3: Un mot ou présence pour les 50 ans d'indépendance des Seychelles.
2: Vous venez nous bien close avec Seychelles, nous avons la même culture, langage créole, et nous avons une bonne relation depuis l'époque, ça s'est passé avec James Manchan, et une close relationship. Alors, quand vous l'invitez-moi, c'est pourquoi je me fais signe qu'il est capable de venir, et pour renforcer son lien entre Seychelles et Maurice.
1: À Madagascar, l'ambassade de Maurice présente ses condoléances aux familles endeuillées après un drame survenu à Mananara Nord. Selon les éléments communiqués, une femme de nationalité malgache a été retrouvée morte.

0: Le 27 juin, après une agression à l'arme blanche, le suspect présenté par la famille comme son conjoint aurait pris la fuite avant d'être localisé par la police malgache. Quelques heures plus tard, l'homme, identifié comme Rajiv Djibod, ressortissant mauricien, a été blessé par balle lors de son arrestation présumée. Il est décédé à l'hôpital. À Maurice, les forces de l'ordre n'ont pas, à ce stade, émis de communiqué officiel. Sur cette affaire, Rajmila Sitamoni revient sur les faits.
1: Les faits se sont produits le 27 juin 2026 à Mananara Nord, dans le nord-est de Madagascar. Selon les informations transmises, la police locale a reçu un appel téléphonique vers 4h30 du matin. À son arrivée sur les lieux, elle a découvert le corps sans vie d'une femme de nationalité malgache. Elle aurait été victime d'une agression à l'arme blanche. Les membres de la famille auraient alors déclaré que le suspect était son conjoint qui avait pris la fuite après les fait. Vers 10h, la police malgache reçoit une information sur l'endroit où se trouvait le suspect. Lors de l'intervention, des coups de sommation auraient été tirés. Mais selon les premiers éléments, l'homme aurait résisté à son arrestation. La police a alors ouvert le feu. Blessé par balle, le suspect a été transporté vers l'hôpital le plus proche où il est décédé. Après vérification de son passeport, les autorités malgaches l'ont identifié comme Rajiv Djibod, un ressortissant mauricien. Il se trouve selon ces mêmes informations, en situation irrégulière à Madagascar. Dans un message, l'ambassade de Maurice à Madagascar présente ses condoléances aux familles endeuillées par cette tragédie. Du côté des forces de l'ordre mauriciennes, aucun communiqué n'a encore été émis à ce stade.
0: Autre affaire à présent, l'enquête sur la mort de Karan Etoir s'oriente vers la piste criminelle. L'autopsie pratiquée hier a conclu que cet habitant de Batimaré, âgé de 31 ans, est décédé des suites d'une fracture du crâne. Selon le médecin légiste de la police, les blessures relevées sur la tête proviendraient d'un objet tranchant, ce qui renforce donc la thèse d'un acte malveillant. Karan Etoir avait été retrouvé sans vie en bordure de route à Suriname dans la soirée de samedi 27 juin. Pour le moment, aucune arrestation n'a été effectuée. Le lieu du drame ne serait pas couvert par les caméras de surveillance. Une lettre ouverte adressée au Premier ministre sera rendue publique aujourd'hui. Elle porte principalement sur le dossier de la pension, au cœur des inquiétudes syndicales après la présentation du budget 2026-2027. Pour faire entendre leur voix, les membres d'une plateforme syndicale commune prévoient une manifestation à midi devant le Parlement. Ils disent aussi craindre que leur droit de manifester soit menacé par l'amendement annoncé à la Public Gatherings Act. Les syndicats comptent aussi ainsi faire connaître publiquement leur position face aux mesures budgétaires. Écoutez le syndicaliste Atma Chanto.
2: Il y a une lettre qui nous rend publique demain. Okay. Donc, je vais mettre ça au Premier ministre. Au lieu de nous considérer que la pension, c'est un droit universel, et bien sûr, il n'y a aucune consultation, il le fait d'une façon arbitraire. Et le ministre de la Sécurité sociale, il dit, qui n'a pas fini la consultation avec lui en tant que ministre de la Sécurité sociale. Et aussi, c'est qui le connaît, le Premier ministre, il prend à compte-pied, monsieur le ministre de la Sécurité sociale, quand il est déclaré publiquement, ben représentant dans ici à une comité, qui finit à dire, le Premier ministre en erreur, et quand le Premier ministre, et même Inaz Lifan, Van Karim Komiti, dans l'Assemblée nationale, mais il prend à compte-pied, monsieur Sécurité sociale.
0: De son côté, le junior ministre Rajan Narsingan se dit favorable à la liberté d'expression, à condition que la loi soit respectée. Selon lui, un équilibre est nécessaire. Le renforcement des amendements donc, et des amendes et aussi des peines d'emprisonnement prévues dans le Public Gatherings Act ne devrait pas porter atteinte à la liberté de manifester tant que les paramètres juridiques sont respectés. Écoutez Rajan Narsingan.
3: Nous, pour la liberté d'expression, nous, pour la liberté de se regrouper, de manifester. La Constitution prévoit ces deux droits-là. Section 12 de la Constitution, liberté d'expression et aussi liberté de gathering, les garanties par la Constitution. Et dans la loi Public Gathering Act, ils permettent du monde manifester, protester, oui, mais dans l'ordre et la paix. Bon, mon syndicaliste, il fait une représentation et mon camarade à l'intérieur du gouvernement. Vous connaissez tout, chaque fois qu'on fait ce qu'on appelle ou prendre une sanction, ou même une fine, un emprisonnement, les bizarres, ce qu'on appelle respecter un principe de base, le principe de la proportionnalité dans la loi. Donc, moi, maintenant, mon opinion personnelle, je dis ça à ton général, je dis ça à qui de droit, mon syndicaliste, une phase de représentation, mais c'est moi, nous pas capable aussi, d'un extrême à l'autre, nous bien garder ça l'équilibre.

0: respecter ce principe de la proportionnalité.
1: Demain, mardi, ultime étape pour l'adoption du budget. L'Appropriation Bill 2026-2027 est inscrit à l'ordre du jour à l'Assemblée nationale. En troisième lecture, après avoir passé l'étape en comité sans amendement le 26 juin dernier, il contient des mesures qui touchent directement le quotidien, notamment le pouvoir d'achat, la fiscalité et la protection sociale. Charline Nierben.
2: Première mesure phare, les produits alimentaires de base, le Price Stabilization Fund renforcé de 2 milliards de roupies pour atteindre 12 milliards de roupies parmi l'élargissement des subventions à 485 produits. La liste inclut notamment le corned beef, le corned mutton, le luncheon meat, le macaroni, le thon en conserve, les lentilles, les haricots rouges et les aliments pour bébés. Résultat des baisses importantes jusqu'à 69% sur certaines conserves de thon, jusqu'à 70% sur les aliments pour nourrissons et plus de 40% sur plusieurs produits de base. Autre changement, la TVA est supprimée sur les livres électroniques, les systèmes photovoltaïques et leurs composants, le sel ainsi que les services postaux. Le taux général de TVA, lui, reste inchangé. Côté social, le seuil du Social Register Mauritius passe de 14 000 roupies à 16 400 roupies mensuelles, élargissant l'accès aux aides. La Carers Allowance augmente également, passant de 3 500 à 4 250 roupies. Sur le plan fiscal, un nouveau barème d'imposition entre en vigueur, 20% sur la tranche de revenus comprise entre 1 et 12 millions de roupies par an, puis 35% au-delà, une mesure ciblant les revenus les plus élevés. Autre changement majeur, les salaires et pensions des hauts dignitaires deviennent désormais pleinement imposables. Le cumul de pensions est supprimé et plafonné à 2/3 du salaire le plus élevé. Enfin, les nouveaux droits d'enregistrement immobilier s'appliquent à tout titre enregistré à partir du 1er juillet, même si le contrat était signé avant cette date.
1: Les salaires poursuivent leur progression à Maurice. Selon les derniers chiffres publiés par Statistics Mauritius, le Wage Rate Index a augmenté de 4,1% au premier trimestre 2026 par rapport au trimestre précédent, confirmant une hausse générale des paiements dans plusieurs secteurs. Les détails avec Rajmila Sitamoni.
3: Le Wage Rate Index a été publié le 26 juin sur le site web de Statistics Mauritius. L'indice a augmenté de 4,1%, soit 5,5 points, pour atteindre 139 points contre 133,5 au quatrième trimestre 2025. Par rapport à la même période en 2025, il progresse de 5,6%, soit 7,4 points, reflétant une hausse générale des salaires dans plusieurs secteurs. Les plus fortes augmentations sont observées dans l'éducation, la santé et les activités sociales, de même que l'administration publique et la sécurité sociale. Les activités financières et d'assurance progressent aussi de 3,1%. En revanche, une légère baisse est enregistrée dans l'agriculture et la pêche, en recul de 0,8% en raison d'une diminution des allocations régulières. Dans le secteur public, qui représente environ 34% de l'indice, la hausse atteint 8,4% pour un indice de 129 points. Dans le secteur privé, la progression est de 2% à 145 points.
1: La tension est montée d'un cran au Liban après qu'Israël a mené dimanche de nouvelles frappes dans le sud du pays. Le chef du Parlement libanais a affirmé que l'accord cadre visant une paix durable ne sera pas adopté. Dans un communiqué, le Hezbollah réaffirme que ce qu'a fait l'ennemi est une violation flagrante du cessez-le-feu auquel il s'était tenu jusque-là et qu'il surveille ces violations, se réservant plutôt le droit de défendre son peuple. C'est ce qui nous amène à la fin de ce journal. Merci d'avoir suivi. Restez branchés sur RM1 à suivre le journal des sports avec Ajmal Moitob.
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0: Bonjour à toutes et à tous. Le Canada poursuit son parcours historique. Les Canadiens se sont qualifiés pour les huitièmes de finale après une victoire difficile mais précieuse face à l'Afrique du Sud sur le score d'un but à zéro en 16e de finale. Le héros de la rencontre est Stephen Eustaquieu, auteur de l'unique but du match dans le temps additionnel à la 92e minute. Après la rencontre, le sélectionneur canadien a salué l'attitude de son équipe, soulignant que la discipline tactique a été l'une des clés de cette victoire. Écoutons Jess Marsh.
1: The performance was really strong and disciplined. We didn't really give much away. And even when the goalkeeper was slowing things down, we didn't lose our patience. We knew that being compact and being organized so that South Africa couldn't get themselves out into open spaces was going to be really important. And, you know, we could have made life a little easier on ourselves if we would have made a play earlier when we had some big chances. But obviously, the timing of the goal means that the win is incredibly dramatic, and I think the effect that it will have in Canada and the inspiring of people will be immense.
0: De son côté, l'Afrique du Sud quitte la compétition avec les honneurs après avoir longtemps résisté aux assauts canadiens grâce à une défense disciplinée et une solide prestation de son gardien Ronwen Williams. Place maintenant aux autres affiches des 16e de finale de la Coupe du Monde. Le Brésil jouera face au Japon à partir de 21h ce lundi. Invaincu depuis le début du tournoi, la Seleção entend confirmer son statut de favorite face à une équipe japonaise réputée pour son organisation et sa capacité à créer la surprise dans les grands rendez-vous. L'Allemagne sera ensuite opposée au Paraguay à 00h30, première du groupe E malgré une défaite lors de son dernier match de poule. La Mannschaft voudra rapidement rebondir en face le Paraguay qui rêve d'un nouvel exploit. Enfin, les Pays-Bas défieront le Maroc à 5h du matin dans ce qui s'annonce comme l'affiche la plus équilibrée de la journée. Les Néerlandais ont terminé en tête de leur groupe tandis que les Lions de l'Atlas ont confirmé leur solidité en franchissant une nouvelle fois la phase de groupe. Les Lions de l'Atlas affichent un état d'esprit irréprochable et une forte implication collective, un engagement que le sélectionneur Mohamed Ouabi n'a pas manqué de saluer. Pour lui, tous ses joueurs sont pleinement investi dans le projet de l'équipe. Écoutons Mohamed Ouabi.
2: On a des joueurs de grande qualité, on a des joueurs qui sont investis, on a des joueurs avec beaucoup de personnalité et ils sont conscients que tout ce qu'on fait, tout ce qu'on a fait, tout ce qu'on fera, ce sera pour eux avant que ce soit pour nous. Je pense que les joueurs, je le sens au quotidien. On a des leaders, on a plusieurs joueurs dont le Achraf Hakimi, quand on voit leur investissement, quand on voit leur envie de gagner ces matchs pour le Maroc.
0: Voilà, c'est tout pour le sport. Merci de nous avoir suivis et à très bientôt.
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surpris d'annoncer le décès de Monsieur Elam Lal Mahomed. Décès de Monsieur Elam Lal Mahomed, âgé de 74 ans. Le convoi mortuaire sortira de chez son épouse à Avenue Manguier à Quatre-Bornes aujourd'hui à 10h pour se rendre à la mosquée de Richemar et de là au cimetière de Richemar. Décès de Monsieur Josian Marcus Paul. Décès de Monsieur Josian Marcus Paul, âgé de 61 ans. Le convoi mortuaire sortira de sa résidence à la cité Joachim à Curpip aujourd'hui à 10h pour se rendre à la basilique de Sainte-Thérèse d'Avila à Curpip et de là à l'incinérateur d'Allébriant. Décès de Monsieur Josian Kenzi Polo Boudeuse. Décès de Monsieur Josian Kenzi Polo Boudeuse, âgé de 46 ans. Le convoi mortuaire sortira de la chapelle ardente de Moura à Petite-Rivière aujourd'hui à 10h pour se rendre au cimetière de Saint-Georges à Petite-Rivière. Décès de Madame Marie Elmire Birgiraz. Décès de Madame Marie Elmire Birgiraz, âgée de 99 ans, le convoi mortuaire sortira de la chapelle ardente d'Eliensons à la route royale Beaubassin aujourd'hui à 10h45 pour se rendre en l'église de Notre-Dame de Lourdes à Rosil et de là au crématoire de Trois-Mamelles. Décès de Monsieur

Marc-André Laval, lui, décès de Monsieur Marc-André Laval, lui, âgé de 66 ans. Le convoi mortuaire sortira de la chapelle ardente de Moura-Petite-Rivière, aujourd'hui à 13h30, pour se rendre en église Immaculée Conception.

0: 10 ans, le convoi mortuaire sortira de son domicile à Cité-Beauvallon aujourd'hui à 14h30 pour se rendre dans l'église de Notre-Dame-des-Anges à Maillebourg et de là au cimetière de Petit-Bel-Air. Nos sympathies aux familles endeuillées.
1: Bonjour, bonjour, bonjour, bonjour les amis. Comment ça va? J'ai la même 480-90, moi pas tout seul. Bonjour, bonjour les amis. Allez, nous commencer par un joli petit 10 pour mettre le highway, les amis. Nous retrouvons juste après sa jolie santé là. Écoute ça.

0: Très bonjour les amis, comment ça va? Je suis correct? Ah ben oui, ici nous, Highway, nous prend premier l'appel. Bonjour!
1: Bonjour Olga, bonjour Thomas-Niel.
0: Bonjour, bonjour, ça va? Bien, bien réveillé?
1: Bien réveillé, mais moi j'ai la grippe, peut-être pourquoi Garou qui fait que j'avais plus.
0: Non! La voilà, c'est aillé là, les Highway.
1: Ouais.
0: Allô, fini prendre un petit gosse édité, tu là, grand matin.
1: Oui,
0: là.
1: Pire avec un petit limon là-dedans.
0: Ah oui, là, ben, petit remède grand-mère, là, demandé, oui. Recommandé.
1: Oui, avec un petit du miel, ouais. La voix pas bon.
0: Oui, mais attaque-les avant, il attaque bien même, hein.
1: Non, tu disais pique-les avant, les pique-nous.
0: Oui, pique-les avant, les pique-nous, ouais, ouais. Alors, nous écoutons, Marion, ce matin, ça fait nous énormément plaisir quand nous t'annonçons la voix sur les zones AM.
1: Oui, vous connaissez la fin dernière, c'est ça, tu disais, ça fait, moi, juste saisir. Il disait, quand il parle, moi, redis, quand il a, moi, passe une nuit.
0: Ah oui, oui, oui, d'accord. Mais là, il parle, vous même, hein, coïncidence.
1: Ouais. Oui, et moi, je vais dire, moi, avec lui.
0: Aïe. Ben,
1: ah, il pas grave, mais c'est moi, sûrement, il peut écouter.
0: Sûrement, il peut écouter, soit il peut venir même.
1: Oui. Mm-hmm. Ben, me dire, Miko et sa famille, bonjour de Sate Benares. Moi, et Marie-France. Olaine, du côté de Saint-Pierre. Marie-Line et Violetta.
0: Oui.
1: Marie-Noël, Paulette, Micheline et Régis. Après, il y en a beaucoup, Elena et sa maman. Ben, Mohamed et Daniela. Colu et sa famille. Didier qui m'a battu un niveau fatiguant, mais un qui.
0: Didier, bonjour. Sûrement, il est allé dans ce camion, peut-être, hein,
1: Okay.
0: Il travaille, mais il m'a pensé qu'il peut écouter nous parce qu'il y branche le Radio Maurice même. Là, il y a une fait un gros câlin s'il peut écouter nous.
1: Oui. Monsieur Prem. Après, il y en a beaucoup. Je ne pas oublier, Zut, mais c'est moi, la liste est trop longue.
0: Oui, la liste est longue.
1: Je tout bonjour et bon début de semaine.
0: La famille radio.
1: La famille radio. Et je suis aussi, Olga, Thomas-Niel, Cécile et ben tout le monde.
0: Nous souhaitons un très bon lundi aujourd'hui, mangeoli. Et aussi, nous pas oublier Eddy, Ryan,
1: Gina, Jean-Philippe, Willina.
0: Willina, Arlette, une dière.
1: Arlette, une dière, oui. Ah, et vous faites sûrement là.
0: On nous fait un grand, grand bonjour. Ouais.
1: Allez, bye bye, bonne journée à vous.
0: Bonne journée, gros bisous, bonne semaine.
1: Merci. Bye bye.
0: Bye bye. 402-80-90, allez nous prendre l'autre appel qui s'en a au bout du fil. Allô.
2: Allô, bonjour, Thomas-Niel.
0: Bonjour.
2: Ghislaine de Saint-Paul.
0: Bonjour, Ghislaine, bonjour. Tout bon habitant Saint-Paul et Saint-Pierre. Merci. Je tout, maman, tout bon.
2: Bonjour,
0: grand matin.
2: Bonjour, attends, tout le gars.
0: Bonjour, ça va?
2: Ça va.
0: Fini par un petit peu du thé, un petit bout de pain.
2: Pas encore, tout à l'heure.
0: Tout à l'heure.
2: Marie, la salle du pain, là.
0: Oui.
2: Lisez la salle du pain, là. Tout à l'heure, ouais. Roi Doudou, me demande pour vos trois enfants. Jason, Mirella, Jason, Christopher. Vos deux belles filles.
0: Comment vous t'appelez, vos deux belles filles?
2: Comment vous appelez? Aïe, toujours, à tes tâches.
0: Francesca,
2: Ahmed, Lia, Marie-Noël, De Castel. Après, pour vos quatre petits enfants.
0: Ben, nous faisons un gros câlin, nous disons de passer un...
2: Après, pour vos cousines, Henrietta, Tonia. Antonia, son mari de toute la famille.
0: Bonjour.
2: Et puis, pour toute la famille Moutia. Et puis, pour Jacqueline de Kerpip et mon belle-sœur Nathalie.
0: Ben, nous faisons un gros,

0: gros câlin.
1: Bonne journée et toute la famille radio.
0: Bonne journée à vous. Bon lundi, allez, bonne semaine. Bye bye.
1: Bye bye.
0: 400 des 80 90, ça nous apprend le l'appel. Ben nous c'est fait maximum, nous donne tout, donne juste la chance pour causer, hein. Nous prend un le l'appel qui s'en a au bout du fil. Allô, allô,
2: allô. Bonjour grand-mère.
0: Bonjour Margaret. Comment ça va Margaret?
2: Bonjour ton Agnès.
0: Bonjour Margaret. Bonjour.
2: Après qu'il y en a qui l'a.
0: Ah, juste nous dé pour le moment là, pas connaître avec qui canne pour faire ça.
2: Ben n'a frais.
0: Oui, oui, oui. Ça peut lever quand ma canne pour faire ça.
2: Le gagne frais, je
0: vous pouvez gagner frais ou vous pouvez gagner frais, vous pouvez faire un peu frais.
2: Non, dans la case, pas trop frais.
0: Oui, oui.
2: Là, si vous pensez que c'est des hauts, là, des hauts qui fait frais.
0: Ah, ben, évitez un peu dans sa fraissière là, sinon, dans le deuxième zénith là, vous connaissez.
2: Oui.
0: Pour nous pas gagner sa fraissière là, après ça, pour guetter Marie-Ange, même une sortie, il y a le faire l'ouvrage, guetter cela à gauche, il y a marré. Mais c'est moi, cela.
2: Mais là, c'est tout là.
0: Oui, mais c'est moi, cela voit bien jolie, vous connaissez. Cela voit plus jolie que Marie-Ange naturelle. Hein?
2: Oui.
0: Allez, nous écoutons, Margaret.
2: Bon, faites bon anniversaire, monsieur Pierrette. Nous faites son anniversaire hier.
0: Bon anniversaire, Pierrette.
2: Et pour mon bon ami Florence qui peut fêter demain.
0: J'ai dit bon anniversaire en avance.
2: Bethléem. Mm-hmm. En passant, je salue tous mes camarades. Moi, il y en a beaucoup là-bas, dans la résidence Bethléem.
0: Mm-hmm.
2: Je désire un grand bonjour. Je me fais un coucou à mes camarades. À Paulette aussi, Paulette de Kepi, Michino Mort. Quand je gagne un frère, je me fais fait un Michino Mort, je me fais un bonjour. Après, ma cousine Lisby avec la famille à Saint-Dor, du côté du Nporc, Chantal de Balisson, Anne-Marie Corbert, qui me fait un jour du tout, ma camarade, je ne connais que les autres. Si je gagne un frère, je ne connais. Et tous ceux qui écoutent moi et pour vous, grand-mère et ton manuel qui ne prend pas l'appel. Qui ne pas gagner frais.
0: Merci, merci. C'est gentil. Gros bye bye. Bisous. Bye bye. 480-90. Ben, bon lundi, je tout. Bon courage. Ben, qui nous bisait faire? Nous pouvons bien manger que ça la journée lundi. Aujourd'hui, nous ne connaissons pas facile. Hein? Tout bon hard worker qui paye le travail. Eh ben, nous disons bon courage, ben, nous te mobilisons le volant ce matin, faire beaucoup, beaucoup, beaucoup prudence, hein, ben, nous disons, prends beaucoup précaution, d'ailleurs, nous pétendez un petit accident par ici, un petit accident par là-bas, ben, automobiliste, ben, motocycliste, ben, bicyclette, nous connaît, ben, cycliste, tout, nous fait très, très attention, prudent l'eau, la route, allez, nous écoute un petit morceau. Pour commencer, qui nous bisait faire? Nous bisait, hein? Nous bisait faire sacrifice. Ben, nous écoute ça. Juste après ça.
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0: Bonjour, bonjour, qui va dire
1: maman?
0: Qui bonjour, correct là, bonjour tout le monde, bonjour la famille radio, bonjour le gars, bonjour Tom Daniel.
1: Bonjour, bonjour, bonjour, ça va, Marianne Chiperudu là?
0: Ah maman, je fais un gros gros câlin, c'est même qui bon affaire, hein, je vous dis à moi là.
1: Ben, par contre, qu'une fois t'allais, il y a capable d'avoir une photo.
0: Photo qui vous fait, hein?
1: Allez, nous prenons l'appel un petit coup, à nous guetter un coup, que ça n'a au bout du fil, allô?
0: Allô? Allô?
2: Marika de Rosil.
1: Bonjour,
0: Marika. Bonjour, Marika.
2: Bonjour, Jocelyn. Bonjour.
0: Bonjour, bonjour, bonjour, tout le monde rosilien.
2: Bonjour, tout le monde. Bonjour, la radio.
1: Bonjour. Qui manière, Marika?
2: Ça va, malgré la fraîcheur qui peut tuer nous.
1: Ah, ben, qui nous peut faire? C'est mal. Parfois, ouais. Un petit peu la pluie, un petit peu fraîcheur aussi, il n'y a pas mauvais parce
2: oui,
1: qu'il
2: c'est
1: nous,
2: bon.
1: Nous, nous bien, oh. Bien vivre. Ça nous dormit bien, nous mange bien.
2: Mm-hmm.
1: Ben, sauf les temps, ben, qui nous peut faire? Nous laisse les ciels faire ce travail, nous nous faire nous travail.
2: Oui, bien sûr.
1: Allez, Marika, nous écoutons.
2: Mon vie demande un disque pour mon fille, Eliane, qui a 40 ans.
1: 40 ans, nous fait Eliane gros câlin. Comment y appeler?
2: Jean-Michel et...

0: Lisa.
1: Ben, nous souhaitons lui bon anniversaire, bonheur, prospérité, la santé, l'argent, tout ce qu'il y a de
0: Merci.
1: meilleur pour lui.
0: De la part de sa femme Elsa, ceux des enfants,
1: Bonjour Elsa.
0: Elisha, et ce petit garçon. Après,
1: Oh
0: pour ce belle-mère, ce beau-père, Roland avec Suzy de Bambou.
1: là. Tout
0: Et
1: bon
0: puis, de
1: habitant,
0: la
1: bon.
0: part de sa maman, Marie-Elisa, ce papa Hubert Elisa, et sans oublier sa marraine.
1: Ah, ce marraine, comment appeler?
0: Marika.
1: Marika! Ben bon, moi, bien content, je tiens, moi, bien gadget.
0: Ben
1: Hein?
0: oui.
1: Ben, Marika, nous souhaitons une très bonne journée, bon lundi, bonne
0: Merci
1: semaine.
0: beaucoup. Oui,
1: Et
0: et
1: par.
0: que je l'aime. Et sans oublier mon chéri Cyril, que je l'aime éperdument.
1: Bonjour Cyril, nous faisons un gros câlin, nous disons lui aussi, prends courage, ça l'a dit là, on ne pas connaît pas le
0: Oui.
1: travail, là, à la maison.
0: Oui.
1: Cyril à la maison toujours.
0: Oui, Cyril à la maison. Il vient de sortir du sphère, un prise de sang dispensaire. Il retourne
1: Ah.
0: avec le pain et gâteau piment.
1: Maman, c'est moi, j'ai fini de faire surprise de ça. Maman, dit, bon, je vais te faire un check-up, check-le, un petit coucou de ça, je t'étais. Ben, nous fais un gros bisou, Marika.
0: Merci, merci beaucoup.
1: Gros bisou à
0: Allez, bye
1: vous.
0: bye, bonne
1: Bye
0: journée et
1: bye.
0: bon courage.
1: Merci à vous aussi, maman. Bon,
0: Merci
1: bon courage,
0: beaucoup.
1: bon courage.
0: Bye.
1: 480, 90, allez nous prendre l'autre appel, nous guetter qui ça n'a pas de fil. Allô? Allô? How do you do? Allô?
2: Bonjour, grand-mère Olga.
1: Bonjour! Bonjour!
2: Bonjour, tante Sophie.
1: Bonjour, qui va nier à correct là?
2: Bien, merci, ou bien où?
1: Ah oui, quand je te la nous bien, comment ton
2: Ben,
1: manier la
0: ici,
1: petite. Bonjour.
2: Kaoula, nous tous très bien en pleine forme lundi.
1: Ah oui, c'est
2: Ou
1: vrai,
2: bien
1: c'est
2: pas ce
1: vrai.
2: week-end?
1: Ah ben, en place la maison, vous connaissez qu'il
2: Pour
1: n'y a
2: la grâce de Dieu, en
1: pas la
2: place, en
1: grâce.
2: famille.
1: Entre famille, et puis hier, les temps partis bon à
2: Oui.
1: Forestside, hein, mais bon, tiens, les temps tiens un peu maussade, mais nous traversons les bien quand même.
2: Bien. Ouais, nous disons un grand merci, bon Dieu,
1: Ah oui.
2: qui nous traverse très bien. Aujourd'hui, nous
1: Ah.
2: commençons nos routines à lundi,
1: Lundi,
2: qu'à
1: mardi.
2: vendredi.
1: Oh, jusqu'à vendredi. Allez, Marie-Noël, ça fait nous
2: Oui.
1: plaisir, nous t'en nous la voir.
2: Merci, moi aussi, moi bien content qu'à vous là, tout ce banal animateur, animatrice là.
1: Ah ben, allez-y, nous écoutons.
2: Oui, moi dis Elsa Maka, félicitations, l'invite maman, pour la première fois.
1: Ah!
2: Embrassez bien fort ce petit nouveau-né.
1: Ah, Elsa
2: Gagne un petit
1: Maka.
2: prince, des
1: Ah,
2: princesses
1: oui, nous
2: avec un petit
1: faisons un
2: prince.
1: gros câlin.
2: Samedi, moi n'apprends ça à la radio.
1: Ah, d'accord. Maman, pas connant, il est là, c'est
2: Bon,
1: moi.
2: voici bien fort, Elsa. M'espérais, pas connaissez à toute la maison. M'espérais qu'il te très bien, me connaît qu'il t'une passe très bien par la grâce de Dieu.
1: C'est moi, nous pourrions être rasés là prochainement.
2: Oui, nous pourrions raser dans 2 mois.
1: Ah, dans 2 mois. Ah, ben,
2: Oui,
1: c'est
2: le bébé
1: bon.
2: gagne 2 mois, elle est là pour baptiser.
1: Là, nous,
2: C'est nous
1: moi,
2: la bouche d'où.
1: fais-nous la bouche de ouais. Allez-y,
2: Bon, fais un
1: Marie-Noël.
2: petit coucou à Cholence. Cholence et Zéro de Sainte-Croix qui se fait écouter là-bas. Bonjour, Cholence et
1: Bonjour.
2: Gérard. Moi, j'espère qu'ils ont très bien par la grâce de mon Dieu.
1: Oui.
2: Élie et ses enfants, Marianne de Sainte-Croix. Pour Jennifer et ses 3 princesses de Beaubassin. Pour Frances de Beaubassin. Pour Shirley de Beaubassin. Et pour Micheline Aumont de Vacoix, Lilette de Vacoix. Et Lilette de. L'autre fois là, c'est un petit camarade. Il habite Tringo, il appelle Lilette, nous faisons camarade dans le bus. Il est content que ça programme, là, mais il m'a fait un petit coucou, Lilette et Rosemet. Et
1: Fais ce
2: Noëlette de
1: gros câlin.
2: Béditombo.
1: Oui.
2: Et puis ça pour mes 3 enfants, Joël, Ricardo, Magali,
1: Non, bah si, bien
2: Lézonian,
1: faux.
2: Sky. Et pour Marion aussi, qui m'a content, moi, il m'a pensé, il y a un petit lapin là.
1: Ah oui, il vient avec un joli lavoir, grand-mère.
2: Avec. Je suis gay, c'est la grippe là. Et
1: Ouais,
2: moi, j'ai dit
1: c'est.
2: merci, m'embrasser bien fort pour Marie des Rochenoirs, Bélinda
1: Bonjour
2: des
1: Marie, il est aussi
2: Pamplemousses,
1: mon
2: Gisèle des
1: pâture trop
2: Pamplemousses.
1: tardé.
2: Et puis ça, pour monsieur Carlos de Saint-Pierre.
1: Saint-Pierre.
2: Oui, Radar de Saint-Pierre. Et pour ça, monsieur
1: Christina.
2: Kenal, qui va m'aimer là.
1: Bye Mohamed.
2: Pour Baye Mohamed aussi.
1: Daniela,
2: Et pour
1: souvent.
2: monsieur Prem, qui longtemps nous pas attendu. Et pour toutes mes amies à la radio. Et pour ici. Mon grand-mère Olga, mon tonton, tout
1: Merci.
2: ça.
1: On a oublié.
2: Oui, tonton Joseph pour toute la famille radio.
1: Oui.

0: gros bisous.
1: Merci,
0: et sans oublier Gann. Merci.
1: Unblien
0: bon lundi et bonne journée. Et bonne rentrée chez vous. Bonne continuation.
1: Merci, oublier une personne là. Des personnes oubliées. À Maïbou.
0: Oui. Maïbou. Oui, Maman Soulos.
1: Oui.
0: Et Rebecca.
1: Rebecca.
0: Et Gislaine de Kerpip. Oui. Ah, heureusement, on réveille moi-même.
1: Bonjour, Gislaine. Nous faisons un gros câlin.
0: Bonjour, Gislaine.
1: Bonjour, Gislaine.
0: Et pour ça, et pour Janine, Janine de Rosier, Janine de Rosebois.
1: Oui.
0: Et pour toutes mes amies à la radio. C'est mon nom et quand tes camarades à la radio.
1: Ah, ben ouais, là, nous disons toute la famille radio.
0: Ah, y'a mon oublié pour Nicole, Nicole de la Rimont-Saint-Yaline, Yvette de la Rimont-Saint-Yaline,
1: ouais.
0: Nicole de Bambou,
1: mm-hmm.
0: Et pour tout mon bon camarade radio.
1: Ah, ben, nous
0: faisons. Merci. Et Rodrigue, comme à Maurice aussi, hein?
1: Merci, gros bisous.
0: Merci à vous.
1: Bye bye.
0: Bye bye. Dieu vous bénisse, mon enfant. Bonne rentrée chez vous.
1: Merci à vous aussi. Gros bisous. Bye bye.
0: Gros bisous. Bye bye.
1: Mouah, mouah. Allez, bye bye.
0: Allez, bye.
1: Merci pour ça. Gros bisous, Doula. Ben, gros câlin à vous tous, la famille radio. Et oui, Gislaine, qui dans ce petit tabasi, là, mon corps, là, avec ce petit bonnet, comment dire, moi, tout, il y a un petit manteau, là, au lit. Ben, maman, ce petit linge bien camouflé dans sa képipe, là, parce qu'il peut faire froid, là-bas. Micheline résiste, des beaux bassins, nous pas oublier. Je, Dietrice, Marie-France, nous fait un gros, gros câlin. Et aussi Nuena, Marie-Pierre, Céline, Marie-Pierre, Utile, qui fait un gros bisou à ce maman Santal, ce sœur Victor, ce beau-frère William, ce ma tante Lizzie, des Bocli, là, hein, tout ça là, le Bocli, c'est qui nous veut dire là. De faire un gros câlin à tous ces bonnes voisines de l'autre côté, nous faisons un gros, gros bisou. Ce garçon William. Fabrice, c'est-à-dire ce qu'ils ont, ce beau frère William, ce garçon Fabrice. Ce ma tante Lizzie, toujours le boclé là-bas, les embrasseurs bien, bien faux. Ce des cousins Gino et Jérémy qui embrasseurs bien, bien faux. Et toute la famille Zone des Goodlands là-bas, les fait un gros, gros câlin. Allez, à nous, prendre un autre appel. Nous, qui était qui ça n'a pas de fil. Hello.
2: Allô, bonjour.
3: Hello.
2: Christina de Saint-Pierre.
3: Bonjour, radio. Bonjour,
1: bonjour.
3: Tous ceux qui sont présents dans le studio.
2: Bonjour.
1: Bonjour.
3: Parce que je vous dis à tous autres nos mots pour oublier.
1: Oui, allez-y.
3: Alors, je vous dis à tous ceux qui sont présents.
2: Mm-hmm. Oui, nous la même, nous.
3: Et puis ça, je vous dis bonjour.
1: Mm-hmm.
3: Tous mes bons camarades, nous t'allons camper.
1: Merci.
3: Week-end dernier, Pérébéa.
1: Oui.
3: C'est Capricorne.
1: Oui.
3: Tu bannes la femme, l'équipe de Saint-Pierre.
1: Oui.
3: Et puis, me dire bonjour.
1: Mm-hmm.
3: Tous ceux qui reconnaissent moi.
1: Oui.
3: Tous mes bonnes camarades, tous mes bonnes familles, même ceux qui ne parlent que de moi.
1: Et la famille radio.
3: Voilà.
1: Mm-hmm.
3: Me dire bonjour.
1: Mm-hmm.
3: Et bon lundi.
1: Merci à vous
3: bon
1: aussi.
3: Bon courage, bonne santé.
1: Bonne semaine à
3: bonne
1: vous.
3: Bonne continuation.
1: Merci, bonne semaine. Fini, prends petit déj.
3: Ah ben oui.
1: Maman, tu me prends comme ça. Fais-nous...
2: Ouais, fais-nous jaloux un peu.
3: Pourquoi? C'est qui me prend comme petit déjeuner ce matin?
1: Petit déjeuner, oui.
3: Ah ben, moi, on a toujours mon dîner.
1: Oui.
3: En compagnie, un petit la poudre d'enjambe dedans.
1: Merci, oui. Propre
3: du beurre, du fromage.
1: Merci.
3: Mon gelée.
1: Oui.
2: Moi, c'est une banane.
3: Oublié mon petit pain.
2: Ah, Marzi, c'est une banane, là.
3: Non, mon petit banane présent, pourquoi pas?
2: Ah, les présents, on a oublié, les.
3: Côte-moi, ça me manque banane, côte-moi.
1: Ma chère.
3: Tout le temps, non.
1: Tout le temps, une banane. Ah, ben, dis bon, un petit pied banane aussi. Planté dans la cour, tout le temps, un petit banane.
3: Ben oui, on a bien pied banane, côte-moi.
1: Ma chère.
3: On a coronsole, on a pamplemousse.
1: Ah.
3: Ben, c'est sûr.
2: Fais-nous un jour, viens promener que tout là-bas dans Saint-Pierre.
3: Il y a des hommes, il y a 5 francs. Pas beaucoup, mais un petit peu, moi.
1: Un petit peu, oui, dans l'île de la cour, Libon, nous mettons un petit place, nous mettons ça. Parce qu'il y a ce nous pas capable de tout faire, nous n'est qu'aster, aster.
3: Ben non, mais il faut, hein. Après, on va content de partager, hein.
2: Ah, mais ça aime, la cause, ça aime, nous venons promener que tout là, on gagne tout les deux.
3: Ben, moi, la porte ouverte, hein.
1: Merci, Christina.
3: Merci, je t'écoute, moi.
1: Ah ben,
3: pas
1: merci.
3: Pas trop tardé parce qu'il y en a les autres.
1: Oui, merci,
3: allez,
1: oui,
3: bye
1: sur
3: bye.
1: Le téléphone, nous, bye-bye.
3: Bonne continuation.
1: Merci.
3: Bisous.
1: Bonne santé.
3: Merci. Oui, si.

0: gros bisous, bye bye. 400D 80 90, les amis. Allez, nous faire une petite pause musique, après nous revenir, nous la même.
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0: c'est cela?
1: Ouais, voilà même, voilà même.
0: Et un petit message pour là.
1: Moi, ça n'a rien ça. Bah, c'est Marie, Marie de Rosa.
0: Non, non, non, non, non, ça n'a la Marie-Ange qui a voyu ça, c'est ça, je lui fais tout là. Mais qu'est-ce que
1: c'est? Maman, grand matin, là. Maman, boulette soussou. Ah, qu'en ou qu'en, maman, papa, au grand matin, la gâte, qui grand matin, une bribante, cela, la pizza. Maman, le tlala, encore nous pas connaître qui était ça. Grossili, grossili.
0: Mais lui, papa, grossi. Maman, ça va un petit, petit gâteau bien gros.
1: Fais-nous faim du monde grand méchanceté, comme ça va un petit méchanceté, la monde dans la tête.
0: Mais il a voyou, mais c'est qui lui peut prendre.
1: Maman. Et dis, c'est pas moulé là.
0: Oui, il a raison. Voilà les amis, nous arrivons à la fin de l'émission et malheureusement, ben un petit peu trop court. Ben nous rattrapons ça à 11h midi, là où Marie-Josée et Sam qui peut venir. Ben, juste après, mettre une jolie petite ambiance, après l'information, ben là nous faisons un gros gros câlin, nous disons merci. Ben, rendez-vous 11h midi les amis, bye bye, ciao, ciao, à plus les amis, ciao, ciao.
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0: Le Grand Journal avec Adrien Valère. Bonjour Adrien.
1: Bonjour Sophie, bonjour à tous.
0: Et les titres.
1: Le 50e anniversaire de l'indépendance des Seychelles. Narendra Modi rencontre le Premier ministre mauricien et passe en revue plusieurs dossiers dont la ligne de crédit indien de 20,5 milliards de roupies. Agression à l'arme blanche alléguée à Madagascar, un Mauricien est soupçonné d'avoir tué sa compagne avant de perdre la vie sous les balles de la police locale. L'enquête sur la mort de Karan Etoire s'oriente vers la piste criminelle. L'autopsie pratiquée a conclu que cet habitant de Batimaré est décédé d'une fracture du crâne. Les budgets 2026-2027, manifestation syndicale devant le Parlement ce lundi. Malgré l'absence du Premier ministre, une lettre ouverte doit lui être adressée aujourd'hui. À l'issue de sa rencontre avec le Premier ministre indien, le docteur Navin Ramgoolam a accordé une déclaration à la MBC mettant en avant la relation bilatérale étroite entre Maurice et l'Inde. Les deux dirigeants ont passé en revue plusieurs dossiers d'importance, notamment les projets d'une ligne de crédit indienne totalisant 20,5 milliards de roupies, le développement des infrastructures à Maurice, la situation de la crise internationale ainsi que l'approvisionnement de Maurice en pétrole en provenance de l'Inde. Le chef du gouvernement mauricien a également évoqué sa visite aux Seychelles, soulignant sa proximité et les liens privilégiés avec l'archipel. Nous écoutons le docteur Navin Ramgoolam des propos recueillis par Valérie Kali et Rishi Siroton.
2: Première affaire, je viens de dire, ça a commencé dans l'Inde, visite officielle, nous sommes en agrément, là, l'Inde fait signe ratifié sa ligne de crédit qui fait nous gagner à peu près 20,5 milliards de roupies. Pour développement, ça, hein. Seulement, il y a une line of credit, donc il y a un petit intérêt là. Mais seulement, il vous facilite, nous vous mettons une infrastructure. À mon remercie, le Premier ministre Modi, pour ça, puisque nous passons en revue, ben, des autres, surtout international, et qui nous peut faire des morses, puis nous gagner du pétrole. Nous l'avons tout peut terminer, ça, hein, puis arriver la paix signée.
3: Un mot de présence pour les 50 ans d'indépendance des Seychelles.
2: Vous venez nous bien close avec Seychelles, nous avons la même culture, langage créole, et nous avons une bonne relation depuis l'époque. Ça, c'est ça, avec James Manchan, in a close relationship. Alors, quand on invite moi, c'est pourquoi je me fais signe qu'il est capable de venir et pour renforcer son lien entre Seychelles et Maurice.
1: À Madagascar, l'ambassade de Maurice présente ses condoléances aux familles endeuillées après un drame survenu à Mananara Nord. Selon les éléments communiqués, une femme de nationalité malgache a été retrouvée morte le 27 juin après une agression à l'arme blanche. Le suspect, présenté par la famille comme son conjoint, aurait pris la fuite avant d'être localisé par la police malgache quelques heures plus tard. L'homme identifié comme Rajiv Djibod, ressortissant mauricien, a été blessé par balle lors de son arrestation présumée. Mais il est décédé à l'hôpital. À Maurice, les forces de l'ordre n'ont à ce stade émis aucun communiqué officiel sur cette affaire. Rajmila Sitamoni revient sur les faits.

0: Les faits se sont produits le 27 juin 2026 à Mananara Nord, dans le nord-est de Madagascar. Selon les informations transmises, la police locale a reçu un appel téléphonique vers 4h30 du matin. À son arrivée sur les lieux, elle a découvert le corps sans vie d'une femme de nationalité malgache. Elle aurait été victime d'une agression à l'arme blanche. Les membres de la famille auraient alors déclaré que le suspect était son conjoint qui avait pris la fuite après les fait. Vers 10h, la police malgache reçoit une information sur l'endroit où se trouvait le suspect. Lors de l'intervention, des coups de sommation auraient été tirés. Mais selon les premiers éléments, l'homme aurait résisté à son arrestation. La police a alors ouvert le feu. Blessé par balle, le suspect a été transporté vers l'hôpital le plus proche où il est décédé. Après vérification de son passeport, les autorités malgaches l'ont identifié comme Rajiv Dibod, un ressortissant mauricien. Il se trouve selon ces mêmes informations, en situation irrégulière à Madagascar. Dans un message, l'ambassade de Maurice à Madagascar présente ses condoléances aux familles endeuillées par cette tragédie. Du côté des forces de l'ordre mauriciennes, aucun communiqué n'a encore été émis à ce stade.
1: Et l'enquête sur la mort de Karen Étoire s'oriente vers la piste criminelle. L'autopsie pratiquée hier a conclu que cet habitant de Batimaré, âgé de 31 ans, est décédé des suites d'une fracture du crâne. Selon le médecin légiste de la police, les blessures relevées à la tête proviendraient d'un objet tranchant, ce qui renforce la thèse d'un acte malveillant. Karen Étoire avait été retrouvé sans vie en bordure de route à Suriname dans la soirée de samedi. Le 27 juin, pour le moment, aucune arrestation n'a été effectuée. Le lieu du drame ne serait pas couvert par les caméras de surveillance. Une lettre ouverte adressée au Premier ministre sera rendue publique aujourd'hui. Elle porte principalement sur le dossier de la pension, au cœur des inquiétudes syndicales après la présentation du budget 2026-2027. Pour faire entendre leur voix, les membres d'une plateforme commune syndicale prévoient une manifestation à midi devant le Parlement. Ils disent aussi craindre que leur droit de manifester soit menacé par l'amendement annoncé à la Public Gatherings Act. Les syndicats comptent ainsi faire connaître publiquement leur position face aux mesures budgétaires. Écoutez le syndicaliste Atma Chanto.
2: Il y a une lettre qui nous pourra rendre publique demain. Et donc, je vais mettre ça au Premier ministre. Au lieu de nous considérer que pension, c'est un droit universel, et bien sûr, il n'y a aucune consultation, il fait d'une façon arbitraire. Et le ministre de la Sécurité sociale, il dit qu'il n'a pas fini la consultation avec lui en tant que ministre de la Sécurité sociale. Et aussi, c'est qu'il nous connaît le Premier ministre, il prend à compte-pied, monsieur le ministre de la Sécurité sociale, qu'il est déclaré publiquement, ben représentant d'un ici à une comité, qui finit à dire le Premier ministre en erreur, et quand le Premier ministre, lui-même, il n'a pas faire une comité dans l'Assemblée nationale, mais il prend à compte-pied, monsieur Sécurité sociale.
1: Et de son côté, le junior ministre Rajan Narsingan se dit favorable à la liberté d'expression à condition que la loi soit respectée. Selon lui, un équilibre est nécessaire. Le renforcement des amendes et des peines d'emprisonnement prévues dans la Public Gatherings Act ne devrait pas porter atteinte à la liberté de manifester tant que les paramètres juridiques sont respectés. Écoutez Rajan Narsingan.
3: Nous, pour la liberté d'expression, nous, pour la liberté de se regrouper, de manifester, la Constitution prévoit ces deux droits-là. Section 12 de la Constitution, liberté d'expression et aussi liberté de gathering, les garanties par la Constitution. Et dans la loi Public Gathering Act, ils permettent du monde manifester, protester, oui, mais dans l'ordre et la paix. Bon, mon syndicaliste, il fait ma représentation. Et mon camarade à l'intérieur du gouvernement, vous connaissez tout, chaque fois qu'on fait prendre ce qu'on appelle ou prendre une sanction, ou même une ban fine, ban emprisonnement, l'Ibizin, c'est ce qu'on appelle respecter un principe de base, le principe de la proportionnalité dans la loi. Donc, moi, je donne mon opinion personnelle, je dis ça à l'attorney général, je dis ça à qui de droit, mon syndicaliste, une phase de représentation, mais c'est moi, nous pas capable aussi d'un extrême à l'autre. Nous devons garder ça l'équilibre, respecter ce principe de la proportionnalité.
1: Demain, mardi, ultime étape pour l'adoption du budget. L'Appropriation Bill 2026-2027 est inscrit à l'ordre du jour à l'Assemblée nationale en troisième lecture après avoir passé l'étape en comité sans amendement le 26 juin dernier. Il contient des mesures qui touchent directement le quotidien, notamment le pouvoir d'achat, la fiscalité et la protection sociale. Chaline Irben.
4: première mesure phare, les produits alimentaires de base, le Price Stabilization Fund renforcé de 2 milliards de roupies pour atteindre 12 milliards de roupies parmi l'élargissement des subventions à 485 produits. La liste inclut notamment le corned beef, le corned mutton, le luncheon meat, le macaroni, le thon en conserve, les lentilles, les haricots rouges et les aliments pour bébés. Résultat des baisses importantes jusqu'à 69% sur certaines conserves de thon, jusqu'à 70% sur les aliments pour nourrissons et plus de 40% sur plusieurs produits de base. Autre changement, la TVA est supprimée sur les livres électroniques, les systèmes photovoltaïques et leurs composants, le sel ainsi que les services postaux. Le taux général de TVA, lui, reste inchangé. Côté social, le seuil du Social Register Mauritius passe de 14 000 roupies à 16 400 roupies mensuelles, élargissant l'accès aux aides. La Carers Allowance augmente également, passant de 3 500 à 4 250 roupies. Sur le plan fiscal, un nouveau barème d'imposition entre en vigueur, 20% sur la tranche de revenus comprise entre 1 et 12 millions de roupies par an, puis 35% au-delà, une mesure ciblant les revenus les plus élevés. Autre changement majeur, les salaires et pensions des hauts dignitaires deviennent désormais pleinement imposables. Le cumul de pensions est supprimé et plafonné à 2/3 du salaire le plus élevé. Enfin, les nouveaux droits d'enregistrement immobilier s'appliquent à tout titre enregistré à partir du 1er juillet, même si le contrat a été signé avant cette date.
1: Et les salaires poursuivent leur progression à Maurice. Selon les derniers chiffres publiés par Statistics Mauritius, le Wage Rate Index a augmenté de 4,1% au premier trimestre 2026 par rapport au trimestre précédent, confirmant une hausse générale des paiements dans plusieurs secteurs. Les détails avec Radmila Sitamoni.
0: Le Wage Rate Index a été publié le 26 juin sur le site web de Statistics Mauritius. L'indice a augmenté de 4,1%, soit 5,5 points, pour atteindre 139 points contre 133,5 au quatrième trimestre 2025. Par rapport à la même période en 2025, il progresse de 5,6%, soit 7,4 points, reflétant une hausse générale des salaires dans plusieurs secteurs. Les plus fortes augmentations sont observés dans l'éducation, la santé et les activités sociales, de même que l'administration publique et la sécurité sociale. Les activités financières et d'assurance progressent aussi de 3,1%. En revanche, une légère baisse est enregistrée dans l'agriculture et la pêche, en recul de 0,8% en raison d'une diminution des allocations régulières. Dans le secteur public, qui représente environ 34% de l'indice, la hausse atteint 8,4% pour un indice de 129 points. Dans le secteur privé, la progression est de 2% à 145 points.
1: Et puis à l'étranger, les États-Unis et l'Iran vont suspendre leur récente attaque mutuelle, a annoncé ce dimanche un responsable américain. La tension est montée d'un cran au Liban après de nouvelles frappes menées par Israël dimanche. Le chef du Parlement libanais a affirmé que le protocole d'accord visant une paix durable ne sera pas adopté. Le Hezbollah a lui dénoncé une violation flagrante du cessez-le-feu, se réservant le droit de défendre sa patrie plutôt et son peuple. C'est ce qui nous amène à la fin de ce journal. Merci de l'avoir suivi. À suivre l'interview de la matinale. Il sera la question du milieu carcéral et de la réinsertion.
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1: Bonjour les amis, très ravi de vous retrouver en ce lundi matin, bien sûr, il est 8h15.

J'espère que vous avez eu un bon week-end. Ça va, on commence bien la semaine. Une semaine qui démarre, comme tous les matins d'ailleurs, avec la chanson hein, qui vous met devant quand même pas mal de phrases. Hein. Il faut trouver la phrase de ce lundi matin, lundi 29 juin 2026.

Vous êtes prêts les amis? 402 80 90, c'est notre numéro d'appel. Il faut tout simplement écouter, bien écouter la chanson et puis trouver, éplucher au fur et à mesure. Vous pouvez revenir autant que vous voulez. Voilà, pour vous dire que ceux qui reviennent ont la possibilité de trouver la phrase. Voilà, c'est simple comme bonjour et en même temps aussi ce qui fait qu'on termine le mois de juin. Dans deux jours, dans le cadre de la fête de la musique, j'en fais ma fête. Ce qui fait que on va quand même, j'enregistre à tous les jours, je prends les noms et tout ça, voilà. Et ceux qui viennent avec la phrase du jour, voilà, vous êtes là et on va essayer de clôturer joliment ce mois de juin, ce mois de la musique. Voilà, deux jours. Et vous aurez deux chansons aujourd'hui. Si vous arrivez à trouver la phrase assez rapidement, il y aura deux chansons. Deux chansons, c'est-à-dire deux phrases. Mais là, on se concentre sur la première chanson de C. Jérôme, Chanter.

0: La chanson de C. Jérôme, chantée au 8h20, 402, 80, 90.
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0: Jacqueline.
1: Et bonjour Marie-Josée, bonjour tous ceux qui sont à l'écoute.
0: Oui, ça va?
1: Oui, ça va bien, je merci toi.
0: Oui, ça va très bien.
1: Oui.
0: Alors et... Jacqueline, on a passé un bon week-end?
1: Et oui, oui.
0: D'accord, tu m'entends bien là?
1: Oui, je t'entends très bien.
0: Voilà, j'essaye de régler un petit peu les boutons.
1: Oui. Hein?
0: C'est un petit peu ma profession, voilà. On est au micro comme on est à la technique. Oui, Jacqueline, on t'écoute pour la phrase du matin.
1: Écrire la musique et les paroles et la musique chante.
0: Non, c'est pas ça, non. Malheureusement. Merci, Jacqueline. On continue avec vous au téléphone, bien sûr, la chanson de C. Jérôme, Chanter. Hein? Voilà, c'est une très belle chanson. Peut-être que vous avez déjà entendu cette chanson-là, ou bien c'est pour la première fois. Voilà, j'essaye de régler un petit peu, parce que là, je dois avoir mon niveau de voix. Hein, voilà. Voilà, ça va beaucoup mieux. 402 80 90, c'est notre numéro d'appel sur... AM, voilà, soyez les bienvenus. On continue bien sûr avec les appels après Jacqueline de Rosebel. Bonjour Marie-Claude.
2: Bonjour Marie-Josée.
0: On a passé un bon week-end.
2: Oui, ça va été.
0: Oui, on a été où un petit peu se promener?
2: Non, faire les courses tout simplement.
0: Faire les courses? Les courses, regarde le P, comment c'est val, non?
2: Non. Achète les commissions, quoi.
0: Ouais, voilà, tout, voilà.
2: À la maison.
0: Faire ses courses, vraiment, alors. Ouais. Alors, c'est, je crois que ça devient un passe-temps aussi, non?
2: Ouais.
0: Faute de mieux, comme on dirait l'autre.
2: Ouais.
0: Faute de loisirs, tout le monde est dans le supermarché maintenant.
2: Ah ouais, c'est ça.
0: Voilà, alors, on t'écoute pour la phrase du matin?
2: J'ai oublié ce que je voulais dire tout.
0: Tellement on a parlé des courses.
2: Ne pas attendre les bravos, chanter.
0: Non, c'est pas ça malheureusement. Merci beaucoup Marie-Claude. Elle peut toujours revenir, c'est sûr. Voilà, alors là, je remercie Sam aussi qui était des vôtres un peu plus tôt. Hein, Sam Amigan que vous allez retrouver après. Voilà, tous les matins, c'est entre mamie et Sam qui ouvre, on peut dire, à Emma. Allez les amis, on continue avec vous au téléphone.

0: Bonjour Muriel. Allô,
1: Bonjour
0: allô?
1: Dorine, ici Dorine.
0: C'est Dorine, oui, Dorine, oui, je
1: Comment
0: voilà.
1: allez-vous? Ça va?
0: Oui, ça va très bien. Et vous, Dorine, passez un bon
1: Oui.
0: week-end?
1: Ah oui, un très bon week-end, je dirais, oui.
0: D'accord.
1: Alors,
0: Oui.
1: je dirais, quand on n'est pas bien dans sa tête, chanter.
0: Non. C'est vrai qu'on
1: Malheureusement.
0: n'est pas bien dans sa tête, on peut chanter aussi, mais c'est pas ça. Merci beaucoup,
1: D'accord.
0: Dorine.
1: Au revoir.
0: Voilà, tout à l'heure. 402 80 90, on accueille Myriane. Myriane, bonjour.
2: Bonjour Marie-Josée,
0: Ça
2: ça
0: va,
2: va?
0: Myriane?
2: Oui, ça va. Malheureusement, je ne pourrais pas faire parce que je suis obligée de partir. Non.
0: Oui.
2: Je vais partir, je dis une phrase toujours. Ne
0: D'accord.
2: jamais avoir peur.
0: Non, c'est pas ça.
2: Okay.
0: Merci beaucoup, Myriane. Voilà, on essaye quand même. C'est ce qu'on fait chaque matin. Et parfois, un essai, ça peut être un coup de maître. 402 80 90. Maintenant, c'est notre amie Muriel. Muriel, bonjour.
3: Bonjour, Marie-Josée, ça va?
0: Ça va très bien, et vous de votre côté?
3: Oui, ça va très bien, merci, Marie-Josée.
0: Vous avez passé un bon week-end?
3: Oui, à la maison, tranquille à la maison.
0: Très bien. Oui.
3: Parce qu'il faisait très, très froid hier, hein?
0: Ah bon?
3: Oui.
0: Non, c'était un temps plutôt venteux.
3: Ah bon?
0: Il y avait beaucoup de vent hier. C'est pour
3: Oui.
0: ça, peut-être. Oui.
3: Oui.
0: Allez, on vous écoute, Muriel.
3: Alors, surtout ne pas avoir peur.
0: Nous, on vient de donner cette phrase-là et c'est
3: Ah bon?
0: pas la phrase que je cherche ce matin. Voilà, merci
3: Bon.
0: beaucoup, Muriel. Elle peut toujours revenir, c'est sûr. C'est la chanson de C. Jérôme. Très belle chanson, chantée. Hein, voilà. Voilà, Myriane qui revient parce qu'elle va sortir. Oui, Myriane.
2: Chanter quand on n'est pas bien dans sa tête.
0: On vient de donner ça, non,
2: Ah
0: c'est pas ça. Oui,
2: bon?
0: on a donné ça aussi. Quand on a peur, quand on est mal dans sa tête, on est mal dans sa peau, on a mal partout, on chante, voilà, comme si un cri de guerre. Voilà, 402 80 90, c'est notre numéro d'appel. Jacqueline qui revient. Oui, Jacqueline.
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0: Non, c'est pas ça. Voilà. Alors, 402 80 90, on écoute une fois encore la chanson. Hein, c'est ce qu'on fait habituellement. Je vous donne aussi les paroles chantées. Hein, c'est la chanson de C. Jérôme. Dans la rue ou à sa fenêtre, chantée avec une radio, des cassettes, chantées quand on n'est pas bien dans sa tête, chantée, chantée dans la salle ou derrière le rideau. Chanter, ne pas attendre les bravos, chanter, offrir son histoire en cadeau, et chanter parce qu'on est enfant mal aimé, pour changer de nom, d'identité, pour ne pas dire qu'on a pleuré, drôle de métier, mais chanter sur un écran de toutes les couleurs, chanter, innocemment ouvrir son cœur et chanter, surtout ne jamais avoir peur et chanter, chanter, parce qu'on est enfant mal aimé, pour changer de nom, d'identité, pour ne pas dire qu'on a pleuré, drôle de métier, mais chanter, écrire la musique, les paroles et chanter, écrire, être une étoile chez les idoles et chanter comme sur le chemin de l'école. Oh, chanter, chanter, chanter, chanter, voilà. Hein, c'est pour clôturer, bien sûr, ce joli mois de juin, mois de la musique. Avec vous au téléphone, bien sûr, encore 2 jours. Et le 1er juillet, ce sera un autre jour, un autre mois. Voilà. Alors, on vous attend sur le 402 80 90, les amis.

0: Oui, bonjour.
1: Bonjour Marie-Josée, c'est Chantal.
0: Chantal, comment allez-vous?
1: Ça va bien Marie-Josée, vous?
0: Petite voix, on a froid.
1: On a froid, oui, c'est très froid. C'est tout à voir, quoi. Je veux dire, chanter, ne pas attendre les braveurs.
0: Non, c'est pas ça, malheureusement. Merci beaucoup, Chantal.
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0: Oui, Muriel.
3: Pour ne pas avoir pleuré?
0: Non, c'est pas ça.

0: main de...
1: Oui, Myriane.
2: C'est chanter, chanter, chanter.
1: Non, non, non, non.
0: Chanter, chanter, chanter.
1: Allô, oui, bonjour.
3: Bonjour.
1: Oui.
3: Dorine.
1: Oui, Dorine, je vous écoute.
3: Oui, écris la musique, les paroles chantées.
1: Non, c'est pas ça, merci. Et on continue bien sûr avec vous au téléphone sur le 402 80 90. Allez, on accueille Marie-Claude, oui.
4: Oui, pour changer de nom d'identité.
1: Non, c'est pas ça, merci. Allez, allez, allez. Allô?
5: Allô, bonjour Marie-Josée.
1: Bonjour.
5: C'est Guilmette.
1: Oui, Guilmette, ça va?
5: Oui, ça va bien, merci.
1: Oui, Guilmette est à quatre bonnes, là.
5: Oui, oui.
1: Voilà, alors Guilmette, ça va? Bon week-end?
5: Bon week-end, oui.
1: Oui.
5: Maman avait ce rendez-vous en même temps, pour la fête des mères, on n'était pas venus.
1: Ouais.
5: Là, on a profité, on est venus, parce que mes belles-sœurs sont venues.
1: D'accord.
5: Bon, maman, oui.
1: Très bien, Guilmette, le temps, on peut dire,
5: et
1: ça
5: beau.
1: Va, il fait froid, oui, mais il fait beau aussi en même temps.
5: Oui.
1: Alors, on a cette phrase du jour? Cette
5: phrase j'essaie, comme toujours.
1: Oui.
5: Alors, être une étoile chez les idoles et chanter?
1: Non, c'est pas okay. ça. Merci beaucoup. Voilà, on continue, une simple petite phrase. Et on change la vie de quelqu'un. Oui, ben oui, une phrase. Oui, Marie-Claude.
4: Innocemment ouvre son cœur et chanter.
1: Tu le fais à chaque fois?
4: Ouais, je chante comme ça.
1: Innocemment, tu ouvres ton cœur.
4: Et chanter, oui.
1: Voilà, tu penses que c'est la phrase du matin?
4: Ouais, je pense.
1: Ouais. Parfois,
4: oui.
1: Innocent, on est là. Comme quoi, on ouvre son cœur. C'est vrai, il faut ouvrir son cœur
4: ouais,
1: quand on chante.
4: C'est ce qu'on a dans le cœur, on chante quand même.
1: Ben voilà, bravo. Bravo, ça fait plaisir quand même. Voilà,
4: oui.
1: Allez.
4: Merci.

0: C'est notre amie Marie-Claude Motéalou de Quatre-Bornes qui a trouvé donc cette phrase du matin. Et oui, ouvrir, innocemment ouvrir son cœur pour chanter. Voilà, non, et chanter. Voilà, innocemment ouvrir son cœur et chanter. Ça fait du bien, non? Marie-Claude? Non, elle a raccroché. Oh là là! Elle a raccroché. Hein, on ne peut pas parler un petit peu, Marie-Claude, pour dire quelle chanson tu aurais aimé écouter là ce matin, en cette première, on peut dire cette semaine qui s'ouvre aussi, hein, innocemment. Voilà, la semaine qui se termine aussi, la semaine, dernière semaine du mois de juin. Hein. Voilà, on va clôturer ce joli mois. Hein, j'en fais ma fête. 402 80 90, elle peut toujours revenir à Marie-Claude pour une chanson. Voilà, rien que pour une chanson. Oui, Marie-Claude.
1: Oui.
0: Voilà. Ouais, innocemment voilà, ouvrir son cœur et chanter, c'est la phrase du matin. On t'écoute. Quelle chanson tu aurais aimé écouter là pour offrir un petit peu aussi au monde qui écoute aussi en même temps?
1: Je voudrais moi écouter Le temps de l'amour de Françoise Hardy.
0: Le temps de?
1: De l'amour.
0: Ah ouais. C'est le temps de la...
1: Ça? Oui.
0: Ah,
1: oui,
0: bah,
1: c'est ça.
0: Je crois que c'est bien ça, voilà. On va chercher la chanson. Françoise Hardy, tu dis.
1: Oui.
0: Voilà, Françoise Hardy. Tu peux chanter aussi, hein? Pourquoi pas?
1: C'est trop tôt, la voix est un peu rocaille.
0: Tu fais un petit coucou en même temps?
1: Ah, je fais coucou à tous ceux qui écoutent la radio en ce moment.
0: D'accord. Merci et bravo encore, Marie-Claude.
1: Merci, Marie-Claude.
0: Allez, bye bye.
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une deuxième chanson. Eh oui, les amis, c'est comme ça, que voulez-vous ? Une deuxième chanson, rien que pour vous dire que, voilà, on veut vraiment terminer ce joli mois de juin. Mois de la musique, de la fête de la musique. Voilà, j'en fais ma fête, c'est le thème principal. Voilà, une deuxième chanson, c'est-à-dire une deuxième phrase du matin, pourquoi pas ? Avec qui ? Avec Florent Pagny, chantez.

Après, c'est Jérôme Chanté, c'est Florent Pagny avec Chanté. Voilà, il faut, comme quoi, c'est vrai, hein, chanter, ça fait du bien, matin, midi et soir, hein, voilà, bon médicament. Hein. Alors, quand on dit chanter, il faut trouver la phrase de la chanson, justement, la phrase de ce lundi matin, lundi 29 juin 2026, il est 8h43 et vous êtes sur AM. Voilà, deuxième phrase du matin. 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

0: 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Voilà la chanson de Florent Pagny, chantez, on vous attend sur le 402 80 90. Oui, Muriel.
1: Oui, Marie-Josée, je pense que c'est, ben, c'est un enfant.
0: Non, c'est pas ça, merci.
1: Merci.
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0: les amis, une simple petite phrase, on vous attend sur le 402 80 80.
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0: 402 80 90, Marie-Claude qui revient, la gagnante de la phrase du matin. Première phrase, oui, Marie-Claude.
2: Retrouver l'essentiel et faire que le silence brise.
0: Pourquoi tu choisis deux phrases? Ça se relie.
2: Que le silence brise alors.
0: Non, ça se relie aussi. Faire que les silences se brisent. Bravo encore! Voilà, parce que moi j'aime une petite phrase toute simple, toute courte, pour que les silences se brisent. Que les silences se brisent, mais retrouver l'essentiel et faire que les silences se brisent. Mais ça devient un petit peu trop long, hein, parce que ça fait deux là, hein, en même temps. Mais ça se relie avec le E et, hein. Mais seulement c'est trop long parce qu'on ne va pas retrouver l'essentiel et faire que les silences se brisent. Moi, je vois que c'est deux phrases. Voilà, mais que les silences se brisent. C'est important, Marie-Claude, de briser le silence.
2: Bah oui, il faut briser le silence, c'est vrai.
0: Comment tu fais? Tu prends le silence, tu mets là, tu prends ton soulier.
2: Je prends mon manteau et
0: tu tapes dessus, tu brises.
2: Non, il faut quand même parler et dire ce qu'on a envie de dire. Il ne faut pas quand même tout garder. Il faut briser le silence. Il y a trop de tabous.
0: Ouais, le tabou, le fameux tabou.
2: Ouais, il faut briser le silence. Ouais. Sinon, les gens ne vont pas savoir ce que tu penses vraiment et que tu laisses parler. Il faut briser le silence.
0: Mmh. Pour toi, c'est important.
2: C'est important.
0: Et les gens qui gardent le silence, comment tu les trouves un petit peu, ces gens qui...
2: Bon, je trouve un peu que c'est lâche parce que il faut dire ce qu'on ressent. Oui. Il faut parler, il faut dire les choses, il ne faut pas garder le silence et se cacher comme si... Pour moi, le silence, parfois, c'est se cacher derrière quelque chose. Il faut parler, il faut le dire, franchement, ce qu'on a à dire.
0: Oui, les choses qu'on veut faire taire.
2: Ouais, il y a beaucoup de choses.
0: Parce qu'il y a silence et silence. Une personne qui veut garder le silence, ça va, c'est OK. Une personne veut garder le silence. Mais quel silence? C'est-à-dire, cette personne se retire un moment, garde le silence, ça va. Mais là, on parle d'un silence, disons, un petit peu, disons, on est complice.
2: Oui, on voit quelque chose.
0: Il y a quelque chose qui se passe, on garde le silence. Il y a un gros secret de famille qui va exploser. Ou bien il y a quelque chose
2: ça, c'est grave, il ne faut pas leur dire.
0: Voilà, la personne doit savoir, on doit faire éclater la vérité. C'est ça, briser les silences, faire éclater la vérité. Voilà.
2: C'est ça.
0: Alors, une deuxième chance pour toi aussi, deux fois gagnante en un jour.
2: J'ai creusé un peu ma tête quand même.
0: Il faut trouver aussi une deuxième chanson qui va te faire plaisir. Une chanson qui brise le silence encore plus. Quelle chanson, Marie-Claude?
2: Ma philosophie d'Amel Bent.
0: Ah, d'accord. Tu aimes ça?
2: Ouais, mais ça, c'est quelque part, briser le silence, comme si tu laisses les gens te critiquer et disent, bon, ben là, tu brises le silence en disant, c'est ma philosophie à moi.
0: Voilà, très bien. Merci beaucoup.
2: OK.
0: Bravo. Allez.
2: OK. Bye.

silence se brise. Deuxième phrase du matin, bravo Marie-Claude. Marie-Claude, motée à l'eau. Ça va de pair, hein, innocemment ouvrir son cœur et chanter, que les silences se brisent.

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Romains 12, les versets 14 à 21. Souhaitez du bien à tous ceux qui vous font souffrir. Souhaitez du bien et non du mal. Soyez dans la joie avec ceux qui sont dans la joie. Pleurez avec ceux qui pleurent. Soyez bien d'accord entre vous. Ne cherchez pas de grandes choses, mais laissez-vous attirer par ce qui est simple. Ne vous prenez pas pour des sages. Ne rendez à personne le mal pour le mal. Cherchez à faire le bien devant tous. Autant que possible, si cela dépend de vous, vivez en paix avec tous. Amis très chers, ne vous vengez pas vous-même, mais laissez la colère de Dieu agir. En effet, les livres saints, le Seigneur Dieu dit « À moi la vengeance, c'est moi qui donnerai à chacun ce qu'il mérite. » Mais il dit aussi « Si ton ennemi a faim, donne-lui à manger. S'il a soif, donne-lui à boire. Alors, si tu fais cela, c'est comme si tu mettais du charbon brûlant sur sa tête. » Ne te laisse pas vaincre par le mal, mais sois vainqueur du mal par le bien.

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Ce n'est pas l'hymne royal God Save the Queen, c'est sa version punk 1977. Jubilé d'argent d'Elizabeth II et les Sex Pistols lâchent cette bombe sur les ondes britanniques, barrée par la NBC numéro 1, par la NBC non, la BBC, hein, lapsus numéro 1 dans les ventes malgré tout. Bonjour à toutes et à tous, bienvenue dans Interface Culture Vive sur RM1. Je suis Méline Balou, pas d'invité aujourd'hui pour cette heure, mais une heure entière consacrée à l'une des cultures musicales les plus riches, les plus rebelles, les plus influentes du monde, la culture britannique. 60 ans de musique, des Beatles aux Sex Pistols, de Bowie au grime, du punk à Adele, un voyage dans le temps et dans les sons d'une île qui a changé la face de la musique mondiale. Ce qui est fascinant avec la musique du Royaume-Uni, c'est qu'elle a toujours été le reflet exact de ce que vivait le pays, soit ses cris, ses gloires, ses contradictions. Chaque décennie a produit son son et ce son a traversé les océans. On commence tout de suite les années 60, A Day in the Life, The Beatles.

The Beatles, A Day in the Life, qui est peut-être la chanson la plus ambitieuse qu'un groupe de pop ait jamais enregistrée. À la même époque, quelques kilomètres plus au sud, dans les clubs de Londres, un garçon de Brixton observe tout. Il s'appelle encore David Jones, il va bientôt s'appeler autre chose. Space Oddity, c'est la naissance de Bowie, mais c'est aussi la naissance d'une idée que la pop britannique n'était pas seulement de la musique, c'était de la performance, du costume, de l'identité fabriquée et assumée. Major Tom flotte dans l'espace et ne veut pas rentrer. Bowie, lui, n'a jamais vraiment voulu rentrer non plus. Il a passé sa vie à se réinventer et chaque réinvention a changé quelque chose dans la pop mondiale.

Les années 70, British, une décennie de crise, inflation, chômage de masse, Thatcher qui arrive à l'horizon. Et dans ce contexte de délitement, deux mouvements surgissent simultanément apparemment opposés, profondément liés, le punk et le glam rock. L'un crie, l'autre se déguise, les deux refusent le monde tel qu'il est. Le punk dure exactement 18 mois, l'état pur, mais ces 18 mois ont changé la musique pour toujours. L'idée que n'importe qui peut monter sur scène, que la technique est secondaire, que la fureur suffit, ça, c'est une révolution culturelle autant que musicale et elle est sortie des rues de Londres. London Calling, The Clash, 1979.

Joe Strummer chante comme si la ville brûlait. Elle brûlait un peu d'ailleurs. Les Clash, c'était le groupe punk qui lisait les journaux, qui s'intéressait à la Jamaïque, au reggae, à l'Afrique, à la politique internationale. Leur colère était informée et c'est pour ça qu'elle a tenu le temps là où d'autres ont vieilli. Margaret Thatcher arrive au pouvoir en 1979 et démantèle méthodiquement l'Angleterre ouvrière, les mines fument qui ferment, les syndicats s'effondrent et dans les villes du Nord, Manchester, Sheffield, Leeds, une jeunesse sans avenir invente une autre façon d'exister. La New Wave, tout ce qui est post-punk, des sons froids comme l'acier des usines qui ne tourne plus. Blue Monday est le single vinyle le plus vendu de l'histoire de la musique. New Order l'a sorti en 1983. C'est une chanson, vous allez l'entendre, sur la dépression déguisée en musique de danse, ce paradoxe typiquement britannique de danser sur ce qui vous détruit. Écoutez ça.

Don't Stop Me Now, Queen à l'instant pour vous sur RM1. Les années 90 s'ouvrent sur quelque chose d'inattendu. On est toujours au Royaume-Uni. La fierté. Après des années de crise, une nouvelle génération décide de revendiquer une identité culturelle assumée. L'Union Jack sur les guitares, les références aux Beatles, à The Kinks, à la tradition pop anglaise, la Britpop, Blur contre Oasis, Londres contre Manchester, le Sud contre le Nord, même la presse. On a fait une guerre. Wonderwall, 1995. En tout cas, Noël a dit un jour qu'il ne savait pas ce que la chanson voulait dire. Peut-être que c'est précisément pour ça qu'elle appartient à tout le monde. Les frères chanteurs venaient de Manchester, fils d'un père irlandais élevé dans une cité ouvrière. Ils ont chanté l'Angleterre comme s'ils la possédaient, avec cette arrogance tranquille qui est au fond la marque de fabrique de la pop britannique depuis les Beatles. Wonderwall, Oasis, c'est maintenant.

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2: Bonjour à tous, il est 11h.
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0: Bonjour à tous et bienvenue sur AML Radio Nostalgie pour l'émission et des conseils jusqu'à midi et comme chaque lundi. Un invité en studio, hein, nous revenons sur par rapport à la journée internationale contre l'abus de substances illicites dont la drogue. Nous connaissons que la drogue malheureusement peut faire un ravage dans le monde, dans la société en général. Et aussi, nous t'aimons aujourd'hui, comment protège nous man grandimou, nous man parents, nous man grands-parents par rapport justement à ma situation de drogue, parce que malheureusement, les enfants ou les petits-enfants, ils tombent là-dedans. Et en tant que parents, ils se sentent mal, quelque part, pour certains, parce que ils disent qu'ils peut-être se faillir à cette responsabilité de parents, alors qu'il y a, toute une organisation qui est capable d'aider justement les enfants, grands-enfants ou petits-enfants sorti là-dedans. Pour en parler, le plaisir d'accueillir M. José Atchoun, justement responsable de l'ONG Anula. José Atchoun, bonjour.
1: Bonjour.
0: Merci de vos présences aujourd'hui. José Atchoun, où l'organisation existait depuis 2 ans maintenant, Anula.
1: Oui.
0: Une ONG, une organisation non gouvernementale, et où la preuve vivante qui est capable de sortir dans sa l'enfer de la drogue, parce que malheureusement, ou tiennent consommateurs, ou même depuis déjà 40 ans, consomment substances illégales, substances illicites. Comment vous sentez-vous maintenant quand vous pouvez retrouver le terrain, vous pouvez trouver la réalité quelquefois en 2026 qui n'arrivait?
1: Bien, moi, j'ai envie d'expliquer une petite affaire. Je suis drogué pendant 15 ans. Depuis un jeune à l'école, comme on gagne une invitation pour essayer un petit coup, faire un petit ganja pour venir plus intelligent, pour venir une bonne chose professionnelle dans la vie. Donc, chaque jour que je fais un petit ganja là, je rentre la case, une maman qui connaît ses enfants, lui demande la question, comment tu es comme ça aujourd'hui? Je me cause un gros menti, c'est la première fois qu'il me cause menti. Je me fatigue, maman, je fais un sport. Et au fait, je prends une carguette dans ce figuier et ça me sentiment très coupable en ce moment-là. Alors, bien sûr, elle a accepté sa version-là, je continue doucement, doucement, il progressait bien sûr. Et une vingtaine, une fois le temps, une vingtaine tous les jours et des 3 fois par jour. Alors, finalement, je ne gagne moi dans cette collimatière parce que je ne fais du monde surveillement. Et ce jour-là, moi-même, Je suis impuissant pour répondre à cette question-là. Mais il arrive un moment où moi-même, mon besoin délaisse tout simplement parce que monsieur n'a pas d'amis, c'est tout ce que je peux consommer. Alors, ça, ganja-là, il interpelle moi beaucoup, mon sens ganja, parce que c'est un ganja, comme je suis un très père, à l'époque-là. Alors, un camarade demande, sans l'opium, c'est meilleur. Tu es pour cool, tu es pour chic, tu es pour tout avec ça. Et finalement, je rentre dans l'opium, je commence à faire une pipe, des pipes, et ça nous vient pour plusieurs pipes par jour.
0: Et on trouve une situation de santé dégradée net par rapport à un mauvais conseil que vous gagnez, ou un camarade, ou un mauvais entourage.
1: Pas seulement.
0: Mais toujours une mauvaise image.
1: Pas seulement la santé, mais mon relation familiale est gâchée complètement. Et ça, il me fait moi fuir à la case, m'en aller. Mais je fais beaucoup de dégâts aussi envers la famille, mon maman, mon papa qui ont beaucoup souffert. Mon papa, c'est un commerce, c'est un petit casino. Mon dit là, plus beaucoup l'argent. Par millions, j'ai besoin de dire pendant tous ces temps-là. Et finalement, mon retour, moi, en lanceuse, l'hôtel 5 étoiles, beau bassin. Côté là-dessus, il y a moi.
0: Prison.
1: Prison, exactement. Alors, c'est à ce moment-là qu'il m'offrait une vingette pour dire moi, bon, c'est fini pour entre nous, relation gâchée complètement. Mais ce jour-là, il a mené mon père avec lui. Malheureusement, il est décédé sans mon père, là, c'était Père Gérard Guillemot. Quand il est amené un petit livret avec moi, il me dit, bon voilà, c'est la prière qui vous tient. Je dis, mon père, aide-moi comment prier. Et ce jour-là, il me dit, la prière, pas prendre ça au vin, parle dans ce livre-là, parole de chaque jour-là. Et la première phrase qu'il m'a dit, c'était extraordinaire, va ta foi t'a sauvé. Et vous-même, on a le confessé avec un autre mon père là, dans,

0: dans la prison. Quand il me dit, moi, la foi, mon ami, c'est quoi dans ce qu'il envie de faire. Alors, mon pièce, mon peine, mon sorti, et aussi, je sorti, je rentre dans le centre de réhabilitation en Terre Rouge. Quand moi-même, je fais ce programme-là, je me sens très à l'aise. Et au bout de mon programme, mon gagne l'offre qui dit moi ben donne un petit coup de main parce que moi là qui seul dans moi pour qu'apporter.
1: Alors déjà pour Révin Lowski nous dit nous au début même quand fin arrivé qui on consomme une substance illégale nous dit nous Gandia et finena déjà une affaire qui nous sentait dans où on commence cause menti.
0: Premier mensonge de ma vie, j'ai commencé ça. Et un mensonge, je vois même, il vient deux, il vient trois, il vient plusieurs, il vient tous les jours. Et ça, ça, il perturbe moi, mon
1: l'attitude même, il changeait.
0: Mon l'attitude, tout il changeait. Mon comportement, je n'ai plus moi-même. Quand je vois même, après un moment, je trouvais moi, je peux trop pleurer. Il dit moi, arrêtez ça, tiens-toi là-dedans. Et heureusement, mon corps, c'est un travail de Dieu qui me fait moi là-bas à la prison, que ça mon père là, nous guettement. Et ça, il change nous la vie complètement. Je fais tout juste ce qu'il faisait faire là-bas. Et je sortis, je rentre dans sa centre là, je fais. Je apprends trois affaires. Je apprends comme moi, je apprends comme l'autre, et je apprends comme mon bon Dieu. Et ça, énormément de soulagement. Alors aujourd'hui, avec recul, je peux dire non, je ne suis pas capable de faire une coute là, moi, je suis sorti, mais les autres restent là-dedans, je suis envie d'aider. Et je suis venu un animateur à part entière, moi, et puis je suis venu un PAO, et aussi, bien sûr, avec après un temps, je suis venu directeur de sa centre.
1: Et une affaire, on dit à nous là, justement, le point qui nous peut venir, qui fait dans certains là, on dit comment de parents, grands-pères, grand-mères, dans la détresse, on a déjà eu une tristesse même parce que je me sentais incapable tirer sur mes enfants, tes enfants depuis l'enfer ça la drogue là et là qui sentais obligé du coup j'avais besoin d'une casse pour qui je t'évite et la violence envers eux. Dans cette situation là, je dis à Tune quand on commence justement on mettait entre guillemets soutir sa man action là qui est capable d'arriver plus tard.
0: Ben moi, au fait, à cette époque-là, moi, pas qu'ils demandent mes parents leurs ont un. Moi, je pense en demander pour pas y voler. Mais aujourd'hui, avec mon appel qui m'ont gagné, mes parents qui m'ont recevoir, je me dis, moi, je ne commence donne pas 25 roupies, 50 roupies. Aujourd'hui, il arrive 1000 roupies par jour. Ce qui est énorme. Et mes parents qui touchent ma pension quand même, c'est très difficile pour eux. Mais moi, aujourd'hui, je me fais beaucoup de parents dans le Béditombo arrêtent d'une casse. Et je travaille pour changer. Je suis venu faire mon témoignage auprès de bonnes nouvelles qui peuvent venir. Et ça touche vraiment mes parents. Et mes parents très, très affectés par cette situation-là. Parce que nous commandons, nous avons un jack dans ce moment-là. Nous faisons n'importe quoi. Et nous n'avons pas respect, nous n'avons aucun seul sens de responsabilité. Nous fuyons nous la vie. Nous vivons au Larry, nous connaissons tout le monde du monde qui n'est pas bien connu, et à ce moment-là. Mais ça, quand je fais ce programme-là, ça interpelle moi beaucoup. Vous connaissez, dans mes deux étapes-là, c'est une étape qui change complètement mon vie, appelle amende honorable. Je ne demande pardon à mes parents. C'était extraordinaire. Mon papa qui participait aux hommes pendant tous ces temps-là. Je me fais pleurer ce jour-là, et il me pardonne moi, il me maille moi, il me fait de la collade extra à moi. Il me dit moi, bon, ok, continue, moi avec toi. Parce qu'à cette époque-là, je n'ai pas de moyen, je n'ai pas de connaître comment faire ça, comment tient du monde dans problème. Et cette addiction-là, moi-même, il entraîne beaucoup de défaillances dans la vie de jeune. Ça. Et moi, là, aujourd'hui, comme un serviteur, hein, l'appel qui m'a gagné, c'est un missionnaire dans ce côté-là. Moi là pour aider. Moi j'ai n'importe quel parent, quel grand-parent qui peut passer par ce moment difficile là, vienne devant, oser causer. Parce que moi j'ai une méthode qui dit faut de parler, on meurt sans confession. Raconter, tiens dans ce système là, pas laisser emporter, parce que pour même, il est très dur pour subir ça. C'est un avis misérable que mes parents peuvent vivre aujourd'hui. Vous connaissez, maman peut gagner battre. Aujourd'hui, à cause de demander l'argent, et si pas donné,

0: Bâti. Ça, c'est triste, terrible, ça.
1: Et malheureusement, beaucoup souvent, les parents restent dans le silence, se parodent. Dire ce parodal vers ma autorité.
0: Voilà.
1: Et malheureusement, je périsse dans le silence, il peut venir pire de jour en jour.
0: Oui, je te la vis en danger. Je te la vis en danger de, parce que depuis le matin, je te gagne un tracas, que je t'ai dormi. Moi, je connais la maman, par

0: On me connaît que sa misère, je peux passer là, que sa souffrance, que j'étais là. Alors, je dis, viens devant, causez, viens avec nous là, parce que moi, j'ai un manager, moi, j'ai un pasteur, moi, j'ai un entrepreneur qui voit même l'Égypte et donne-lui à fond. Un camarade qui s'appelle Jean-Claude, il y a une usine, mais il a envie d'aider, parce qu'il est conscient de sa situation quand il ne peut aller là.
1: Il n'est pas trop tard pour réagir. Alors, si je t'envie aussi, téléphone dans l'émission, je t'envie, garde cet anonymat, pardonne ce nom, mais apporte ce témoignage pour qu'il nous conseille ce donc, il m'en a ce cas sorti là-dedans. Je téléphone nous sur le 402 80 90. 402 80 90. Nous, numéro WhatsApp de l'émission, le 52 51 72 69. Et José Atchoun, ou qui est responsable déjà d'une ONG qui appelle Anula, basée, on va dire, du côté de Baie du Tombeau. Je t'occupe tout manca à travers l'île. Je te reçois beaucoup de témoignages, beaucoup d'appels. Mais aussi le fait de. Et il y a des parents, des grands-parents qui, forcément, cette façon de penser, se dire Denis s'est libéré, il arrête facilement.
0: Sa première impression de tous les parents et les grands-parents, voilà. Ça. Alors, pour ne pas avoir un problème avec lui, me donner bon, allez. Et avec connaissance, de te connaître qu'il peut le faire avec sa loison-là. Mm-hmm. Et ce qui est dommage. Donc, il y a moyen pour sortir de sa coquille que tu étais là. Par les autres enfoncés là, non. Je disais, je te causer, expliquer. Et je te la vis de tous les jours, perturbé, je me connais avec sa main d'enfant qui est là aujourd'hui, loin de jeune là. Et je connais tout peu gâté en ce moment avec ça. Il y a une prolifération de tout ça, man, problème. Ben, enfants de 5 ans, une gain portable, je t'accro avec ça. Un smart drug, comme on appelle lui. Et ça, c'est une affaire extraordinaire qui peut passer. Alors, moi, je fais un appel à tous mes parents. Mm-hmm. Nous réorganisons-nous, parce que nous pouvons faire bientôt une session de travail pour les parents surtout, pour donner tous ces mêmes coordonnées, comment nous devons faire, comme le même moyen pour nous être de ce côté-là. Parce que pas hésiter, viens devant, arrête de garder le silence. Et ça, c'est une grande chose terrible. Ça me connaît, je suis pire. Mais ça, la paix là, nous devons éclater au jour le jour. Et moi, mon conseil, mes parents, une fois de toute cette situation-là, imperturbable pour eux, de besoin, causer, comment je te conseille. Il y a du monde qui est là pour être eux. Ne faites pas nous rester dans le silence et dans la noirté que nous est-il.
1: Pour revenir, quand il commence comme ça, là, enfants, petits enfants, adultes, je peux commencer des mancasses, alors qu'ils n'ont pas fait des mancasses avant. Soit je trouve une man obsédée disparaître dans la case. Comment est-ce que parents-là ou grands-parents-là, ils besoin réagir face à cette situation-là?
0: Ben, certainement que mes parents-là connaissent que c'est un de ces enfants qui ne prend pas l'objet-là. Mais qui ne peut faire? Si nous vous causons d'autres de prendre colère, et qu'on est avec ce man produit d'aujourd'hui-là, je tiens une arrogant et l'arrogance. Et je me dis au clair devant tout le public pour dire que moi, comment on appelle ça, aujourd'hui, nous avons une communauté de zombies en ce moment qui peut faire souffrir terriblement de parents, impuissants comme je t'étais. Il ne faut pas nous honter, parce que qui dit moi pour dire, parce qu'on n'est pas tout seul dans ce problème-là. L'île Maurice entière peut subir sa souffrance-là. Alors, il arrive l'air pour nous réorganiser la vie, redémarrer sur une base solide. Et moi, je vous explique, je vous donne tous mes conseils nécessaires. Parce que si aujourd'hui, grand matin, on est vivant, vous payez un père, moi, j'ai une méthode. Moi. Vivre juste pour aujourd'hui, un jour à la fois suffit pour nous combattre sa situation. Aujourd'hui, je vais vous donner casse. Aujourd'hui, je vais affronter toi avec courage, détermination. Et mon envie qui voit même te pour comprendre qui m'a pas envie de faire pour toi. Mon envie de bien-être, qui maman pas content ses enfants. Et voilà la situation aujourd'hui à cause de ça. Content ses enfants, mais pas comme ça quand même. C'est dur à avaler.
1: Pas content, il y a un point qui a détruit lui dans la drogue, oui. Qui sur l'avenir finit. Ou même qu'il y a retrouvé lui six pieds sous terre à cause de ça.
0: Zen enfant peut décéder aujourd'hui à cela, avec ce man produit-là. Zen, Pémo, Et

0: Je ne demande pas qu'on est que je peux consommer. C'est pas mon produit qui veut même. Il y en a un produit quincaillerie, il y a un produit pharmaceutique qui je peux mettre là-dedans.
1: L'IRA.
0: L'IRA. Bon, je ne vais pas aller le plus loin dans ce côté-là. Moi, j'ai un camarade qui me dit, moi, je ne fais pas analyse. Il n'a pas mettre l'alain dans sa, la drogue synthétique-là. Naphtaline, qui ressemblait à cristalmètre, mais quand même, où nous allons en ce moment? Alors, il n'y a pas nous démanteler tout ça, le système-là, parce que moi, je connais une souffrance qui je peux passer. Je pleurais tous les jours. Beaucoup de mamans pleuraient. Et ça rend moi beaucoup, beaucoup triste, terrible. Mais on a une révolte intérieure pour dire pourquoi moi, si je fais ça, moi, je n'ai pas de menace. Jamais moi pas dire un gros mot envers lui, mais il juste pleurer dans le silence ici. Et moi, quoi, sur la prière, il manque moi aujourd'hui, il est au ciel. Hein, moi, je suis un grand hommage, moi, pour faire sa mission là pour aider tous les mamans nécessaires qui ont besoin. Et moi, si c'est certain, si vous-même vous êtes décidé, vous êtes maman pour son ce système-là, vous connaissez quoi de nous dans le petit tombeau. Et je vous donne mon numéro tout à l'heure pour que vous puissiez appeler moi. Et moi, j'ai une devise qui s'appelle « Anywhere, Anytime ». Vous connaissez, une maman, jusqu'à 11h, minuit 10 heures, personnellement, évidemment, aide-moi, tire-moi là-dedans. Je me dis, je peux menacer moi, je peux prendre quelque chose, je peux aller. Je me dis, une crasse télévision, je me dis, une crasse frigidaire. C'est incroyable. C'est dur à avaler.
1: C'est un vrai cauchemar. José Arthur, nous retrouvons-nous dans un petit moment. Donc, nous rappelle qu'il est responsable de l'ONG Anula. Nous pouvons cause donc comment capable protège man parents, man grands-parents contre man problèmes liés à la drogue et comment vous êtes capable. C'est plus fort. Cette carte téléphone nous justement sur le 402 80 90 pour apporter ce témoignage. C'est trouver des solutions sans juger. Car vous avez un voisin. Un monde dans votre entourage, une famille qui reste loin, mais qui se connaît que votre enfant, tes enfants, ils tombent dans la drogue, mais qui se pas connaît comment pouvait être autres, ben, notre numéro est là. On a justement une cause beaucoup, ben, maman, comment vous pouvez pleurer? Eh bien, on va écouter Kenji Girac avec les yeux de la maman et aussi cette envie. Avez-vous un petit message sur le 52 51 72 69. À tout de suite.

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1: 11h33 sur AME, la radio Nostalgie. Aide et conseils aujourd'hui. Le thème ce matin, comment protège nous mêmes grandes immunes, personnes âgées aussi, nous mêmes parents par rapport à mon problème lié à la drogue. Notre invité aujourd'hui, c'est Monsieur José Achoun, qui est responsable de l'ONG Anoula, une ONG située à Baie du Tombeau. Alors, José Achoun, nous vivons déjà la même problématique, c'est que l'île commence, c'est ma situation, elle commence par un mensonge. Hein. Puis besoin de casse, par exemple, c'était des affaires, puis besoin des affaires pour le travail, manque de finances. Et ça m'a une demande d'argent, il vient plus souvent.
2: Oui.
1: De plus en plus souvent, ce montant vient plus. Quelquefois, c'est la piste qui, malheureusement, aux enfants, aux petits-enfants, ils tombent dans une... C'est même pas bon.
2: Ben, mon vieux, il y a une affaire là, ça, si j'ai là. Vous connaissez un parent, vous-même, une maman, elle est contente de ses enfants, extraordinaire, ça, il n'y a pas de doute. Mais quand vous trouvez un garçon, puis demandez-nous l'argent à plusieurs reprises, vous avez posé la question. Vous rentrez dans ce système pour dire, bon, les pourquoi, comment ça peut passer comme ça? Tous les jours, pas qu'à demander une casse comme ça. Et c'est ça le gros problème. De t'accepter ça, de dire, bon, nous donner, parce que, attention, il y a le coquin côté de l'autre, il y a un problème, la police, et c'est ça le gros problème.
1: Mm-hmm. Alors, le fait qu'il évite qu'il y a le coquin ailleurs, ça veut dire que je pensais que c'est une bonne affaire de nuit là-même.
2: De nuit en place.
1: C'est pas une bonne affaire.
2: Tranquillement, puis il y a vivre se laver tranquille. Alors, ça, c'est ça qui est le plus gros problème, c'est ça. Mon maman n'a pas causé. Des fois, je cache je propre mari pour dire non, les pieds à la c'est pas qu'ils ont fait, mon Dieu, les à la c'est. Bon, voilà, ça crée un conflit dans la famille. Mm-hmm. Et problème familial grave. Alors.
1: D'accord. Et il y a aussi le fait qu'il, quand je fais tout mon affaire, il disparaît dans la case. Je peux faire me dire, là, je dis, non, mais je ne comprends, comment je comprends qu'il les enfants, ils enfants, là, ils tombent dans la drogue. Mais quand je trouve qu'il télévision qui peut aller, mon gros l'objet qui est encore payé doit.
2: Oui, encore payé.
1: Là où les cas fait mal, nous déjà rappelle qu'il y a une madame, tu viens de nous à l'MBC. Je rappelle ça, madame, là, c'était à la cantine de l'MBC. Madame, là, en l'homme. En l'homme, une vieille madame, et c'est un cosmo parce qu'il n'est plus connu qui vous faire. Ce garçon, il tombe dans la drogue, puis prend tout dans la case, puis vendé. Et il y a la police, pas capable de faire un ennier. Là, nous, nous avons mis une pression avec les casernes centrales, et là, on dit que maman fait mal même, mais il préfère que ses enfants le fassent, qui se la vivent pire qui ça.
2: Tout à fait, Ashley, oui.
1: Ça, c'est pas un extrême qui nous trouvait, hein?
2: Extrême, oui.
1: Mais le rôle aussi des autorités là-dedans, José Achoun, comme disait Azir, il y a la conscientisation, il y a le fait de communiquer d'abord, ensuite, un avertissement.
2: Oui, Ashley, en ce moment, ce qui me chagrin, moi, dans les passés, on fait beaucoup de sessions de sensibilisation à l'école, dans la communauté. Et. Mon vie, m'a dit, et ça m'a dit, non.
1: Oui.
2: Alors, qui nous pouvait faire, nous impuissants. Mm-hmm. Oui.
1: Nous prenons déjà un premier appel au 402 80 90. Nous allons retrouver Sandra du côté de Maïbourg, sur la 2, oui. Bonjour Sandra.
3: Bonjour Ashley.
1: Oui Sandra.
3: Moi j'ai un petit problème.
1: Dis-nous.
3: Mon gars, c'est un homme de la drogue, pas les choses du tout. Tout ce qu'a fini de la longue. Je ne sais pas qu'est-ce que même vous prend, je ne suis pas capable de m'arrosser, de faire l'opération.

0: question. Si je pouvais venir là-bas, mon papa prend l'automobile. Aïe,
1: Et Sandra fait combien de temps qu'il vous gosse une tombe dans la drogue?
0: il y a plusieurs années. Je peux dire que 8 ans, et bon.
1: 8 ans, 9 ans. Et qui
0: Oui.
1: l'a Ziena, nous qu'a connu?
0: Il y en a 30 ans. Il fait gain 30 ans, là. J'ai envie de gain 30 ans.
1: Ça
0: Ah, je ne
1: vient.
0: peux pas dormir, mais vous avez lui.
1: Depuis l'âge de 22 ans, il tombe dans la drogue. Et
0: Oui.
1: comment on peut vivre ça? Est-ce qu'une sait cause avec lui? Qu'une sait faire?
0: Non, je cause avec lui, dis-moi où il est pour changer. Tout se casse les finis, les travail, il y a un gros l'argent, mon gars. Tout se casse finir à la drogue. Il y en a des enfants, il n'y a pas des enfants là, nous-mêmes, il y a des enfants là.
1: Sandra?
0: Il n'est pas changé. Je cause avec lui, il n'est pas changé, mais cherche les. Mon gars, les. T'as besoin de sang se laver, il dit moi oui, maman, pour changer, mais il n'est pas changé. Il n'a plus envie d'y aller là-dedans.
1: Est-ce qu'il lit les envies sorties là-dedans?
0: Oui, il dit moi il a envie de sortir, il n'est pas connu pour aller sortir. Tous les jours, il a besoin de 2 000 roupies.
1: 2000 roupies tous les jours.
0: Tous les jours, oui, tous les jours. Le travail, il casse bien, lui.
1: Par
0: Casse-bas,
1: mois,
0: c'est
1: on
0: là-dedans.
1: connaît, il fait 60 000 roupies par mois.
0: Oui, c'est oui. Il a un gros argent, mon garçon, il travaille bien. La police a aidé de me rendre pour travail.
1: Il y a un beau métier, qu'il fait comme métier.
0: Oui, les rangs de bâtiment, elle posé à carreau.
1: Il y en a l'eau dans la main.
0: Oui, les pas qu'on amène sur l'argent.
1: Je me laisse sous cause avec José Atchoun qui n'écoute tout
0: Oui,
1: attentivement.
0: la tête fatiguée, je ne peux pas dormir.
2: Oui, alors Sandra, moi, ce qui m'a envie de dire, tu s'attends là où on subit, tu s'attends là où on
0: Oui.
2: accepte sa situation-là. Il arrive là, moi, conscient que moi-même, au garçon, pas peut pas sortir tout seul. Mais seul,
0: Oui.
2: toi seul peux le faire, mais pas seul. Alors, Yeli, viens devant, viens causer. Nous là pour aider ça, mon comme ça.
0: Qui
2: Là,
0: m'a
2: nous
0: fait
2: là.
0: faire, monsieur? Moi, je m'en m'en opérer. Moi, je m'en walk frère. Moi, je pas taxi, moi, venez.
2: D'accord, t'allais nous prendre au numéro, nous pour dire comment ça peut passer. Hein?
0: OK.
2: Alors, première affaire, nous devons faire un traitement médical parce qu'il n'est pas qu'à arrêter comme ça, même ça.
0: Oui.
2: Et vous avez un programme thérapeutique qui nous vous donne. Et nous avons besoin d'aide parce que seul c'est très difficile, vous-même, surtout en ce moment-là.
0: Ok.
2: Beaucoup, oui.
1: Et vous
0: Ok.
1: connaissez qui la drogue libé prend, Sandra?
0: Le passé était
2: Ah oui. Des as en ce moment, ça synthétique-là, oui.
0: oui.
2: Alors, pas découragé, Sandra,
0: Non, pas découragé, non.
2: nous là avec vous, et nous pouvons aider dans n'importe quelle façon nous pouvons y faire. OK?
0: Oui, oui.
1: Mais
0: Oui.
1: tout ça, les temps là, Sandra, comment on fait pour essayer de trouver une solution ou...
0: Mon père en fait ça même vendredi, mon tante est causée. Vendredi. Mon quand écoute radio, moi, en fait.
1: Oui.
0: Mon écouté, mon tante dit, ah, mais si là, je vous donne ce numéro, on tient la langue, il dit, ah, non, mais là, je vous donne le numéro là. Là, mon père tente même là. Mon chien n'a pas sorti, mon père sorti.
2: Ne vous
0: Oui,
2: donne le
0: mon chien
2: numéro,
0: allait
2: il n'y a pas de
0: l'hôpital pour ben
2: problème.
0: aller.
2: Oui.
1: Et Nancy, mais Sandra,
0: Oui, mon fils a dit
1: vous
0: sorti.
1: devez commencer à monsieur qui est devant moi là.
0: Oui.
1: 40 ans, il tombe dans la drogue, malheureusement, il réussit saute là-dedans.
0: Ok, oui.
1: Ça veut dire, pas veut dire qu'il ou garçon fait 8 ans qu'il est là-dedans, qu'il n'est pas prêt à sortir. Et
0: Oui.
1: Nancy, mais.
0: Oui.
1: Et non, il suit, il a envie, faut des déjà, il a envie dans le lit. Est-ce qu'il y a une
0: Oui.
1: cause avec lui? Est-ce qu'il y a envie de sortir là-dedans?
0: Oui, il a envie de sortir. J'ai ma maman envie de sortir, mais il n'est pas capable.
2: Mais il y a moyen pour ça, Sandra. Pas découragé, moi, je vais dire, oh, non. Après, moi, pour ce nom, moi, vous faire reconnaître comment ça peut passer. OK?
0: Quand vous êtes moi?
2: T'allez à nous, ce nom.
1: T'allez à nous, ce nom, là.
0: Ok, merci.
1: Pas raccroché, donne-nous le numéro pour tabac, Orvin.
2: Oui.
0: Donnez-moi le numéro portable.
1: Orantène, nous donne-nous le numéro pour tabac, Orvin.
0: Oui.
1: Comme ça, il est plus facile de vous
2: Oui.
1: communiquer.
0: Oui.
1: Et, parce qu'il nous peut expliquer comment, quel le plan il met en place pour qu'elle saute là-dedans. Écoute la radio, comme ça, tout le monde qui attendait. Qui m'a une étape qui vient suivre. OK?
0: Oui. Oui.
1: Allez, Sandra, beaucoup de courage,
0: Oui.
1: mais pas
0: On vous prend mon
1: découragé.
0: numéro là?
1: Oui, il me prend au numéro là, hors
2: Oui.
1: antenne. OK? Pas raccroché.
0: Non, non.
1: Allez, merci, au revoir.
0: Au revoir.
1: Voilà le témoignage déjà de Sandra,
2: Oui, c'est lui.
1: qui
2: Demandez-moi
1: vraiment triste, vraiment triste, parce que tous les jours, ça m'a l'air pleurer.
2: ça correspond. Nous imaginons 2 000 par jour.
1: 2 000
2: Et
1: par
2: Nadia
1: jour.
2: ne travaille pas, gagne 1 000 roupies par jour. Mais
1: Oui.
2: lui peut dépenser 2 000 quand nous peut aller. Et c'est pourquoi moi, mon papa abandonne ça la lutte là, moi là, toujours présent. Comment me dire, n'importe qui côté où était, nous pouvons donner une solution, nous pouvons aider dans ce côté-là.

0: Alors, pour une nouvelle solution, justement, qui m'a une étape qui bien suivre, hein, parce que là, tout le monde par an peut écouter là. Il y en a qui peut hésiter pour téléphoner, vous dire bon, vous êtes dans la même situation que Sandra, et là, mon parent qui gagne honte, il dit yo, qui ferme aux enfants une tombe là-dedans, mais c'est pas une la honte,
1: Qui dit moun pou dire?
0: qui dit moun pou dire.
1: Ouais, c'est ça le gros problème. Alors, moi, j'ai un programme thérapeutique qui est basé sur deux étapes. Le fait ça, dit moun, là, vous comprenez qu'il voit même bien puissant, disons, sa maladie qu'il a gagné. Et Sandra, c'est une victime de sa maladie, là, ici, il peut bien subir. Alors, nous avons deux étapes qui, bon, je ne vais pas interférer dans toutes ces deux étapes-là, ce matin-là, avec le temps qui est là. Mais il y a une étape que nous vous faire au garçon comprendre,
0: Oui.
1: qui vous même une acquitteuse pour faire. Mais on dit moi, on dit à telle là qui a envie de sortir, il n'est pas capable. Mais nous vous donnons toutes les solutions qui besoin sont droits. Pas décourager. T'as l'air aussitôt après l'émission, nous vous donnons pour faire reconnaître comment ça passait.
0: Quel mal traitement qui existait pour sauter là-dedans? Mis à part un plan thérapeutique.
1: Mais en ce moment, avec ce produit de synthétique qui est là, nous avons beaucoup de jeunes côté mon docteur, moi j'ai mon docteur, mon avocat dans la main, nous avons un groupe bien solidaire, côté nous capables, s'il y a une affaire à la police, tout ça là, moi le témoigner pour dire qu'il nous aide, il n'y a pas de souci. Alors, première étape, c'est nous besoin faire un traitement médical et nous besoin connaître comment, dans quelle mesure, qui produit qu'il peut prendre. Pour nous donner un traitement adéquat pour ça. Et ensuite, ce n'est pas fini, parce que ça, c'est l'écho. Mais psychologiquement, moralement, nous avons travaillé beaucoup pour parce qu'il y a un passé très difficile. Et ça passait là, perturbé, parce qu'il y a une beaucoup menti. Des fois, il est assez arrogant. Et il peut gagner un père pour aller, est-ce qu'il peut gagner un casque pour prendre ce prochain dose? C'est ça le gros problème avec un du monde qui est accro aujourd'hui. Alors, moi, je vous donne toute bonne solution. Vive, mon bien Sandra, comment pour vivre cette journée aujourd'hui sans mal, hein? Alors, tout est possible dans la vie, il n'y a pas de souci.
0: Et dans le fait qu'il autour du monde dégradé physiquement, autour ce visage, il est ramassé,
1: Oui, ça.
0: il n'est plus, ça du monde qui connaît tout le temps.
1: Exactement. Parce que moi, guetin du monde me connaît, si pas Yazin ou bien parce que tellement moi fais mon session de travail, moi j'ai la chance à faire mon séminaire de haut plusieurs fois et moi forme beaucoup du monde à Rodrigue, dans ses cellules, etc. Moi donne tout ça mon soutien là psychologique. Comment pour faire du monde sortir dans sa problématique la drogue? Les difficiles des fois. Mais c'est moi, avec détermination, nous capables d'aider ce monde.
0: Ce qui dangereux, si trois temps aussi, José Atchoun, c'est que ça du monde risqué de prendre des affaires de plus en plus faux. Je fais que ça, aux antennes,
1: Oui.
0: graduellement, les bouts dépensent plus, les bouts consomment plus faux. Et malheureusement, dans le cas nous trouver, c'est l'amour qui peut attendre.
1: C'est Sandra, une fait témoigner, il dépense 2 000. Au départ, les petites dépenses 2 000. Au départ, c'était 50, 75, 100, etc. Mais au fur et à mesure, c'est une maladie, mon diète, elle est là, elle est progressive, il est incurable. Et ce qu'a l'humour, ça du monde là, il est ressabsinant, parce que c'est un travail de longue haleine, un long combat. Il n'est pas fini comme ça du jour au lendemain. Parce qu'il fait un traitement de 9 mois, de 6 mois, c'est terminé. Parce que des fois, mon besoin de faire ça, c'est tout ce monde d'affaires difficiles qu'il a en tête. Et c'est ça le gros travail à faire dans ce programme thérapeutique.
0: Et aussi, au niveau de mes parents, mes grands-parents, comme Sandra et les autres parents qui peuvent écouter nous, j'ai envie de trouver la solution. J'ai envie de protéger eux aussi. Parce qu'ils ont aussi eux la vie en danger. C'est pas si ces
1: Exact.
0: enfants, ces petits-enfants. Qu'est-ce qu'ils ont fait quand il a la pression qui permettait aux autres pour gagner leurs ans, pour capable gagner cette substance, ils ont senti eux impuissants. Est-ce qu'il y en a qui alguettent la police, il y en a qui alguettent mon institution, Family Protection Unit. Mais d'un côté, c'est un parent aussi, il n'a pas pour envie de mettre ses enfants des hauts.
1: Mais en ce moment, ce qui peut arriver, Asley, beaucoup, beaucoup, papa me connaît, une méthode d'enfant de haut pédomilo, je mène une SDF. Et c'est dur, parce que.
0: Qui la bonne formule là
1: Écoute, moi,
0: pour
1: me
0: une parent qui
1: rester
0: fait
1: un
0: travail là-dedans?
1: garçon de 18 ans.

0: Les pieds des mains s'arrêtent, des mains supermarchés. Donne-moi 10 roupies, donne-moi 15 roupies, avec plaisir, du monde, les végans poussent, mais. Vous connaissez, c'est regrettable ce qui peut passer en ce moment, c'est dur et difficile à digérer. Mm-hmm. Alors, il arrive un moment où même, nous avons une solution, pas une solution magique, mais nous tenons de mettre la tête ensemble, tout le monde travaille à sociaux qui me connaît. Bon. Là, il y a une nouvelle agence qui fait ça. Je n'ai pas tardé pour mettre ce programme à debout. Faire vite, parce qu'il voit même la souffrance est énorme en ce moment. Très dur pour avoir ce qui peut passer. Moi, je suis au terrain, je suis au colton, je connais comment ça, dur, terrible pour beaucoup de mamans. Je dis aux jeunes mamans peuvent pleurer en ce moment, les autres enfants. Et là, même mon écolier, les autres mamans viennent pour dire. Et Dieu, dans l'école, donne gagne sa produit synthétique, peut vendre. Oh là là, quand nous viens, les enfants, l'école, et primaire, hein, pas dire secondaire, primaire. Alors, nous faisons bouger, nous faisons réagir, nous faisons nous mettre la tête ensemble, pas être devant, derrière, pas être coulé, ni la religion, parce que nous sommes tous touchés par sa situation, là, en ce moment. C'est dur.
1: Mm-hmm. Mais, comment parents-là, bien fait déjà, pour commencer, pour capable approcher ses enfants-là avec confiance? Fais-lui comprendre qu'il peut prendre mauvais ses mains ou qui est habitué gère ce genre de situation.
0: Ashley, sa maman là, il y a ce garçon 8-9 ans dans sa produit là. Au départ, comment une maman trouve ses enfants dans une situation comme ça? Pas hésiter, viens devant, tiens lui là-dedans, pas laisser nourrir lui là-dedans, parce que ça, au fur et à mesure, tous les jours, il y a de nouvelles affaires qui passent dans la vie.
1: Et psychologiquement, comment vous avez fait psychologiquement pour capable captive sur l'attention? Est-ce qu'il vous a brité au lit, vous a cause doucement?
0: Non, c'est la manière de faire, c'est pas brutal. Vous avez le dialogue, mais je connais la maman qui a un père pour cause de ses enfants, parce que ça réplique de sa main jeune là en ce moment. Dieu pas avalé. Je te réponds mal. Je te dis, ça pas ton problème, ça c'est mon problème. Alors, je connais ma maman. Je vous donne, tout à l'heure à l'antenne, je vous donne mon numéro. Si vous sentez dans mon cas désolant comme ça, pas hésiter, appelle. Moi, je vous donne mon numéro carrément, il n'y a pas de souci.
1: Alors, le temps qui, voilà, tout le monde qui est capable de prendre un bout de papier, qu'un plume, pour noter ce numéro-là avant la fin de l'émission, j'ai envie d'apporter ce témoignage, nous allons prendre un dernier appel sur le 402-80-90. Et aussi le numéro WhatsApp, le 5251-7269. Nous voilà, écoute justement une chanson de Jean-Jacques Goldman qui parle de la famille. Écoutez.

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1: 11h54 sur AME à la radio. Nostalgie arrive presque à la fin de l'émission. Mais avant de conclure, avant de terminer cette émission, nous allons conclure l'émission avec José Atchoun, justement de l'ONG Anula. Alors José, avant, bien sûr, vous donnez nos numéros avant la fin de l'émission aussi. Pour mes parents, qui se disent imparfaits, pour qui êtes enfants, quelque part, c'est à cause d'eux même qui bannent enfants. Là, peut-être un plus là-dedans.
2: Oui, alors, mon père a envie de pointer les doigts, les parents. Hein? Moi, je connais une maman, lui, content ses enfants, ça se la vie, ça lui met lui au monde. Mais moi, vous dis, je viens de l'appel pressant. Pédemano 25, connaît qui vous peut donner, qui peut donner, parce que ça peut augmenter les progressifs. Alors, faire très attention. Au départ, même nous, bien fini, signal, ça m'a une mauvaise situation qui peut passer là. Pas pire, parce que si vous pire, plus tard, vous gagnez plus pire et plus pire encore. Alors, des grâces, s'il vous plaît, chers parents, chers mamans, chers grands-mères, chers grands-pères, venez devant, causez, pas hésiter, pas honter, parce que vous passez tout seul dans cette situation là. Beaucoup, beaucoup de parents dans l'île, dans sa jolie île Maurice qui nous était là, puis passent par un moment très difficile. Je connais la maman, pas dormi, à soir, veillé, et grand matin surtout, ça l'inquiétude qui peut passer là, qui peut arriver aujourd'hui, qui peut être là aujourd'hui. Alors, au départ même, on nous casse ça, chose-là, pas les savines de la chaîne, pas les ça perturber la vie complètement, parce que ça, ou une maman, formidable, parce que vous connaissez un trésor pour vos enfants, vous connaissez ça. Mais pas laisser sa situation à dégénérer autant que ça. Alors, voilà un peu mon appel. Je donne mon numéro de téléphone à l'antenne, parce que

0: moi j'ai moi là pour aider mon missionnaire moi.
1: Alors, elle reste anonyme aussi en même temps.
0: Oui,
1: hein.
0: Anonyme en même temps.
1: Vous connaissez qui est le record qui dans certaines, je me dis le record qui du monde pour dire ça fait se ralentit beaucoup ça.
0: Exactement.
1: Le arrive plus loin, se tient avant.
0: Oui.
1: Alors oubliez ce qui du monde vous pensez. Faire cette mission, tirer ces enfants là-dedans.
0: Voilà, c'est ça le gros, le plus gros travail qu'il y en a pour faire. Alors, m'a donné à l'antenne, moi, m'a pas, m'a pas poupé, m'a dit 5, 7, 0, 1, 20, 10. Alors, venez maintenant, seulement, anytime, on vit n'importe quelle heure, m'a là, m'a disposé pour recevoir l'appel pour donner un petit conseil qui est bien.
1: On nous rappelle le numéro 5, 7, 0, 1,
0: 20, 10.
1: 20, 10.
0: Oui.
1: 5, 7, 0, 1, 20, 10. Un numéro facile à retenir. Et donc voilà, José Atchoun, nous souhaitons beaucoup de courage. Nous restons en communication toujours.
0: Bien sûr.
1: Si il y a quoi que ce soit, pas hésiter à téléphoner nous. Et justement, communiquer le plan de réhabilitation qui, justement, nous pas vous dire ban drogué, nous vous dire ban passion.
0: Ban passion.
1: Qui ne tombe
0: pas malade.
1: Capable de ressortir.
0: Oui, en tout cas, je remercie la MBC pour ça, hein, pour ça, ce moment qu'il nous demande pour élaborer un peu ça, problématique de la drogue là. Alors, je fais un appel aussi à tous les amis des médias qui nous permettent nous la tête ensemble pour nous combattre. Ça, je connais personne par l'abri. Nous tous exposés à ça mal qui peut dominer nos sociétés. Alors, à nous bouger, à nous mettre nous la tête ensemble pour nous combattre ça. Maladie incurable. Merci Ashley beaucoup.
1: Merci en tout cas à toute l'équipe également. Merci à Arvin justement, notre assistant à la réalisation. Et on se retrouve pour cette émission en tout cas vendredi pour aide et conseil par rapport à tous les bains de complaintes et doléances. Toujours sur le 402 80 90, ce sera entre 11h et midi. Et tant qu'à moi, je vous retrouve ce soir sur AM1, toujours la radio Nostalgie, pour ces soirées-là. Changer un peu l'ambiance et surtout... Et faire qui, comment dire, se termine bien ce lundi avec la bonne humeur de toute l'équipe. À bientôt, dans quelques instants, le journal complet. Et je vous retrouve demain sur AM1 aussi, hein, entre 10h et 11h, pour votre émission Point Virgule Thématique. Bonne journée, à bientôt.

0: Bonjour, il est midi. Allez, c'est l'heure de votre journal de la mi-journée. Ça se passe avec vous, Rajmila Sitamoni. Rajmila, bonjour.
1: Bonjour, Méline.
0: On démarre avec les titres.
1: 50e anniversaire de l'indépendance des Seychelles. Maurice et les Seychelles veulent renforcer leur coopération face aux défis communs des petits États insulaires. Drame à Madagascar, un Mauricien est soupçonné d'avoir tué sa compagne avant de perdre la vie sous les balles de la police locale. Mort de Curran Etwall, l'enquête s'oriente vers la piste criminelle après l'autopsie. Cet habitant de Batimaré est décédé d'une fracture du crâne. Budget 2026-2027, manifestation syndicale devant le Parlement ce lundi. Une lettre ouverte sera adressée au Premier ministre malgré son absence du pays. Les intérêts communs entre les Seychelles et Maurice ont été au cœur des discussions ce matin à la State House à Mahé. Le président seychellois, Patrick Hermini, a reçu le premier ministre mauricien, le Dr Navin Ramgoolam, pour un entretien prolongé. Le chef du gouvernement mauricien a d'abord félicité le président seychellois pour la parade nationale et le spectacle organisé hier soir au Stade L'Unité dans le cadre des célébrations de l'indépendance des Seychelles. Les discussions ont ensuite porté sur les intérêts mutuels des deux pays, notamment

0: comment sont les moyens de renforcer leur coopération dans un contexte mondial difficile. Le statut de petit État insulaire a également été abordé. Autre annonce, Maurice va ouvrir prochainement un haut-commissariat aux Seychelles. Écoutez le Premier ministre après sa rencontre avec Patrick Éamini.
1: Depuis 2000 président, je suis venu là d'ailleurs pour ce réunion. Il a très très bien. Je voudrais remercier pour son invitation. Et sa show qu'ils ont été hier là, c'est extraordinairement bien accompli. Hein. Et une cause, si j'ai lu l'intérêt mutuel, mais surtout qui nous demande des petites économies en SIDS. Nous avons beaucoup de problèmes climatiques, l'autre. Là, spécialement, par exemple, le produit pétrolier, il y a le même problème que nous, pour une augmenter. Donc, nous pouvons guetter que nous et nos camarades, tout le sujet qui est là. Surtout pour la Joint Commission, qui nous prie pour faire 14e, donc pour faire à Maurice. Donc, on s'est fixé une date. On est bien content aussi qu'il y ait une décision au commissariat à Maurice. Et nous faire la même chose ici. Et pour réciproque, on a annoncé ça aussi.
0: Direction Madagascar, l'ambassade de Maurice présente ses condoléances aux familles endeuillées après un drame survenu à Mananara Nord. Selon les éléments communiqués, une femme de nationalité malgache a été retrouvée morte le 27 juin dernier après une agression à l'arme blanche. Le suspect, présenté par la famille comme son conjoint, aurait pris la fuite avant d'être localisé par la police malgache quelques heures plus tard. L'homme identifié comme Rajiv Dibod, ressortissant mauricien, a été blessé par balle lors de son arrestation présumée. Son décès a été constaté à l'hôpital. L'enquête sur la mort de Curran Edward s'oriente vers la piste criminelle. L'autopsie pratiquée hier a conclu que cet habitant de Batimaré, âgé de 31 ans, est décédé des suites d'une fracture du crâne. Selon le médecin légiste de la police, les blessures relevées à la tête proviendraient d'un objet tranchant, ce qui renforce la thèse d'un acte malveillant. Les salaires poursuivent leur progression à Maurice. Selon les derniers chiffres publiés par Statistics Mauritius, le Wage Rate Index a augmenté de 4,1% au premier trimestre 2026 par rapport au trimestre précédent, confirmant une hausse générale des paiements dans plusieurs secteurs.
2: Le Wage Rate Index a été publié le 26 juin sur le site web de Statistics Mauritius. L'indice a augmenté de 4,1%, soit 5,5 points, pour atteindre 139 points contre 133,5 au quatrième trimestre 2025. Par rapport à la même période en 2025, il progresse de 5,6%, soit 7,4 points, reflétant une hausse générale des salaires dans plusieurs secteurs. Les plus fortes augmentations sont observés dans l'éducation, la santé et les activités sociales, de même que l'administration publique et la sécurité sociale. Les activités financières et d'assurance progressent aussi de 3,1%. En revanche, une légère baisse est enregistrée dans l'agriculture et la pêche, en recul de 0,8% en raison d'une diminution des allocations régulières. Dans le secteur public, qui représente environ 34% de l'indice, la hausse atteint 8,4% pour un indice de 129 points. Dans le secteur privé, la progression est de 2% à 145 points.
0: Demain mardi, ultime étape pour l'adoption du budget 2026-2027. L'Appropriation Bill 2026-2027 est inscrit à l'ordre du jour à l'Assemblée nationale en troisième lecture, ce après avoir passé l'étape en comité en amendement le 26 juin dernier. Il contient des mesures qui touchent directement le quotidien, notamment le pouvoir d'achat, la fiscalité et la protection sociale. Shailene Yabon nous fait le point.
3: Première mesure phare, les produits alimentaires de base, le Price Stabilization Fund renforcé de 2 milliards de roupies pour atteindre 12 milliards de roupies parmi l'élargissement des subventions à 485 produits. La liste inclut notamment le corned beef, le corned mutton, le luncheon meat, le macaroni, le thon en conserve, les lentilles, les haricots rouges et les aliments pour bébés. Résultat des baisses importantes jusqu'à 69% sur certaines conserves de thon, jusqu'à 70% sur les aliments pour nourrissons et plus de 40% sur plusieurs produits de base. Autre changement, la TVA est supprimée sur les livres électroniques, les systèmes photovoltaïques et leurs composants.

0: aux ans, le sel ainsi que les services postaux. Le taux général de TVA, lui, reste inchangé. Côté social, le seuil du Social Register Mauritius passe de 14 000 roupies à 16 400 roupies mensuelles, élargissant l'accès aux aides. La Carers Allowance augmente également, passant de 3 500 à 4 250 roupies. Sur le plan fiscal, un nouveau barème d'imposition entre en vigueur, 20% sur la tranche de revenus comprise entre 1 et 12 millions de roupies par an, puis 35% au-delà, une mesure ciblant les revenus les plus élevés. Autre changement majeur, les salaires et pensions des hauts dignitaires deviennent désormais pleinement imposables. Le cumul de pensions est supprimé et plafonné à 2/3 du salaire le plus élevé. Enfin, les nouveaux droits d'enregistrement immobilier s'appliquent à tout titre enregistré à partir du 1er juillet, même si le contrat a été signé avant cette date.
1: Actualité à l'étranger, les États-Unis et l'Iran vont suspendre leur récente attaque mutuelle, a annoncé dimanche un responsable américain. La tension est montée d'un cran au Liban après de nouvelles frappes menées par Israël dimanche. Le chef du Parlement libanais a affirmé que le protocole d'accord visant une paix durable ne sera pas adopté. Le Hezbollah a lui dénoncé une violation flagrante du cessez-le-feu, se réservant le droit de défendre sa patrie et son peuple. Ce qui nous ramène à la fin de ce journal. Merci de l'avoir suivi. Donc à suivre le journal du sport avec Ajmal Moitub.
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0: Bonjour à toutes et à tous, on démarre avec la Coupe du Monde. Le Canada poursuit son parcours historique. Les Canadiens se sont qualifiés pour les huitièmes de finale après une victoire difficile mais précieuse face à l'Afrique du Sud sur le score de 1-0 en 16e de finale. Le héros de la rencontre est Stephen Estakio, auteur de l'unique but du match dans le temps additionnel à la 92e minute. Après la rencontre, le sélectionneur canadien a salué l'attitude de son équipe, soulignant que la discipline tactique a été l'une des clés de cette victoire. Écoutons Jess Marsh.
1: The performance was really strong and disciplined. We didn't really give much away. And even when the goalkeeper was slowing things down, we didn't lose our patience. We knew that being compact and being organized so that South Africa couldn't get themselves out into open spaces was going to be really important. And, you know, we could have made life a little easier on ourselves if we would have made a play earlier when we had some big chances. But obviously, the timing of the goal means that the win is incredibly dramatic, and I think the effect that it will have in Canada and the inspiring of people will be immense.
0: De son côté, l'Afrique du Sud quitte la compétition avec les honneurs après avoir longtemps résisté aux assauts canadiens grâce à une défense disciplinée et une solide prestation de son gardien Ronwen Williams. Place maintenant aux autres affiches des 16e de finale de la Coupe du Monde. Le Brésil jouera face au Japon à partir de 21h ce lundi. Invaincu depuis le début du tournoi, la Seleção entend confirmer son statut de favorite face à une équipe japonaise réputée pour son organisation et sa capacité à créer la surprise dans les grands rendez-vous. L'Allemagne sera ensuite opposée au Paraguay à 00h30, première du groupe E malgré une défaite lors de son dernier match de poule. La Mannschaft voudra rapidement rebondir en face le Paraguay qui rêve d'un exploit. Et puis enfin, les Pays-Bas défieront le Maroc à 5h du matin dans ce qui s'annonce comme l'affiche la plus équilibrée de la journée. Les Néerlandais ont terminé en tête de leur groupe tandis que les Lions de l'Atlas ont confirmé leur solidité en franchissant une nouvelle fois la phase de groupe. Les Lions de l'Atlas affichent un état d'esprit irréprochable et une forte implication collective, un engagement que le sélectionneur Mohamed Ouabi n'a pas manqué de saluer. Pour lui, tous ses joueurs sont pleinement investis dans le projet de l'équipe. Écoutons Mohamed Ouabi.
2: On a des joueurs de grande qualité, on a des joueurs qui sont investis, on a des joueurs avec beaucoup de personnalité et ils sont conscients que tout ce qu'on fait, tout ce qu'on a fait, tout ce qu'on fera, ce sera pour eux avant que ce soit pour nous. Je pense que les joueurs, je le sens au quotidien. On a des leaders, on a plusieurs joueurs, dont le Achraf Hakimi, quand on voit leur investissement, quand on voit leur envie de gagner ces matchs pour le Maroc.
0: Parlons au Mercato à présent, alors que Liverpool semblait avoir pris une longue

0: Lors d'avance dans ce dossier, Yann Diomandé aurait finalement choisi le PSG comme prochaine destination en cas de départ du RB Leipzig, selon The Athletic. Actuellement aux États-Unis pour la Coupe du Monde 2026 avec la France, Malo Gutsu pourrait changer d'air cet été. L'arrière droit de Chelsea a donné son accord pour rejoindre Manchester City et ainsi retrouver son ancien entraîneur Enzo Maresca. L'été s'annonce particulièrement délicat du côté de Newcastle autour de deux cadres du milieu de terrain, Bruno Guimarães et Sandro Tonali. Selon les informations du Telegraph, le club anglais s'attendait initialement à un départ de Tonali lors du mercato estival, tandis que l'hypothèse d'une vente de son capitaine brésilien a progressivement pris de l'ampleur au point de susciter une véritable inquiétude en interne dans un contexte où la direction d'Eddie Howe ambitionnait une phase de reconstruction. Les Magpies se retrouvent surtout confrontés à des spéculations persistante autour de leur joueur majeur, ce qui fragilise la lisibilité du projet pour l'exercice 2026-2027. Et Nottingham Forest va réaliser le troisième plus gros transfert de l'histoire avec la vente d'Elliot Anderson à Manchester City autour de 150 millions d'euros. Sur le plan local, en cyclisme, après le contre-la-montre samedi, les championnats de Maurice sur route étaient au menu hier. Si Kimberly Lecours a confirmé sa suprématie sur la plus petite reine mauricienne en s'imposant trop facilement, par contre, chez les seniors messieurs, après l'abandon d'Alexandre Maire, la belle surprise est venue de la victoire de Jérémy Raboud. Robert Deschambault nous donne les détails.
1: Après une belle démonstration lors de l'épreuve du contre-la-montre individuel, Kimberly Lecours de Billot a remis ça lors de la course sur route comptant pour les championnats nationaux. Elle a tout simplement écrasé la concurrence avec plus de 10 minutes d'avance à l'arrivée, bouclant les 96 km au menu dans un chrono de 2 heures, 24 minutes et 42 secondes.
2: Je suis vraiment contente que la fédération a changé le parcours, que ça a été un peu plus challenging et différent. Mais ouais, je suis vraiment contente d'avoir pu défendre le titre et de garder le drapeau chez les épaules et de montrer le drapeau au Tour de France dans 3 semaines.
1: En revanche, dans la catégorie élite masculine, la course a été bien plus mouvementée, avec notamment l'abandon d'Alexandre Maire sur ennui mécanique ou encore la chute de Miguel Larrasse. Dans le peloton, les ambitions se sont progressivement dessinées au fil des 138 km au programme. Au terme d'une épreuve disputée et animée, c'est finalement celui qui en voulait le plus qui l'a emporté, le sociétaire du VC-JCC, Jérémy Raboud, s'imposant dans un temps de 3 heures, 26 minutes et 35 secondes.
3: Depuis la saison commence, je me fais 10 secondes là.
1: Parmi les autres champions du jour, citons Lucas Projet chez les U23 ainsi que Tristan Hardy, brillant vainqueur dans la catégorie jeune.
0: C'est ici que prend fin ce journal des sports. Merci de l'avoir suivi. À bientôt pour le sport.
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Mesdames et messieurs, bonjour, vous écoutez RM1, il est midi et 15 minutes, on va tout de suite passer aux avis d'obsèques. On nous prie d'annoncer le décès de Monsieur Marc-André Laval-Louis, décès de Monsieur Marc-André Laval-Louis, aussi connu sous le nom de T-Marc, âgé de 66 ans. Le convoi mortuaire sortira de la chapelle ardente de Moura à Petite-Rivière ce lundi 29 juin à 13h30 pour se rendre en l'église de l'Immaculée Conception de Port-Louis et de là au cimetière de Paille pour l'inhumation. On nous prie d'annoncer le décès de M. Louis-Anthony Hollingsworth, décès de M. Louis-Anthony Hollingsworth, aussi connu sous le nom de Timou, âgé de 46 ans. Le convoi mortuaire sortira de son domicile à la rue Anthurium, cité Beauvallon, ce lundi 29 juin à 14h30 pour se rendre en l'église de Notre-Dame des Anges à Maybourg et de là au cimetière de Petit-Bel-Air pour l'inhumation. Décès de Madame Florence Cagna, née Ponane, aussi connue sous le nom de Akatifi, âgée de 80 ans. Le

voix mortuaire sortira de sa résidence au Community Center Road à l'Ermitage Phoenix. Ce sera demain, mardi 30 juin à 10h pour se rendre en l'église de Saint-Paul à Phoenix et de là au cimetière de Saint-Jean pour l'inhumation. Décès de Monsieur Louis-René Gilbert Ross. Décès de Monsieur Louis-René Gilbert Ross, âgé de 60 ans. Le convoi mortuaire sortira de la chapelle ardente de Moura, Petite-Rivière. Ce sera demain, mardi 30 juin, à 10h, pour se rendre en l'église de Notre-Dame du Rosaire de Quatre Bornes et de là en l'incinérateur de Gandhi Palma pour l'incinération. Décès de Monsieur Paul Clancy Lachigadou. Décès de Monsieur Paul Clancy Lachigadou, aussi connu sous le nom de Clancy, âgé de 68 ans. Le convoi mortuaire sortira de la chapelle ardente de Moura, Petite-Rivière. Ce sera demain, mardi 30 juin, à 12h30, pour se rendre en l'église de Saint-Thomas à Beaubassin et de là au cimetière de Phoenix pour l'inhumation. À toutes ces familles endeuillées, l'équipe de RM1 présente ses sincères condoléances.

Merci de rester branché sur RM1, il est midi et 17 minutes. On va tout de suite aller prendre des nouvelles du temps. Et on va commencer avec le bulletin météo pour Maurice, avec le communiqué émis ce matin à 11h30. La situation générale, tout d'abord, des nuages venant du sud-est influenceront le temps local. Les prévisions à venir pour les prochaines 24 heures. Nous connaîtrons quelques périodes nuageuses cet après-midi avec des averses passagères à prévoir, surtout à l'est, au sud, ainsi que sur le plateau central. La température maximale variera entre 20 et 23 degrés Celsius sur le plateau central et entre 25 et 28 degrés sur les régions côtières. Des averses sont toujours attendues durant la nuit ainsi que demain matin sur les versants au vent ainsi que sur les hauteurs. La température minimale variera entre 15 et 17 degrés Celsius sur le plateau central et entre 19 et 22 degrés Celsius sur les régions côtières. Le vent soufflera du sud-est à environ 20 km/h, avec des pointes pouvant atteindre les 50 km/h. La mer sera forte au-delà des récifs, avec des houles du sud-ouest pouvant atteindre les 2,50 m. Les sorties en haute mer, ainsi que dans les lagons du sud et de l'ouest, sont déconseillées. La marée haute aujourd'hui à 13h27, puis demain à 0h27. Marée basse ce soir à 18h36, puis demain matin à 7h21. Ce soir, le soleil se couchera à 17h41 et il se lèvera demain matin à 6h46. On enchaîne maintenant avec le bulletin pour Rodrigue émis ce matin à 11h30. La situation générale tout d'abord, quelques nuages venant du sud-est influenceront le temps local au cours de la journée. Les prévisions à venir pour les prochaines 24 heures, le ciel sera mi-couvert, parfois nuageux, au cours de la journée avec des ondées occasionnelles à prévoir. La température maximale variera entre 24 et 27 degrés Celsius. Il fera essentiellement beau durant la nuit ainsi que demain matin. La température minimale variera quant à elle entre 19 et 22 degrés Celsius. Le vent soufflera du sud-est entre 15 et 25 km/h. La mer sera forte au-delà des récifs avec des houles du sud-ouest pouvant atteindre les 2,50 m. Les sorties en haute mer sont déconseillées. Au niveau de la pluviométrie durant les dernières 24 heures, soit du 28 juin 2026 à 10h jusqu'à ce matin 29 juin 2026 à 10h, on en était à 10,1 mm à Pointe-Canon, 6,8 mm à Pleine-Corail, 5,6 mm à Patate-Théophile et à 7,8 mm à Rivière-Banane. Marée haute aujourd'hui à 12h44 et demain à 0h41. Marée basse ce soir à 18h33, puis demain matin à 7h07. Ce soir, le soleil se couchera à 17h19 et il se lèvera demain matin à 6h22. Et on termine maintenant avec les nouvelles du temps pour Saint-Brandon avec le communiqué émis ce matin à 11h45. La situation générale tout d'abord, un courant d'air modéré circule actuellement sur la région. Les prévisions à venir pour les prochaines 24 heures, il fera essentiellement beau au cours de la journée. La température maximale sera d'environ 27 degrés Celsius. Le temps restera beau durant la nuit, mais il sera mi-couvert demain matin.

avec des ondées occasionnelles à prévoir. La température minimale sera d'environ 23 degrés Celsius. Le vent soufflera du sud-est à environ 25 km/h. La mer sera forte avec des houles du secteur sud de l'ordre de 2,50 m. La marée haute aujourd'hui à 13h32, puis demain à 0h29. Marée basse ce soir à 18h53, puis demain matin à 7h15. Ce soir, le soleil se couchera à 17h39 et il se lèvera demain matin.

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1: Bonjour, vous écoutez RME, il est midi 22, vous écoutez AM1 plus précisément, bienvenue, on remercie notre cher ami qui était là, Reza, pour les annonces, c'est-à-dire pour les nouvelles du temps et aussi pour les avis de décès. Bienvenue, c'est la boîte à souvenirs, ça dure jusqu'à 14h.
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1: Et pour démarrer, voici Jefferson Airplane avec True Love.

Jacques Brel, justement, sur votre radio avec le titre Le Bon Dieu. Voici Tennessee à 12h39, The Things We Do For Love. Et oui, qu'est-ce qu'on ne fait pas par amour ?

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Jean Ferrat sur votre radio avec La Liberté est en voyage, midi 56. Bienvenue, vous écoutez AM1, voici Tina Arena, I want to know what love is.

13h20 sur votre radio, encore 40 bonnes minutes à passer ensemble sur les ondes de AM1. Whitney Houston, l'immortelle voix de Whitney Houston, oui, cette grande voix qui nous a quittés malheureusement. Et en passant, en parlant de Whitney Houston, cela me fait rappeler, c'est-à-dire à son spectacle d'ouverture, c'était pour la FIFA World Cup de 1994. Oui, elle avait fait un très très beau medley, un medley qui a duré dans les alentours de 8 minutes et c'était en live, hein. Franchement, c'était sur toutes les télés du monde en 1994. Oui, on se souvient de USA 1994. Comment oublier cette fameuse Coupe du Monde? Allez, on y va avec Didn't We Almost Have It All? Whitney Houston sur votre radio AM1. Bienvenue à vous, c'est la boîte à souvenirs.

0: Nirvana sur votre radio avec Pepper Cuts. À l'époque, ils étaient en pleine crise d'adolescence, pour tout vous dire. 13h41 sur votre radio, restez là pour le meilleur de la musique. Voici Renaud sur votre radio. Renaud qui arrive et Axel Red avec Manhattan Kaboul sur AME.
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avec un hello, hello à tout le monde, merci d'écouter AM1 cet après-midi 13h54. On va se retrouver demain de midi à 14h les amis sur cette même antenne. AM1, YouTube, pour terminer, voici One. Et dans quelques instants, c'est Clyde Chandu que vous allez retrouver pour son émission Le Saloon. Et c'était Jonathan Agatin avec vous.

Waco people, ravi de vous retrouver sur les ondes MBC Radio. Vous êtes dans le saloon, installez-vous confortablement les amis. Ça va chauffer parce qu'on a une petite programmation très sympathique à votre attention mesdames et messieurs. 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

0: The One and Only David Bowie avec Fame 90. Et on va terminer juste après avec Jermaine Jackson, hein, qui est le frère de Michael Jackson, en featuring avec Pia Zadora. C'est une très belle chanson, hein, When the Rain Begins to Fall. Et juste après, et oui, juste après le top horaire, ce sera notre cher Elvis qui vous accompagnera pendant le drive time avec son émission The Afternoon Ride. En tout cas, restez bien prudents, bah, surtout pour ceux qui sortent du boulot en ce moment. Oui, la prudence est de mise, comme d'habitude. Allez, on monte le volume, on écoute de la bonne musique sur votre radio RM1. Je vous fais d'énormes bisous et je vous dis...
1: Ciao, ciao.
0: Ciao, ciao.

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1: Bon après-midi, bienvenue sur RM1, 16h.
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1: Comment ça va? Vous allez bien? Vous avez passé une belle journée les amis? Surtout un bon week-end. Bah ouais, la semaine ça y est, ça commence donc aujourd'hui. C'est presque fini déjà le lundi. Ça fait du bien. Le dernier lundi du mois de juin. Bien sûr, ça va être le mois de juillet dans quelques jours. En tout cas, moi je suis heureux d'être avec vous jusqu'à 18h. On fait le trajet ensemble pour le meilleur de la musique. J'ai calé pour vous des bons sons. Fine Young Cannibals par exemple, parmi tant d'autres. She Drives Me Crazy. Tout en vous souhaitant une bonne route et bonne rentrée chez vous.
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Ah, ça fait du bien ça, mon petit son de Young Cannibals à l'instant. Fine Young Cannibals. Si vous vous prénommez Paul, par exemple, ou encore Pierre, Pablo, Peter et Pierrick, bonne fête à vous, c'est votre jour aujourd'hui. Céline Dion, encore en soirée juste après The Connells, 16h08 sur RMA.

The Connells pour vous accompagner sur la route en ce lundi après-midi à 16h15, les amis. La Coupe du Monde de foot, eh bien, ça y est, on est en 16e de finale. Alors, après la qualification du Canada hier soir, ce sera à qui le tour pour le prochain ? Il y aura Brésil-Japon à 21h ce soir, et puis à minuit 30, Allemagne-Paraguay, ou encore Pays-Bas-Maroc à 5h du matin, demain matin. Voilà les rencontres d'ailleurs, Brésil-Japon. Je rappelle à suivre sur MBC Sports 11, et Allemagne, Paraguay, et Pays-Bas-Maroc à suivre, bien sûr, sur votre application MBC Play. Qui sera donc les prochains qualifiés ce soir ? Eh bien, Brésil-Japon, c'est un premier match, ça. Hein. À 21h, le coup d'envoi. Et puis à minuit 30, Allemagne, Paraguay. Quelle affiche ! Et Pays-Bas-Maroc, demain matin, pour ceux qui vont se réveiller tôt à 5h du mat. À suivre, bien sûr, sur l'application MBC Play. À qui le tour ? Eh bien, ce sera autour de Mylène Farmer de débarquer chez vous, les amis, avec son titre, justement, c'est tout nouveau, s'appelle C'est Arki le Tour, et juste après, on a Train, on a Vita et Robbie Williams, jusqu'au prochain Point Info à 16h30. Merci d'être là, on fait le trajet ensemble jusqu'à 18h.

Bita, sur votre radio, ça fait mal. Bon, je sais pas trop quand même. Allez, 7h25, merci d'être là. Si vous êtes sur la route, là, vous êtes pris dans le trafic. Je sais, chaque après-midi, un petit peu d'embouteillage, un peu partout, partout, bien sûr. À travers l'île, courage à vous, et surtout si vous venez sur les hauts, une petite pluie fine. Donc forcément, les routes sont un petit peu glissantes. Hein. Soyez prudents, les amis, quand vous êtes au volant, surtout. Allez, Robert Williams arrive et les infos de 16h30.

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2: Merci d'écouter RM1, il est 16h30. Et c'est le journal Prend-Neuf Berry, bon après-midi.
3: Bonjour Elvis, bonjour à tous.
2: Et à la une, les titres Prend-Neuf, Maurice s'installe aux Seychelles.
3: Un haut commissariat mauricien ouvrira ses portes sur l'archipel. L'annonce est tombée ce matin à Omahe. On sera dès le début de ce journal. Le docteur Navin Ramgoolam et le président Patrick Hermini ont eu un tête-à-tête, une rencontre pour consolider les ponts entre les deux îles en plein cœur des festivités du 50e anniversaire de l'indépendance seychelloise. Dans ce journal aussi, des syndicalistes en colère face à la réforme de la pension. Ils réclament, vous les entendrez, le rétablissement de l'âge de départ à la retraite à 60 ans. Les femmes et les jeunes de plus en plus impliqués dans le trafic de drogue à Maurice. La facture d'eau pourrait augmenter pour certaines entreprises et puis de fortes secousses ressenties ce lundi au Venezuela après le double séisme de mercredi dernier. Leur dernière rencontre remontait aux célébrations de la fête nationale mauricienne en mars dernier. Un peu plus de 3 mois plus tard, le jour des 50 ans de l'indépendance seychelloise, les intérêts communs de Maurice et des Seychelles étaient à nouveau au cœur des discussions ce matin à la State House à Mahé, où Patrick Hermini recevait le docteur Navin Ramgoolam. Les deux dirigeants se sont accordés sur la nécessité de renforcer leur collaboration, notamment dans le contexte mondial et régional actuel, rendu incertain avec le conflit au Moyen-Orient. Maurice ouvrira ainsi un haut commissariat sur le pays archipélagique, alors que la 14e réunion de la commission mixte Maurice-Seychelles se tiendra cette année à Port-Louis, Valérie Cali.
4: Salut militaire ce matin pour le Premier ministre à la State House à Victoria. Des honneurs pour témoigner l'appréciation et la reconnaissance de l'État seychellois pour la participation de Maurice dans ce moment marquant de son histoire. Le docteur Navin Ramgoolam a félicité le président Patrick Hermini pour la parade nationale au stade L'Unité.
5: Depuis 2000 présidents, moi je suis là d'ailleurs pour ce réunion. Il a très très bien. Je voudrais remercier pour son invitation. Et sachez qu'ils ont été hier là, c'est extraordinairement bien accompli. Hein.
4: Les deux dirigeants ont ensuite échangé sur des sujets d'intérêt commun, comme leur statut de petits États insulaires face au changement climatique et les avenues de coopération dans un contexte mondial difficile et incertain. Maurice accueillera la 14e réunion de la commission mixte.
5: Par exemple, le produit pétrolier, il y a aussi le même problème que nous, pour une augmenter. Donc, nous pouvons guetter que nos camarades, tout le sujet qui est là, surtout pour notre joint commission, qui nous prie pour faire la 14e, pour faire à Maurice. Donc, on s'est fixé une date. On est bien content aussi qu'il y ait une décision au commissariat à Maurice, et nous faire la même chose ici.
4: Ce tête-à-tête a aussi permis de passer en revue les 7 protocoles d'accord signés en mars dernier et de s'accorder sur ceux en négociation, toujours dans l'intérêt mutuel des deux peuples.
3: Valérie Cali aux Seychelles, le Premier ministre est sur l'archipel depuis samedi. Hier, il a rencontré son homologue indien Narendra Modi, réunion pendant laquelle ils ont passé en revue l'état d'avancement des projets financés par la Grande Péninsule dans le cadre du partenariat stratégique entre les deux pays. Le docteur Navin Ramgoolam a annoncé à l'issue de la rencontre que le gouvernement indien a approuvé une ligne de crédit de 20,5 milliards de roupies à faible taux d'intérêt qui servira à achever plusieurs projets comme la nouvelle tour de contrôle de l'aéroport international SSR, l'autoroute M4, la deuxième phase de la Ring Road ou encore l'acquisition de nouveaux équipements portuaires. Le chef du gouvernement doit rentrer à Maurice ce soir puisque les travaux reprennent demain à l'Assemblée nationale. L'Appropriation Bill pour le budget cette année sera lu pour la 3e fois avant son adoption. Mais en attendant, plusieurs syndicalistes se sont mobilisés aujourd'hui.

0: devant la Government House a pour lui contre la mesure phare de cet exercice budgétaire, la réforme de la pension de vieillesse. Ils estiment que le retrait du means test ne répond pas aux problèmes de fond, notamment le relèvement graduel de l'âge d'éligibilité à la pension de retraite. Parmi les manifestants, la syndicaliste Jane Ragou de la Confédération des travailleurs du secteur public et privé dénonce ce qu'elle qualifie d'inégalité. Selon elle, ceux qui percevaient déjà leur pension avant 2024 touchent actuellement 15 555 roupies, tandis que les nouveaux bénéficiaires recevront 16 559 roupies.
1: Ce que moi, je trouve, nous avons une gestion du pays en approximatif. Je dis, si nous avons autant de problèmes dans le pays qui peut déclencher une manifestation, c'est simplement parce qu'il y a un manque de dialogue social dans ce pays-là. Nous pouvons dire, les bizarres comme avant, 60 ans, pension de vieillesse, n'est pas négociable. Tout le monde a 60 ans, il se penche de vieillesse. Comment s'ouvrir le dialogue social maintenant? Le syndicat est là, il est prêt pour coopérer. Et je me demande, le Premier ministre Navin Ramgoolam prend ça très en considération.
0: C'était le syndicaliste président de la Federation of Civil Service and Other Unions, Narendranath Gopi, qui dénonçait un manque de dialogue. Selon lui, davantage de dialogue aurait permis justement une meilleure gestion de la réforme du système de pension. Donc revenons à Jane Ragou de la Confédération des travailleurs du secteur public et privé, qui dénonce ce qu'elle qualifie d'inégalité. Elle revient sur le fait que ceux qui touchaient déjà leur pension avant 2024, touchaient 15 555 roupies, tandis que les nouveaux bénéficiaires recevront 16 559 roupies.
2: D'abord, nous sommes bien contents qu'ils ciblent, parce que pour nous, ces pensions sont universelles. Nous disons qu'il y a une casse, qu'il y a une casse à côté, mais qu'il y a une volonté politique pour faire. Et que deuxième affaire, il n'est pas normal que tout le monde qui gagne une pension retraite avant 2024, je peux gagner 15 555, et tout le monde qui peut choisir pour gagner une pension à STER, je peux gagner 16 559. Une discrimination comme ça, nous n'avons pas accepté. Donc nous pouvons dire, retourne nos pensions, pension universelle.
0: Des propos recueillis par Anju Ramgoolam. 1,9 milliard de roupies de drogue saisies et plus de 1000 arrestations de janvier à juin cette année. Voilà les chiffres révélés par la brigade anti-drogue cet après-midi lors d'une conférence de presse aux casernes centrales. Un bilan qui inquiète là-dessous, tout comme la féminisation et le rajeunissement du trafic de drogue que l'unité a pu constater sur le terrain. Selon l'ASP Roland Debissing, 47 femmes et 16 mineurs ont été arrêtés pour leur implication présumée dans le trafic de stupéfiants pendant les 6 premiers mois de l'année. Il ajoute que 21 millions de roupies de drogue ont été confisquées pendant les 24 heures du 25 au 26 juin. Une opération baptisée Colombo Security Conclave pour la journée internationale de la lutte contre la drogue.
3: Immense, comparable à les autres années. Hormis l'année dernière, parce que l'année dernière, il y a eu 9 milliards, parce que le Alpha Bravery, il a saisi presque 6 milliards roupies de cocaïne. Donc, pour un an, l'année dernière, nous avons compté quand même 3 milliards. Là-dessous, il rapporte 1232 cas. Et l'IN arrête 1156 personnes. Comme je dis, 1156 personnes, nous avons les consommateurs, nous avons les dealers et puis nous avons aussi les trafiquants inclus.
0: Et la brigade anti-drogue a aussi réagi à la polémique entourant un dépliant de sensibilisation contre la drogue qui laissait entendre qu'une personne arrêtée engagerait des dépenses inutiles en sollicitant les services d'un avocat. L'ASP Roland Debissing relate que ce document de là-dessous date de plusieurs années et que la police rectifiera le tir.
3: Nous, au niveau de la police, si ça, Ban Moula, il quelque peu faire polémique, vous êtes. Ce n'est pas de mauvaise foi que la police met ça. Mais il prend l'engagement au niveau du Board Council qui nous peut effacer ça, Ban Moula. Et puis nous pour mettre un comité au niveau de là-dessous pour retravailler un lot dépliant. Pas de faire pour attaquer profession. Parce que la force policière dans son ensemble, et principalement les membres de là-dessous, nous parfaitement au courant des dispositions de la Constitution sous la section 10.2 qui dit où on a le droit constitutionnel retenir service un avocat de votre choix.
0: Roland Debissing au micro de Lovina Sophie. La CW envisage d'augmenter ses prix 12 ans après sa dernière révision tarifaire. Selon le directeur Chiam Tanou, Le coût réel de production de l'eau est estimé aujourd'hui en

0: environ 24 roupies le mètre cube, alors que le tarif de vente est de 14 roupies. Une différence qu'il juge non soutenable à long terme pour les finances de l'organisme. Il tient à le préciser, ce sont les secteurs commercial et industriel qui seraient concernés par d'éventuels ajustements. Cham Tanou est au micro de Jenny Alapa.
1: Il n'y a pas eu de révision tarif depuis 2012. Et aujourd'hui, ça nous coûte environ 24 roupies pour produire un mètre cube d'eau, alors qu'on vend de l'eau en moyenne 14 roupies mètre cube, ce qui est équivalent au litre 1,4 sous par litre. Alors que les différentes compagnies qui embouteillent l'eau, nous se vend en moyenne 30 roupies par litre et même plus. Mais c'est une disparité énorme. Sur chaque mètre cube qu'on produit, on paie 10 roupies, alors qu'on produit environ 1 million mètres cubes par jour. Vous vous imaginez l'impact financier et le fardeau financier qu'on fait face à en ce moment. Donc, il n'y a pas d'autre solution que, effectivement, aller vers une révision tarifaire. Les consommateurs domestiques ne seront pas touchés en ce moment, et c'est seulement les commerciaux, les industriels et toutes les autres catégories aussi.
0: Un point sur la météo à présent. Le temps devrait se dégrader au cours de la nuit avec l'arrivée de nuages en provenance de l'est. Des averses et des rafales de vent sont attendues dans plusieurs régions. Une situation qui devrait persister jusqu'à demain matin selon le prévisionniste Yashvi Ramloken.
2: Il n'y a pas de nuages qui peuvent venir depuis le sud-est, c'est ça qui influence le temps en ce moment même. Et c'est une bonne chiffre-là. Puis, environ 2 mm dans la région du Grand Bassin, même mon linge est sous-esté, 4 sœurs qui tournent à l'est et le nord, et un petit peu de la plateau centrale aussi. Mais là, quand il y a eu une dernière photo radar, nous trouvons qu'il y a une écoute qui trouvait à l'est de l'île, près de Belmore, même jusqu'à Plaisance aussi, et un petit peu le plateau central comme Mauvacqua et même Bacatel d'Arme. Et là, ça va nuage, ça commence à rentrer, puis influence les temps, et ça les temps plus vieux là pour persister. Et même durant l'année jusqu'à demain matin. Et concernant la température, et des pouvoirs dire entre 15 et 22 degrés Celsius pour cette nuit.
0: Yashvi Ramloken au micro de Chabni Zouzia Waidali. Le Venezuela a de nouveau été touché par une forte secousse de magnitude 4,2 ce matin, 5 jours après le double séisme dont le bilan provisoire avoisine déjà les 1500 morts. Selon RFI, de nombreuses structures ont été affaiblies par le tremblement de terre de la semaine dernière. 774 immeubles ont été touchés, dont 189 qui se sont écroulés totalement de sources officielles. De leur côté, les Nations Unies estiment le nombre de disparus à environ 50 000. Les possibilités de retrouver des survivants s'amenuisent au fur et à mesure que le temps passe, d'après les experts. 16h42, le journal des sports de Jesse Ougara.
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4: Merci à vous, Pranav Biari. Bon après-midi à vous tous. 16h passées de 42 minutes sur les ondes de la MBC Radio RM1. Nous allons essentiellement parler du football avec la Coupe du Monde de la FIFA. Alors, depuis hier, les 16e de finale ont démarré avec une première rencontre que vous avez suivie en direct sur les chaînes de la MBC Télé, précisément sur MBC Sport 11. Et oui, vous avez vu la qualification du Canada pour les huitièmes. Les Canucks qui ont éliminé les Bafana par 1-0. On va parler de cette rencontre tout à l'heure. Place au match prévu aujourd'hui, 3 matchs ce soir et demain matin, dont le choc entre le Brésil et le Japon à 21h, rencontre qui passe en direct sur MBC Sport 11. Alors cette rencontre qui sera jouée au NRJ Stadium de Houston. Pour ce match, le sélectionneur de la Seleção, Carlo Ancelotti, ne peut pas compter sur Rafinha blessé. En face, le patron des samouraïs bleus, Hajime Moriyasu, se présente sans Kubo, toujours blessé. Ce qu'on peut aussi dire sur cette rencontre, c'est un des duels les plus attendus à ce stade de la compétition au Brésil. Vinicius sera bien entendu l'homme que tout un peuple attendra pour porter l'équipe au Riverde en huitième de finale. L'autre grande star du Brésil, c'est évidemment Neymar, le recordman national avec 129 sélections et 79 buts. Ce duel passe en direct sur MBC 11 et sera précédé d'un plateau proposé.

0: posée par la rédaction sportive à partir de 20h. Également au programme aujourd'hui à 0h30, Allemagne-Paraguay. Le vainqueur de ce match sera potentiellement l'adversaire de l'équipe de France en 8e. L'Allemagne et le Paraguay se retrouvent au Gillette Stadium de Boston à 0h30. Sur cette partie, le patron de la Mannschaft, Julian Nagelsmann, se présente sans Schlotterbeck, forfait pour la suite du tournoi. En face, le sélectionneur du Paraguay, Gustavo Alfaro, doit faire sans Diego Gomez. Suspendu enfin à 5h du matin demain, Pays-Bas-Maroc. Superbe affiche entre les Pays-Bas et le Maroc qui vont se défier à 5h demain matin à l'Estadio BBVA de Monterrey. Sur cette partie, le sélectionneur des Oranges, Ronald Koeman, peut compter sur tous ses joueurs, dont Cody Gakpo, récemment endeuillé. De son côté, le patron des Lions de l'Atlas, le Maroc, donc Mohamed Wahbi, il aborde également ce choix avec son groupe au complet. Je vous rappelle les affiches de ce soir et demain matin. Le direct de la MBC Télé à 21h, Brésil-Japon. Sinon, demain matin, deux autres 16e de finale au programme. À 0h30, Allemagne-Paraguay. Et à 5h, Pays-Bas-Maroc. Une présentation des rencontres prévues à 0h30 et 5h du matin avec Ajmal Moïtob.
1: Première rencontre de la soirée, le Brésil face au Japon à 21h. Côté brésilien, une sélection toujours marquée par son identité offensive, sa créativité dans les derniers mètres et sa capacité à accélérer à tout moment. Face à eux, le Japon s'appuie sur une organisation collective solide, une discipline tactique reconnue et une capacité à presser haut et vite. L'Allemagne affronte le Paraguay à 0h30. La Mannschaft cherchera à retrouver sa domination historique sur la scène mondiale avec un jeu basé sur la possession et l'intensité. Elle aura comme adversaire le Paraguay. La Albiroja reste fidèle à son identité sud-américaine, une équipe compacte, difficile à manœuvrer. Enfin, à 5h du matin, les Pays-Bas défient le Maroc dans une affiche très attendue. Les Néerlandais, portés par une génération talentueuse, devront faire face à une équipe marocaine en pleine ascension. Demi-finaliste historique en 2022, reconnue pour sa rigueur défensive et sa capacité à se projeter rapidement vers l'avant.
0: Voilà les affiches de ce soir et demain matin. On va parler du tennis avec le tournoi de Wimbledon qui a démarré en ce lundi et qui durera 2 semaines sur le gazon londonien. Le numéro 1 mondial et tenant du titre, l'Italien Yannick Sinner, ouvre le bal face à Miomir Kecmanovic. Alors actuellement, ce match qui est en cours actuellement, qui sera suivi du choc entre Novak Djokovic et Wu Yibing. Le retour de Serena Williams est aussi très attendu, toujours en féminin. Iga Swiatek défend son titre lors de cette édition. Elle aborde la compétition avec le statut de tenante du trophée après sa victoire historique en finale l'an dernier. Cependant, la numéro 3 mondiale arrive à Londres dans un contexte délicat, traversant une saison plus incertaine, sans avoir remporté le moindre titre depuis le début de l'année. Et on termine avec de l'athlétisme sur le plan local. Au meeting international de Troyes, Noah Bibi et Océane Moire ont confirmé tous deux leur progression. Noah Bibi a retrouvé son étincelle sur 100 mètres. En série, le sprinteur mauricien a réalisé 10-33 avant de courir sur 10-19 en finale, malheureusement trop vanté pour être homologué. Océane Moire, quant à elle, regagne également de la confiance après avoir été loin de sa forme en début de saison. Océane Moire qui descend pour la première fois sous les 12 secondes cette saison. En série, elle a réalisé 11,84 et améliore de 22 centièmes sa meilleure marque de la saison. Nouvelle qui nous amène à la fin de cette page sportive à 16h passées de 49 minutes. Merci de votre écoute. N'oubliez pas le direct de la MBC Télé concernant le mondial ce soir à 21h. On vous propose en direct, le choc contre le

0: Brésil et le Japon. Une rencontre précédée d'un plateau spécial de la rédaction sportive à partir de 20h. Je vous laisse avec Elvis Kennett en ce lundi après-midi pour la suite avec de la bonne musique.
1: Merci Jessie pour ce journal des sports en ce lundi.
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1: 16h50, ça y est, on a terminé la journée. Quel plaisir, quel bonheur. Enfin, déjà, un premier jour entamé dans cette semaine. Là, ça va aller vite, hein, je vous garantis. Plus c'est le dernier lundi du mois de juin. Bon, bien sûr, cette semaine, nous serons dans le mois de juillet. Déjà, hein, ça passe vite tout ça. Déjà, nous sommes quoi, le 180e jour de l'année. Oui, ben voilà. En tout cas, si c'est votre anniversaire aujourd'hui, vous souhaite un joyeux anniversaire. On va parler dans un instant. Le temps pour moi de rendre hommage à un artiste de Rodrigue qui nous a quittés. Lui, Saint-Ange Philippe, ça ne vous dit peut-être pas, mais son nom d'artiste était Ton Chiang. Il nous a quittés hier soir. Il avait 83 ans. Alors, Ton Chiang, c'est une figure emblématique de la musique traditionnelle rodriguaise. Il était donc à la fois batteur aussi, batteur de tambour, et fabricant de tambour traditionnel. Et d'ailleurs, tout le long de sa vie, il a consacré son talent à la valorisation de notre patrimoine culturel, notamment aux côtés des membres de sa famille, au sein du groupe traditionnel Cardinal Blanc, de ce petit village de Mangue à Rodrigue, et bien sûr sa disparition laisse un grand vide dans le monde artistique rodriguais, artiste amoureux de la musique traditionnelle, et surtout tous ceux qui ont eu le privilège de le côtoyer, rendre aujourd'hui bien sûr un hommage à un homme passionné, généreux et profondément attaché, j'ai envie de dire, à la transmission de son savoir. Donc d'ailleurs les funérailles de Louis Saint-Ange Philippe, dit Ton Chiang, auront lieu demain mardi 30 à 10h, la cathédrale Saint-Gabriel. Bien sûr, les parents, les amis, les artistes, les admirateurs de cet artiste viendront lui rendre un dernier hommage. Grosse pensée donc pour sa famille et bien sûr pour le monde artistique, le monde de la musique à Rodrigue. Grosse pensée pour lui, Saint-Ange Philippe, Ton Chiang, qui nous a quitté hier soir. Aujourd'hui aussi, donc ce 29 juin, alors c'est l'anniversaire de chanteur aujourd'hui, le chanteur Pete Lyon. Ça vous dit quelque chose? Bien sûr, si je vous dis son pseudonyme, c'est Pietro Paolo Pelandi. Pete Lyon, c'est mieux. Il fête aujourd'hui ses 67 ans. Il a connu pas mal de tubes comme Dream ou encore Happy Children. Sorti en 1982, il est d'ailleurs Pete Lyon, digne représentant de la musique italo disco. Et tout à l'heure, à 17h15, je vous raconterai l'histoire autour de cette chanson Happy Children, sortie en 1983. Voilà, Happy Birthday, Mr. Pete Lyon, donc aujourd'hui, en ce 29 juin. Indochine, on fait le trajet ensemble, on fait la route ensemble. Allez, on y va, jusqu'à 18h, à votre Afternoon Ride sur RMA, votre radio nationale. C'est...

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1: Retour de la musique, U2 Harry, Shakira, Les Innocents. Pour tout de suite, il est 17h sur votre radio. Jusqu'à 18h, on fait la route ensemble, bien sûr, en ce lundi après-midi, tout en vous rappelant, bien sûr, attention, hein, sur les hauts, il y a quelques grains. En ce moment, petite pluie fine, mais la route est glissante. Donc soyez prudents, les amis, quand vous rentrez chez vous. Ça y est, vous avez terminé votre journée, vous êtes sur la route, vous nous écoutez. Bonne route, soyez prudents. Voilà. YouTube, ça, c'est un bon petit son pour vous accompagner sur la route. Et juste après la rediff de Tech Talk avec Mailing, Shakira arrive, Les Innocents. Et je vous raconte l'histoire de la chanson de P-Lion, Happy Children, ça arrive. Merci d'être là, mais merci de nous recevoir chez vous aussi, hein, si vous écoutez à la maison. Ou encore si vous êtes toujours encore au boulot, courage pour terminer cette journée.

0: 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Bonjour et bienvenue dans TechTalk. Les lunettes intelligentes de Meta redeviennent un peu plus abordables. La firme vient d'annoncer une nouvelle paire sous sa propre marque, simplement baptisée Meta Glasses. La collaboration avec un grand fabricant de lunettes européen n'est pas pour autant terminée. Mais alors, simple changement d'étiquette ? Sur le plan technique, rien de nouveau. On retrouve le même processeur que les générations précédentes. Les autres caractéristiques sont identiques. Une caméra de 12 mégapixels, 8 heures d'autonomie et l'accès à l'intelligence artificielle de Meta. Ce qui change, ce sont les montures. Les nouvelles lunettes ont des plaquettes de nez ajustables, ce qui est appréciable. Mais adieu les montures emblématiques des générations précédentes. À la place, vous pourrez choisir entre des montures rectangulaires, des montures épaisses et des montures ovales conçues en collaboration avec une célébrité. Petit retour en arrière. La firme a lancé ses premières lunettes intelligentes en 2021. Puis, en 2023, des lunettes bien plus puissantes. La seconde génération a ensuite vu son prix grimper considérablement. En supprimant la référence à la marque historique de lunettes, Meta a pu réduire significativement la facture pour certaines montures. La seule différence reste le style. Toutefois, pour la monture ovale, le tarif rejoint celui de la génération précédente. Une stratégie habile, faire baisser le prix d'entrée tout en gardant les modèles les plus désirables au tarif fort. Vendre l'accessible et le premium sans jamais sacrifier l'un pour l'autre. C'était TechTalk sur RM1.
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0: Shakira, bien sûr, en son qui a bien marché, hein, pour Alan. One Hour Wonder sur votre radio 17h09. Bonne route, bonne rentrée chez vous, les amis. Merci encore de nous écouter, à venir dans un instant. Autour d'une chanson, donc de Pillion, pour marquer son anniversaire aujourd'hui. Il y a également Chris Rea qui se prépare, Emma Demas pour la suite en musique. Tout cela, bien sûr, juste après. Les Innocents, voici un homme extraordinaire. Vous êtes extraordinaire, merci de nous écouter chaque après-midi. On fait le trajet ensemble. On rentre à la maison après une dure journée de travail pour le meilleur de la musique, bien sûr.
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0: Très très belle histoire cette chanson, un homme extraordinaire, Les Innocents, 17h15.
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0: Et autour d'une chanson cet après-midi.

Midi pour fêter les 67 ans du chanteur Phil Lynott. Voici l'histoire autour de son plus grand succès, Happy Children. Sorti à la fin de l'année 1983, la chanson devient un immense tube européen en 1984 et s'impose d'ailleurs comme l'un des titres emblématiques de l'Italo Disco. D'ailleurs, son rythme entraînant et sa mélodie lumineuse se cachent pourtant un message beaucoup plus profond. À l'époque, le monde vit en pleine guerre froide, les tensions internationales, la peur d'un conflit nucléaire et la place grandissante de l'argent dans la société inspirent Phil Lynott. Les premières paroles évoquent d'ailleurs la guerre, l'argent et un monde où les rêves semblent difficiles à réaliser. Le refrain, par contre, s'adresse directement aux enfants. Pour Phil Lynott, il représente l'espoir d'un avenir meilleur. Même si leur vie sera difficile, ils croient que leur imagination, leur innocence et leur capacité à rêver permettront bien sûr de construire un monde plus juste. C'est ce contraste entre une musique festive et un texte empreint d'espoir qui fait toute la force de Happy Children. En France d'ailleurs, en France et un petit peu partout en Europe, le succès est tel que Phil Lynott devient une véritable vedette des années 80. Quelques mois plus tard, son autre tube Dream servira de générique d'ailleurs au célèbre Top 50. Ça c'est Dream bien sûr. Et 40 ans plus tard, Happy Children continue de faire danser les générations, tout en rappelant qu'un grand succès peut aussi porter un message de paix, d'espérance et de confiance, surtout envers la jeunesse. Voilà pour l'histoire autour de Happy Children, Phil Lynott, qui fête aujourd'hui ses 67 ans.

Vanessa Paradis, Divini Deal, arrive dans un instant. Chris Rea, Emma de Mas pour la suite en musique. Et puis votre horoscope pour vous, les automobilistes. Là, vous nous écoutez en voiture, vous rentrez chez vous, que ce soit dans le transport également. Ou encore, vous êtes toujours au boulot. Courage, donc, pour terminer votre journée. Merci d'être là sur RM1, 17h21.

0: Emma Demas, tu seras 17h30 sur votre radio.
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0: Voyons ce que les astres vous réservent cet après-midi, amis automobilistes. Donc, d'abord pour les béliers, eh bien le trafic pourrait mettre un petit peu votre patience à l'épreuve. Gardez vos distances et surtout évitez les accélérations brusques sur

surtout sur chaussées humides, sur certaines régions. Les taureaux, la prudence sera votre meilleur allié. Ralentissez dans les zones où la route est glissante et restez attentif aux piétons. Les gémeaux, les déplacements risquent d'être plus longs que prévu. Prenez votre mal en patience et évitez les changements de voies inutiles surtout. Donc restez tranquille chez votre voie. Voilà. Les cancers, une conduite calme vous permettra d'éviter bien des soucis. Soyez particulièrement vigilants dans les virages et aux intersections. Voilà. Les lions, ne laissez pas les embouteillages influencer votre humeur. Roulez en douceur et adaptez votre vitesse aux conditions de la route. Les vierges, votre sens de l'anticipation fera la différence cet après-midi. Vérifiez surtout vos rétroviseurs régulièrement et redoublez de vigilance sur les routes un petit peu trempées des fois sur certaines régions. Oui, une petite pluie fine. Les balances, accordez-vous quelques minutes de plus pour vos trajets. Mieux vaut arriver un peu plus tard que prendre des risques. Les scorpions, la concentration sera essentielle. Évitez toute distraction au volant et méfiez-vous des freinages soudains dans le trafic. Les sagittaires, l'envie d'aller vite pourrait vous jouer des tours. Restez prudents, surtout dans les régions où la pluie rend la chaussée glissante. Les capricornes, votre conduite posée sera un atout. Voilà, pensez à allumer vos feux si la visibilité diminue et gardez surtout une bonne distance de sécurité. Les Verseaux, soyez prêts à adapter votre itinéraire. Et si la circulation est dense, la souplesse et la patience seront vos meilleurs compagnons de route. Et enfin, les Poissons, la météo pour réserver quelques surprises. Roulez avec douceur, évitez les manœuvres brusques et restez attentifs, surtout aux portions de route humides. Conseil pour tout le monde en cette fin de journée, des embouteillages et bien sûr les rochers glissantes dans certaines régions exigent une vigilance accrue, les amis. Donc, réduisez votre vitesse. Augmentez les distances de sécurité et laissez surtout la patience guider chacun de vos trajets. Voilà, bonne route à vous les amis, bonne rentrée. 17h32, Gala et Jack et Ed Sheeran pour la suite en musique. On vous accompagne jusqu'à 18h.

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3: Allez, encore 20 minutes de passer ensemble, les amis, ce lundi après-midi. Le meilleur de la musique, bien sûr, que des bons sons calés pour vous dans un instant. Green Day. Boulevard Broken Dreams. Il y aura également Florent Pagny qui va venir chanter pour nous. The Cure aussi est là. Bon, ben voilà, un petit coup d'œil sur la programmation télé et radio. Vous rendez-vous. Ça arrive aussi sur votre radio pour tout de suite. Direction des années 80, Philippe Lafontaine. Cœur de loup. Bonne route. Bonne rentrée, les amis.

Green Day, Boulevard of Broken Dreams à 17h46. Il y en a qui ont terminé le boulot, il y en a bien sûr qui sont sur la route pour rentrer à la maison, mais il y en a quand même qui bossent toujours, comme Priscilla qui m'envoie un petit message. Salut, je t'écoute au boulot. Bah, courage, allez, comme on dit, mange à lit. Monsieur, tous ceux qui travaillent et qui nous écoutent, bon courage pour terminer votre service. En tout cas, il y en a qui vont travailler maintenant aussi, qui quittent la maison pour aller travailler la nuit. Agents de sécurité, les pompiers, les policiers, le service médical et tout. Voilà, les services essentiels. Courage à vous, les amis. 17h46, un petit rappel de quelques rendez-vous télé pour vous ce soir. Donc, ce soir sur MBC2, à voir à 20h10, Génération J, la tête dans les étoiles. Donc, c'est alors un petit peu en début de soirée à tel faire, un amateur astronome a invité des curieux petits et grands à observer les étoiles. Jordan Joumont est ravi de l'intérêt de Mauricien pour un sujet qui a toujours passionné l'homme. Ce soir-là, les enfants parlent de leurs intérêts, de ce qu'ils espèrent découvrir derrière la Lune. Une réalisation de Ritvik Nirbhan. Donc n'oubliez pas, Génération J ce soir à 20h10 sur MBC2 et 20h35. Toujours sur MBC2, donc vous pouvez voir aussi Causer Femmes, Violence peine la mode, donc réalisation de Jenny Saminaden. Donc quelques rendez-vous comme ça donc pour vous ce soir sur MBC2. 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Ça, c'est un bon match hein, également. À 5h demain matin. 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Rendez-vous radio tout à l'heure à 18h, le retour de Prakash pour sa playlist jusqu'à 20h. Ensuite, on est lundi, c'est notre ami Presley qui s'y colle pour notre hit parade locale. Que des sons bien de chez nous. Ben voilà ce rendez-vous donc ce soir. Et puis n'oubliez pas, Nathan vous réveille demain matin à 4h. Ben ouais, il est là très tôt lui. 4h à 6h pour son Morning Breeze. Il vous accompagne très tôt le matin. Et puis pour toute la nuit, si vous voulez, vous n'avez pas à dormir, vous voulez regarder le match de foot, vous attendez les rencontres, peut-être, pourquoi pas, petite musique de nuit, toute la nuit. Donc ça va vous détendre tranquille avec notre playlist pour la petite musique de nuit. Ben voilà, quelques rendez-vous comme ça sur votre radio. Florent Pagny va chanter pour nous. Et juste après, The Cure arrive. Merci d'être là encore. Allez, 10 minutes à passer ensemble, les amis.

0: Florent Pagny chanté à 17h53. Moi, je vous retrouve demain, les amis, demain mardi, pour encore deux autres bonheurs de la bonne musique pour vous accompagner chaque après-midi pour le meilleur de la musique des années 80 ce jour dans votre afternoon ride. D'ici là, passez une belle soirée et surtout, prenez soin de vous et prenez soin des autres. Belle soirée sur RF1, salut.
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1: Bonsoir, il est 18h. Voilà, monsieur, bienvenue à l'écoute du journal complet de 18h, présenté par Pranav Biari. Bonsoir.
2: Bonsoir, Pakaj. Bonsoir à tous.
1: À la une, Pranav, Maurice s'installe aux Seychelles.
2: Un haut commissariat mauricien ouvrira bientôt ses portes sur l'archipel. L'annonce est tombée ce matin à Mahé, où on sera dès le début de ce journal. Le docteur Navin Ramgoolam et le président Patrick Hermini ont eu un tête-à-tête, une rencontre pour consolider les ponts entre les deux îles. En plein cœur des festivités du 50e anniversaire de l'indépendance seychelloise. Dans ce journal aussi, des syndicalistes en colère face à la réforme de la pension. Ils réclament, vous les entendrez, le rétablissement de l'âge de départ à la retraite à 60 ans. Les femmes et les jeunes de plus en plus impliqués dans le trafic de drogue à Maurice. La facture de l'eau pourrait augmenter pour certaines entreprises. Et puis, il y a moins de 3 heures, 5 personnes sont mortes dans une fusillade en Allemagne. Leur dernière rencontre remontait aux célébrations de la fête nationale mauricienne en mars dernier. Un peu plus de 3 mois plus tard, le jour des 50 ans de l'indépendance seychelloise, cette fois, les intérêts communs de Maurice et des Seychelles étaient à nouveau au cœur des discussions ce matin à la State House à Mahé, où le docteur Patrick Hermini recevait le docteur Navin Ramgoolam. Les deux dirigeants se sont accordés sur la nécessité de renforcer leur collaboration, notamment dans le contexte mondial et régional actuel, rendu incertain avec le conflit au Moyen-Orient. Maurice ouvrira ainsi un haut commissariat sur le pays archipélagique, alors que la 14e réunion de la commission mixte Maurice-Seychelles se tiendra cette année à Port-Louis, Valérie Cali.
3: Salut militaire ce matin pour le Premier ministre à la State House à Victoria. Des honneurs pour témoigner l'appréciation et la reconnaissance de l'État seychellois pour la participation de Maurice dans ce moment marquant de son histoire. Le docteur Navin Ramgoolam a félicité le président Patrick Hermini pour la parade nationale au stade L'Unité.
4: Et puis, le président, moi, je suis venu là, d'ailleurs, pour ce réunion. Il a très, très bien. Je me remercie pour son invitation. Et sa show qu'ils ont été hier là, c'est extraordinairement bien accompli. Hein.
3: Les deux dirigeants ont ensuite échangé sur des sujets d'intérêt commun, comme leur statut de petits états insulaires face au changement climatique et les avenues de coopération dans un contexte mondial difficile et incertain. Maurice accueillera la 14e réunion de la commission mixte.
4: Par exemple, le produit pétrolier, il y a eu le même problème que nous, pour une augmenter. Donc, nous pouvons guetter que nous sommes nos camarades, le tout bon sujet qui est là. Surtout pour la joint commission, qui nous prie pour faire la 14e, pour faire à Maurice. Donc, on s'est fixé une date. On est bien content aussi qu'il y ait une décision au commissariat à Maurice. Et nous faire la même chose ici.
3: Ce tête-à-tête a aussi permis de passer en revue les 7 protocoles d'accord signés en mars dernier et de s'accorder sur ceux en négociation, toujours dans l'intérêt mutuel des deux peuples.
2: Valérie Cali aux Seychelles, le Premier ministre est sur l'archipel depuis samedi. Hier, il a rencontré son homologue indien Narendra Modi, réunion pendant laquelle ils ont passé en revue l'état d'avancement des projets financés par la Grande Péninsule dans le cadre du partenariat stratégique entre les deux pays. Le docteur Navin Ramgoolam a annoncé à l'issue de la rencontre que le gouvernement indien a approuvé une ligne de crédit de 20,5 milliards de roupies à faible taux d'intérêt qui servira à achever plusieurs projets comme la nouvelle tour de contrôle de l'aéroport international SSR, l'autoroute M4, la deuxième phase de la Ring Road ou encore l'acquisition de nouveaux équipements portuaires. Le chef du gouvernement doit rentrer à Maurice ce soir puisque les travaux reprennent demain à l'Assemblée nationale. L'Appropriation Bill pour le budget cette année sera lu pour la 3e fois avant son adoption. Mais en attendant, plusieurs syndicalistes se sont mobilisés aujourd'hui devant la Government House à Port-Louis contre la mesure phare de cet exercice budgétaire, la réforme de la pension de vieillesse. Ils estiment que le retrait du Means Test ne répond pas aux problèmes de fond, notamment le relèvement graduel de l'âge d'éligibilité à la pension de retraite. Parmi les manifestants, la syndicaliste Jane Ragou de la Confédération des travailleurs du secteur public et privé dénonce ce qu'elle qualifie d'inégalité. Selon elle, ceux qui percevaient déjà leur pension avant 2024 touchent actuellement 15 555 roupies, tandis que les nouveaux bénéficiaires recevront 16 559 roupies.
5: D'abord, nous

0: Il est content qu'il nous récite qu'il s'y blase, parce que pour nous, c'est pension universelle. Nous dire qu'il est en casse, il y a une société, mais il y a une volonté politique là pour faire. Et deuxième affaire, il n'est pas normal que tout le monde qui gagne une pension retraite avant 2024, je peux gagner 15 555, et tout le monde qui peut choisir pour gagner une pension à STER, je peux gagner 16 559. Une discrimination comme ça, nous n'avons pas qu'à accepter. Donc nous pouvons dire, retourne nos pensions, pension universelle.
1: Un manque de dialogue social, c'est ce que dénonce pour sa part Narendranath Gopi, président de la Federation of Civil Service and Other Unions. Selon lui, davantage de dialogue aurait permis une meilleure gestion de la réforme du système de pension.
2: Ce que moi je trouve, nous avons une gestion du pays en approximatif. Aujourd'hui, si nous avons autant de problèmes dans le pays qui peut déclencher une manifestation, c'est simplement parce que nous avons un manque de dialogue social dans ce pays-là. Nous pouvons dire les bizarres comme avant, 60 ans, pension de vieillesse, les pas négociables. Tout le monde là, 60 ans, bien gagné sur pension de vieillesse. Comment s'ouvrir le dialogue social maintenant? Le syndicat, il est prêt pour coopérer. Et moi, je demande le premier ministre, Navin Ramgoolam, prend ça très en considération.
1: Des propos recueillis par Anju Ramgoolam. 1,9 milliard de roupies de drogue saisies et plus de 1000 arrestations de janvier à juin de cette année. Voilà les chiffres révélés par la brigade antidrogue cet après-midi lors d'une conférence de presse aux casernes centrales. Un bilan qui inquiète là-dessous, tout comme la féminisation et le rajeunissement du trafic de drogue que l'unité a pu constater sur le terrain. Selon l'ASP Roland Debissing, 47 femmes et 16 mineurs ont été arrêtés pour leur implication présumée dans le trafic de stupéfiants pendant les 6 premiers mois de l'année. Il ajoute que 21 millions de roupies de drogue ont été confisquées dans les 24 heures du 25 au 26 juin. Une opération baptisée Colombo Security Conclave pour la journée internationale de la lutte contre la drogue.
3: Immense, comparable à les autres années, hormis l'année dernière, parce que l'année dernière, il y a eu 9 milliards, parce que le Alpha Brewery, il saisit presque 6 milliards roupies de cocaïne. Donc, pour un an, l'année dernière, nous avons compté quand même 3 milliards. Là-dessous, il rapporte 1232 cas et il arrête 1156 personnes. Comme on dit, 1156 personnes, nous avons les consommateurs, nous avons les dealers et puis nous avons aussi les trafiquants inclus.
1: Et la brigade antidrogue a aussi réagi à la polémique entourant un dépliant de sensibilisation contre la drogue qui laissait entendre qu'une personne arrêtée engagerait des dépenses inutiles en sollicitant les services d'un avocat. L'ASP Roland Debissing relate que ce document de là-dessous date de plusieurs années et que la police rectifiera le tir.
3: Nous, au niveau de la police, si ça, ban moula, in quelque peu faire polémique, vous êtes. C'est pas de mauvaise foi que la police mette ça. Mais, puis prend l'engagement au niveau du bord council qui nous pour efface sa ban moula. Et puis nous pour mettre un comité au niveau de l'ADSU pour retravailler un lot dépliant. Pas de faire pour attaquer profession. Parce que la force policière dans son ensemble, et principalement les membres de l'ADSU, nous parfaitement au courant des dispositions de la Constitution sous la section 10.2 qui dit pour on a le droit constitutionnel retenir service un avocat de votre choix.
1: Roland Debissing au micro de Levina Sophie. La CW envisage d'augmenter ses prix 12 ans après sa dernière révision tarifaire. Selon le directeur Chiam Tanou, le coût réel de production de l'eau est estimé aujourd'hui à environ 24 roupies le mètre cube, alors que le tarif de vente est de 14 roupies, une différence qu'il juge non soutenable à long terme pour les finances de l'organisme. Et il tient à le préciser, ce sont les secteurs commercial et industriel qui seraient concernés par d'éventuels ajustements. Chiam Tanou est au micro de Jenny Yalapa.
4: Il n'y a pas eu de révision tarif depuis 2012. Et aujourd'hui, ça nous coûte environ 24 roupies pour produire un mètre cube d'eau, alors qu'on vend de l'eau en moyenne 14 roupies mètre cube, ce qui est équivalent au litre 1,4 sous par litre. Alors que les différentes compagnies qui embouteillent l'eau, nous se vend en moyenne 30 roupies par litre et même plus. Mais c'est une disparité énorme. Sur chaque mètre cube qu'on produit, on paie 10 roupies, alors qu'on produit environ 1 million mètres cubes par jour. Vous vous imaginez l'impact financier et le fardeau financier qu'on fait face à en ce moment. Donc, il n'y a pas d'autre solution que, effectivement, aller vers une révision tarifaire. Les consommateurs domestiques ne seront pas touchés en ce moment, et c'est seulement les commerciaux, les industriels et toutes les autres catégories aussi.
1: Rectifique.

0: significatif la dernière révision tarifaire a eu il y a 14 ans et non pas 12 ans. Un point sur la météo à présent. Le temps devrait se dégrader au cours de la nuit avec l'arrivée de nuages en provenance de l'est. Des averses et des rafales de vent sont attendues dans plusieurs régions. Une situation qui devrait persister jusqu'à demain matin, selon le prévisionniste Yasuir Amloken.
1: Il n'y a pas de nuages qui peuvent venir depuis le sud-est, ça peut influer en ce moment, même. Et ce nouveau chiffre-là, puis environ 2 mm dans la région du Grand Bassin, même mon linge est sous-vesté, 4 soeurs qui tournent à l'est et le nord, et un petit peu de la plateau centrale aussi. Mais là, quand il y a eu une dernière photo radar, je trouvais qu'il y a un écoute qui trouvait à l'est de l'île, près de Belmore, même jusqu'à Plaisance aussi, et un petit peu de la plateau centrale comme Mauvacqua et même Bacateldam. Et là, ça va nuage, hein, commence à rentrer, puis influence les temps, et ça, les temps plus vieux là, pour persister. Et même durant la nuit jusqu'à demain matin. Et concernant la température, et des pouvoirs entre 15 et 22 degrés Celsius pour cette nuit.
0: Yashvir Amlokon au micro de Chobni Zouzir Waidali. En Allemagne, 5 personnes ont trouvé la mort ce lundi dans une fusillade dans un centre de jeunesse à Stade, dans le nord du pays. 2 personnes ont été arrêtées, selon la police citée par la BBC, dont l'une est soupçonnée d'être l'auteur des faits. La police n'a fourni aucune information concernant l'âge des victimes ni le mobile éventuel de l'auteur des faits. Plusieurs personnes ont également été blessées lors de la fusillade, mais la police a précisé qu'il n'y avait plus de menace pour la population. 18h11, merci d'écouter Rama pour vous informer.
2: Ce journal vous a été présenté par Pranav Biari. Gardez l'écoute dans une poignée de secondes. Vous retrouverez Roselyne pour les communiquer.

Merci Prakash et bonsoir à tous. Merci d'être à l'écoute sur RMA et AM. Les avis d'obsèques ont nous pris d'annoncer le décès de Madame Marie Mirella Gilberte Potier. Le décès de Madame Marie Mirella Gilberte Potier, plus connue sous le nom de Yuyun, habitante à la cité Florida, baie du tombeau, âgée de 59 ans. Le convoi mortuaire sortira de chez Moura, Petite Rivière, demain mardi 30 juin à 11h pour se rendre à l'église Sainte-Croix, Père Laval et de là au cimetière de Rochebois. Décès de Madame Marie-Hélène Sautrel. Madame Marie-Hélène Sautrel, née Marcel, âgée de 43 ans. Le convoi mortuaire sortira de chez sa belle-mère, Madame Janie Sautrel, au numéro 8, cité Mangalcan, Floréal, demain, mardi à 13h, pour se rendre à l'église Saint-Jean Bosco, à Floréal et de là au cimetière de Saint-Jean. Le décès de Monsieur Joseph Richemont Rabé. Monsieur Joseph Richemont Rabé, plus connu sous le nom de Rénol, âgé de 81 ans. Le convoi mortuaire sortira du domicile de sa fille, Madame Marjorette Cécile, au numéro 32B, rue du Perroquet, à Cité-Lachaux à Maillebourg, demain, mardi 30 juin, 14h30, pour se rendre à l'église Notre-Dame-des-Anges, à Maillebourg, et de là au cimetière de Petit-Bel-Air. Et on nous prie d'annoncer le décès de Madame May Rosaline Banzigou. Madame May Rosaline Banzigou, née Sautrel, plus connue sous le nom de Ro, âgée de 57 ans. Le convoi mortuaire sortira du domicile de sa fille, Mademoiselle Kelly Banzigou, au numéro 14, rue Chelline, à Souillac, ce mercredi 1er juillet à 10h pour se rendre à l'église Saint-Jacques à Souillac et de là au cimetière de Souillac. Aux familles endeuillées, la MBC présente ses plus vives sympathies.

c'est parti pour la météo. D'abord, la météo pour Maurice. Des nuages venant du sud-est continuent à influencer le temps local. Et donc, des périodes nuageuses avec des averses sont attendues durant la nuit et tôt demain matin, surtout à l'est, au sud ainsi que sur le plateau central. Des averses qui seront parfois modérées.

Des poches de brouillard sont aussi prévues dans certains endroits, réduisant ainsi la visibilité. Le temps s'améliorera au cours de la journée et de demain, il fera beau par la suite. Le vent, quant à lui, soufflera du sud-est environ 20 km/h avec des pointes de 50 km/h et la mer sera forte de la dérécive avec des houles du sud-ouest de l'ordre de 2,50 m. Les sorties en haute mer ainsi que dans les lagons du sud et de l'ouest sont déconseillées. La température minimale à Maurice sera entre 15 et 17 degrés sur le plateau central et entre 19 et 22 degrés sur les régions côtières. Et la température maximale sera entre 20 et 23 degrés sur le plateau central et entre 25 et 28 degrés sur les régions côtières. La marée sera haute demain vers minuit 27 et 13h56, basse ce soir vers 18h36 et demain vers 7h21. Le soleil, quant à lui, s'est couché depuis 17h41 à Maurice pour se lever demain matin vers 6h46. Pour Rodrigue, un courant d'air léger à modéré circule sur la région. Le temps sera mi-couvert durant la nuit et tôt demain matin avec des ondées occasionnelles. Et au cours de la journée de demain, il fera beau à Rodrigue. Le vent soufflera du sud-est de 15 à 25 km/h. La mer sera forte au-delà des récifs avec des houles du sud-ouest de l'ordre de 2,50 m. D'ailleurs, les sorties en haute mer à Rodrigue sont déconseillées. La température minimale sera entre 19 et 22 degrés. La température maximale sera entre 24 et 27 degrés. Concernant la pluviométrie durant les dernières 24 heures, pointe canon 9,1 mm, pleine corail 6,1 mm, patate théophile 5,6 mm. La marée sera haute à Rodrigue demain vers minuit 41 et 13h15 de l'après-midi et puis basse ce soir vers 18h33 et demain matin vers 7h07. Le soleil s'est couché depuis 17h19 et se lèvera demain matin vers 6h22 à Rodrigue. Et puis pour Agalega, un courant d'air modéré circule sur la région. Il fera beau temps cette nuit. Essentiellement beau au cours de la journée de demain. Et le vent soufflera du sud-est à environ 25 km/h. La mer, par contre, sera agitée avec des houles du secteur sud de l'ordre de 2 mètres. La température maximale sera d'environ 31 degrés à Agalega et la température minimale sera d'environ 24 degrés. La marée sera haute demain vers 3h59 et 16h37 et puis basse ce soir vers 22h46 et demain matin vers 9h49. Le soleil s'est couché depuis 18h02 pour se lever demain matin à Agalega vers 6h31.

0: Et on termine avec l'ultime communiqué du CEB. Le CEB qui avise les abonnés de Plaine Verte habitant les environs des rues Ali, Calcutta, Idriss Goumani et une partie de Imam Bakos Sobdar que la fourniture d'énergie sera interrompue entre midi et 14h30 demain mardi 30 juin. Ceci en raison des travaux qui seront effectués sur le réseau électrique. La fourniture sera rétablie sans préavis à l'achèvement des travaux et le CEB présente ses excuses à tous ses abonnés affectés par cette coupure et les prie de bien vouloir prendre les dispositions nécessaires. Voilà, chers auditeurs, c'est terminé pour les communiqués. Je vous souhaite une excellente soirée sur les deux chaînes radio RME et AM.
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0: Bonsoir à tous, il est 18h19 minutes.
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1: La radio nostalgie, bonsoir à tous. Comment allez-vous en ce lundi 29 juin à 18h21? J'espère que ça va bien, que cette semaine a bien débuté pour vous, que ça va continuer jusqu'à la fin de la semaine. Tout chaque jour pour cette semaine se passe bien pour vous, voilà ce que je vous souhaite. Alors, c'est Rosine avec vous jusqu'à 20h, comme vous le savez. Et comme chaque lundi à 20h, vous allez retrouver Ashley pour son émission ces soirées-là. Donc, c'est parti, on est lundi. Et comme chaque lundi, à 19h, bien sûr qu'il y a l'émission Bien-être de la famille, proposée par l'Action Familiale. Et puis des chansons avant. D'abord avant, c'est l'émission Vos chansons préférées, où c'est vous qui choisissez vos chansons. Pour ce faire, vous appelez sur le 402 80 90, et moi je fais le reste. Pas oublier, donne-moi ou tit et qui sentez ou envie écouter. D'accord ? Après Action Familiale, ben encore une deuxième tranche musicale qui débute avec ces chanteurs qui sont nés, qui fêtent leur anniversaire aujourd'hui ou qui nous ont quittés, qui sont décédés un 29 juin. Voilà. Donc plein de chansons comme ça pour vous accompagner ce soir. Si vous êtes à table, pour ceux qui aiment dîner tôt, je vous souhaite bon appétit. Pour ceux qui sont en cuisine en train de préparer le dîner, ben merci de nous écouter où que vous vous trouvez. Bonne écoute à vous. En attendant vos appels, je vous propose ceci. Ah oui, c'est James Brown. I feel good, me too. Et vous? Alors, je vous attends. 402 80 90.

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I feel good de James Brown. En attendant vos appels sur le 402 80 90. Merci pour ceux qui appellent. N'oubliez pas, aujourd'hui lundi, tout le monde peut appeler, les auditeurs et les auditrices. La première à nous appeler, Medjé de 4 bandes, qui a choisi Frédéric François, Marianne. Alors, juste pour vous dire que

Marianne de Frédéric François, choisie par la première auditrice à nous appeler Medjé de 4 bandes. Juste pour vous rappeler qu'aujourd'hui, tout le monde peut téléphoner, hein, les messieurs, les mesdames. Moi, je vous attends là, il n'y a plus d'appels. Qu'est-ce qui se passe? Allez, on continue, on y va. J'attends vos appels sur le 402 80 90 et n'oubliez pas que vous pouvez aussi nous écouter sur MBC Play. MBC Play, oui, sur votre portable. Les filles de mon pays d'Enrico Macias, choisies par Arlette de l'Agrément.

Mais d'abord une dame, une auditrice, Rosemée de Port-Louis, qui a choisi presque rien. Très belle chanson de Francis Cabrel. 402 80 90.

Et là. Les filles de mon pays, Enrico Macias, choisies par Arlette de l'Agrément. C'est vrai qu'elles sont jolies, les filles de notre pays, hein. Maurice, n'est-ce pas? Allez, 18h30. On continue. Vos appels sur le 402 80 90. Mesdames, messieurs, tous les détéléphonés, aujourd'hui, pas 10, madame. Allez, un monsieur arrive bientôt.

Presque rien de Francis Cabrel choisi par Rose, mais de Port-Louis. Alors j'ai eu un appel de Anaël de la Cité La Cure qui a raccroché avant qu'il me dise allez, Simone Ressigain se sentait. Malheureusement, Anaël faudra rappeler parce que je n'ai pas trouvé votre chanson. Nous, la musique, David Luizon. Katimote, bien sûr, c'est Litson de 4 bandes. Je suis contente, il y a pas mal de monsieur qui appellent. En tout cas, merci beaucoup, 402 80 90. Vous avez encore le temps d'appeler.

Alors ça morceau-là, une petite écoutée de Gérard Bacory, la laine en santé, qui tient à beaucoup de talent, mais qui malheureusement ne quitte nous. Ça a été choisi par Maureen de Rosebel. J'ai un problème. Johnny Hallyday et Sylvie Vartan. Choisi par Jacques de Baie du Tombeau.

Alors, je m'excuse un peu pour la qualité du son. C'est une chanson qui date aussi. Donc, j'ai un problème de Johnny Hallyday et Sylvie Vartan qui étaient à l'époque, je pense, époux et épouse. C'est demandé par Jacques de Bédutombe. Et maintenant, le fils. C'est pas fait exprès, hein. Juste après Jacques, Jean-Noël appelle Jean-Noël de la Caverne et choisit le fils David Hallyday. Tu ne m'as pas laissé le temps. Très belle chanson. Alors je dois vous dire que les appels c'est terminé pour aujourd'hui. On recommencera tout demain, comme d'hab.

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Le fils de David Hallyday, de Johnny Hallyday, pardon. David Hallyday, une chanson qui a bien marché à sa sortie. Voilà, donc choisi par Jean-Noël de la Caverne. On continue. Yann de Haut-Coulé a choisi quant à lui Vie ta vie de Gene Manson.

Avant-dernière chanson choisie par Michel de Bambou, le groupe ABBA, Fernando. Il est 18h53.

Fernando du groupe Abba, choisi par Michel de Bambou, et on termine avec le choix de Anaëlle de Cité la Cure. Je me demande si Anaëlle n'appelle pas pour la première fois. Ne participe pas pour la première fois dans l'émission Vos chansons préférées. Elle a choisi Elton John. Someone saved my life tonight. Merci à tous pour vos appels et vos chansons. Toutes ces chansons que vous avez choisies ce soir.

Alors ça c'est Happy Children. Happy Children, qu'est-ce que je raconte? C'est Someone Save My Life Tonight. On va l'écouter tout à l'heure, Happy Children, puisque son anniversaire pilaïonne. Elton John choisi par Anaël de citer La Cure. Il est exactement 19h. Un grand merci à tous pour vos appels et vos choix de chansons. Pour aujourd'hui, c'est lundi, demain, mardi, on recommence tout à 18h après les communiqués de 18h. Et demain, ce seront les dames qui vont appeler.

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1: Bonsoir, il est 19h et 1 minute et comme on est lundi, on y va pour l'émission Bien-être de la famille présentée par Action Familiale. Je vous souhaite une bonne écoute.
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Très chers auditeurs, bonsoir. Au micro, c'est Rechma. Le département couple et famille de l'Action familiale est dans le plaisir de retrouver ce soir pour cette nouvelle émission. Dans la vie à deux, il y a toujours ban mot doux, ban dispute, ban geste tendre, ban silence complice. Mais parfois, il y a aussi ban silence lourd, l'indifférence qui prend place. Si l'amour lui prend naissance devant tout bouillon de nos émotions, il est souvent mort dans la froideur de nos émotions. Il y a quelque chose qui est discret, il est même presque invisible. Mais petit à petit, il fragilise, il détruit et même éteint sa lien qui est si précieux, qui nous appelle la relation du couple. L'indifférence l'est installée lentement comme une distance qui grandit en deux êtres qui étaient proches autrefois. Nous pas capables qu'on parle avec la haine, mais il y a encore plus douloureux. Quand nous gagnons une dispute, nous encore ressentis quelque chose. L'indifférence l'est marquée souvent pour le début quand nous peut oublier l'autre. À nous qui sommes ensemble, c'est quoi l'indifférence dans une couple? L'indifférence dans une couple est souvent manifesté par un manque d'attention, manque d'écoute et manque de regard sur l'autre. Les capables de fatigue ou simplement une habitude qui vient installer. Mais ça désintérêt là, les agir comme une poison lente. Nous ne plus pose l'autre question. Nous ne plus envie de comprendre ce que l'autre peut dire. Comme si nous ne plus réagir à ce bon émotion. Qu'il est positif ou qu'il est négatif. Nous là sans être vraiment présents. Nous vivons à côté au lieu que nous vivons ensemble. L'indifférence est silencieuse, polie et presque cordiale. Nous capables juste de dire un simple bonjour ou bonne nuit. Comme un dialogue de tous les jours, nous ne plus retrouvons de nous l'écrire. Nous ne plus partageons une chose profonde et sa l'absence émotionnelle là ne finit par créer un vide. L'indifférence n'est pas quelque chose d'automatique qui arrive. Elle est souvent installée tout lentement, nourrie par une incompréhension non exprimée, une blessure non guérie ou encore une fatigue émotionnelle. Parmi les causes qui sont plus fréquentes, c'est la routine. Quand le quotidien devient trop prévisible, il diminue la curiosité et la spontanéité et l'envie que l'autre ait pour surprendre ou séduire. La tendresse devient quelque chose de mécanique et tout l'intérêt l'est effacé. Quand une discussion les réduit strictement en cas de nécessité, comme les enfants, une fracture, l'organisation de la semaine, le lien affectif les diminue. Petit à petit, nous n'est plus confiés à l'autre. Nous pas raconte non ni nous n'est plus rien ensemble. Ban geste qui te fait beauté nous couple, il n'est plus présent. Un mot blessant, une trahison, une déception non digérée. Quand ban blessure, je pas fini être exprimée ou réparée, je suis capable engendrer un retrait. Nous protégeons avec le détachement. Nous choisissons l'indifférence plutôt qu'un conflit. Parfois, l'indifférence devient

installer quand nous prenons conscience que chacun nous prend un chemin qui est différent. Quand une idée n'est pas rejoindre l'autre, et ce qui semble être l'amour au départ capable d'une simple cohabitation. Comment pour faire pour reconnaître les signes de l'indifférence? Un désintérêt pour nos bonnes émotions ou nos bonnes problèmes que l'autre gagne. Nous ne plus posons questions, nous changeons le sujet ou nous minimisons ce que l'autre peut vivre. Nous pas envie qu'on la source du problème. La disparition de bonnes gestes affectueux n'est plus une bonne caresse, bonne regard tendre ou bonne contact physique. Nous donnons priorité à tout, sauf nos couples. Nos camarades, nos travails, le téléphone, bonne série, tout vient plus important que nos partenaires. Nous formons une politesse distance avec l'autre. Nous évitons bonne conflit et aussi bonne conversation profonde. Nous vivons ensemble, mais nous sentons-nous seuls, un sentiment de solitude à deux. Tout ça résulte d'un isolement affectif. Un geste d'affection vient plus rare, une parole bienveillante commence à disparaître. L'absence de bon intérêt, de bonne réaction face à nos bons besoins, nos bonnes émotions ou même de nos bons problèmes, capable de créer une muraille invisible entre nous deux. Un partenaire négligé, capable de ressentir, rejeté, incompris. Ce qui est capable d'entraîner une perte de l'estime de soi ou un sentiment de solitude. L'indifférence est souvent être accompagnée par un affaiblissement de communication. Quand un de bon partenaire arrête de prendre l'intérêt à ce que l'autre peut dire, un échange vient plus mécanique, voire même inexistant. Il n'est plus s'agit d'un dialogue vivant, mais un simple échange. Face à l'indifférence, chaque personne réagit différemment. Certains se essayent de compenser par une hyperactivité professionnelle sociale ou familiale. D'autres essayent de chercher un réconfort ailleurs. Parfois, dans une relation extra-conjugale, nous sommes capables de trouver l'infidélité ou une addiction comme le travail, l'alcool ou un jeu qui est capable d'introduire. Tout ce même type de stratégie d'évitement ou de compenser souvent aggrave la situation. Quand il éloigne le couple au lieu qu'il rapproche les. En réalité, la relation les commence éteint. Nous aussi capables de trouver la séparation ou une rupture conjugale. Même si la séparation les peut faire physiquement, les aussi fait émotionnellement. Vivre avec un partenaire indifférent, c'est vivre avec un étranger. Quand nous n'est plus nourri nous l'amour, les finis commencent par mort. Certaines couples se finissent par séparer officiellement, tandis que les autres se continuent à vivre ensemble. L'indifférence dans le couple n'est pas affectée seulement le couple, mais elle est capable aussi d'une répercussion psychologique profonde sur la personne. Sentiment qui nous n'est plus existé pour l'autre, capable de nous perdre confiance en soi, gagner une anxiété ou même rendre un état dépressif. Même mes enfants se sentent affectés quand je n'ai plus trouvé l'amour entre leurs parents. Pour qu'ils nous réussissent aussi de nous l'indifférence dans nos couples, il est important qu'ils nous aient une communication ouverte et sans blâmer l'autre. Pour qu'ils nous capables bien comprendre la raison qui occasionne un problème. Essayez de réamener la complicité de nous la vie du couple. Planifiez une nouvelle activité. Surprendre l'autre. Valorisez-le avec un petit geste du quotidien. Concentrez-nous pour qu'il nous capable de ravivre nous l'intimité. Il est important qu'il nous recrée ce bon moment-là. Identifiez une cause qui est capable d'amener l'indifférence. Essayez de comprendre la source du problème. Seul le dialogue qui reste un outil puissant qui est capable de résoudre nos bons problèmes. Invite-nous à partenaires pour exprimer-le. Exprimer-le le ce bon sentiment, le ce bon besoin, sans qu'il nous fasse aucun jugement. De ce fait, la porte capable ouvert, zut capable trouver un terrain d'entente et de complicité. Une compréhension mutuelle, c'est un fondement qui nous capable construire une relation. Une relation qui est enrichissante et plutôt empathique. Choisir le bon moment, le bon lieu, un moment privilégié, un moment calme. Que personne ne va pas pour interrompre.

Un moment qui est dans la tranquillité d'esprit et de l'écoute. Introduire une conversation avec douceur. Évite faire mal reproche qui est capable de mettre nous porter sur la défensive. Par exemple, mon ressenti certaine distance entre nous ces derniers temps. Mon vie qui nous cause l'eau là. Qui te pensait? C'est ça mon type d'approche là qui pour capable favorise un échange ouvert entre les deux partenaires et qui pour montrer qu'il nous valorise ce bon sentiment et ce bon point de vue. Nous aussi besoin d'une transparence de nos bons sentiments. La routine parfois est capable enveloppe le quotidien de monotonie. Et c'est sorti de nos zones de confort. Prépare une soirée à deux pour qu'il nous capable faire l'autre vraiment plaisir. Prends le temps pour nous causer de nos bons projets. Qu'il est petit, qu'il est grand. Toujours avec bon compliment, bonne affirmation positive qui nourrit nous l'estime. Revive nos bons fondements de nos relations. Répense à nos bonnes premières rencontres, nos premiers rendez-vous. Ben belle parole qui te fait un tout plaisir quand nous t'y entendons sur la voix pour la première fois. Réfléchis personnellement ce qui nous contente de nos partenaires, sur bonté, sur l'attention qu'il y en a pour les autres, sur franchise. Comment nous capables d'améliorer nos relations plus? Un engagement qui est renouvelé. Nous travaillons nous-mêmes. Inspire nos partenaires pour faire pareil. Un petit mot doux, un message sincère, fait une merveille pour l'état émotionnel. Face à l'indifférence, il est important qu'il nous prenne le temps pour comprendre et pour agir. Chaque relation est unique de ce genre. Cherche toujours pour résoudre un conflit après une dispute. Toujours trouver un moyen de dialogue, une attention qui est capable de nous une complicité qui nous perdit. Elle est temps pour le couple, quand nous retrouvons-nous seuls, tête à tête, pour nous mieux capables de causer, pour nous causer de nos bonnes relations, sans qu'il n'y ait pas d'enfants, quand nous capables de causer de nos bonnes difficultés. Alors, à ce moment-là, nous devons aussi trouver des temps aussi pour nous analyser nos bonnes sentiments, pour qu'ils nous capables de mieux comprendre nous-mêmes, pour nous capables de mieux faire face à toutes les difficultés qui nous peuvent gagner. Essayez de recréer le lien familial, le repas familial, que n'a plus d'ouverture d'un dialogue. Un dialogue entre le couple, un dialogue dans la famille. Essayez d'intégrer aussi beaucoup plus de sorties. Que quand il y a une sortie, toujours nous casse la monotonie, nous casse la routine. Introduire aussi plus de tendresse, que nous n'y plus trouvons de tendresse dans le couple de nos jours. Un petit fleur, un repas, qui est capable de combler le bonheur de l'autre. Nos besoins laissent la flamme de nos amours toujours allumée. Chers auditeurs, nous arrivons à la fin de l'émission de ce soir. Nous remercions vous pour votre attention. Merci et très bonne fin de soirée.

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1: Voilà, c'était Bien-être de la famille, puisqu'on est lundi et comme chaque lundi à 19h, vous retrouvez cette émission justement qui, vraiment, je trouve, hein, qui est capable, qui donne un bon conseil et qui remet un petit peu le bon rail. Des fois, on a une tasse à faire qu'on oublie, et surtout quand on est en couple. Habitude installée, la routine aussi, après ça ne va plus. Allez, en tout cas, il est 19h15 et nous, on continue en chanson.
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Alors, juste pour vous dire que, deuxième tranche musicale qui débute toujours avec les chanteurs-chanteuses qui sont nés, comme aujourd'hui on est le 29 juin, qui fêtent leur anniversaire, ou qui nous ont quittés à la date du jour. Alors, nous avons un seul artiste qui est né un 29 juin, et il s'appelle, c'est en 1959, imaginez le temps, il s'appelle Pilayon. Pilayon, c'est son nom de scène, et c'est un chanteur italien qui est né le 29 juin, justement, comme je vous le disais, en 1959, qui est auteur du disque Happy Children en 1983 et de Dream en 1984, et qui fut générique du top 50. En France, qui a représenté l'Italie, l'Italo Disco. Alors, il a participé dans ce concours, Happy Lion. Alors, ce qu'il faut dire, c'est que Happy Children, ça a super bien marché à sa sortie. Et donc, on va l'écouter, cette chanson. On va écouter Happy Children de Happy Lion, le seul artiste à fêter son anniversaire aujourd'hui. Ça vous rappelle des souvenirs, hein, je suis sûre.

0: Voilà donc le seul artiste qui fête son anniversaire aujourd'hui. Il est né le 29 juin 1959. Puis Lion avec Dappy Children, un morceau qui a eu beaucoup, beaucoup de succès à sa sortie. Il est 19h20, on continue en musique jusqu'à 20h. Et ce soir, je vous propose des duos. Voilà, des duos, c'est joli ça des fois. Des duos en français, en anglais et aussi local. Allez, on commence avec toi et moi, Charles Aznavour et Céline Dion. C'est parti.
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0: La chanson s'intitule « Toi et moi ». Charles Aznavour, Céline Dion.

Tipa Tipa, Mario Justin, Nancy Derouzé, M.O.P. propose The Band Duo pour Termine. Sa tranche musicale, deuxième tranche d'ailleurs pour ce lundi 29 juin. Et on arrive à deuxième tranche, déjà 19h28, un petit peu plus de 30 minutes à passer ensemble. C'est Rosine avec vous au micro et je suis très contente d'être avec vous ce soir. Si vous êtes à table, bon appétit et on continue avec un duo un peu différent. Et là vous allez entendre le saxophoniste Kenny G et Brian McKnight pour une reprise de la chanson de George Michael, Careless Whisper. Très très jolie, vous allez voir cette version, belle version pour ce beau duo.

Quand l'Italie rencontre la France, ça donne ça Umberto Tozzi et Francis Cabrel pour cette belle chanson de Petite Marie. Un autre duo, voilà ce que je vous propose jusqu'à 20h. Cette fois, c'est Callum Scott et Leona Lewis pour cette très belle chanson You Are The Reason. Juste après, ce sera Elijah et Lindsay Bagbutt. And you are the reason.

0: ou encore quand on lit Elijah et Lindsay Bagbot.
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0: Voilà un duo que vous aimez beaucoup, c'est Garou et Céline Dion, Sous le vent. Puis juste après, ça sera Rod Stewart et Eric Clapton pour Blue Moon et un dernier local, Grâce à l'amour, Bruno Mocquen et Caroline Jordan.

Rod Stewart, Eric Clapton, Blue Moon, quelle belle chanson, surtout que la voix de ces deux chanteurs. Il est 19h50, Alien Local. Avant de terminer, Bruno Mocquin et Caroline Jordan, Grâce à l'amour, et on terminera ensuite avec le groupe Eagles Hotel California. Quant à moi, je vous donne rendez-vous demain à 18h. Pour passer de bons moments ensemble. Voilà, c'est ça la radio. Passez une excellente soirée, bonne écoute, bon appétit. À demain. Ciao.

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Bonsoir.

0: À l'instant du Friday Airboard avec Destiny's Children sur votre radio, c'est AM1, la radio nostalgie.
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0: Bonsoir tout le monde, très heureux de vous retrouver les amis, c'est parti pour ces soirées-là jusqu'à 22h, j'espère que votre week-end a été très agréable. On reprend la semaine, on sait que le lundi, pour ceux qui travaillent, c'est assez dur, mais c'est pas grave, demain c'est mardi, sera nettement mieux. Et pour faire que vous soyez totalement détendu, relax, no stress, on met tous ces soucis d'un côté et aussi on parle d'un thème ce soir, on because nana ce soir, hein. On parle de mine frite ou mine bouillie. Qui se content manger, comment se t'organise, de mine frites, de mine bouillie. Partagez cela avec nous, notamment mine bouillie gros pois par exemple, qui est assez rare et pourtant très demandé. Donc comment se t'organise, de mine frites ou mine bouillie, à vous de nous le dire. Ce sera les appels à partir de 20h30 et jusqu'à 21h30. Et aussi, en même temps, on pourrait demander votre chanson préférée. Et bien évidemment, le thème, vous pourrez aussi commenter à travers le hashtag Ces Soirées la MBC, à travers Facebook. Et aussi notre numéro WhatsApp de l'émission, le 52 51 72 69. En tout cas, bon lundi à tous. Merci de nous écouter sur AM à la Radio Nostalgie. N'oubliez pas aussi la séquence chanson d'amour entre 21h30 et 22h. On y va avec George Michael et False Love. Bon lundi à tous.

Gérard Lenormand à l'instant avec Gentil Dauphin Triste sur votre radio AM1, la radio Nostalgie. Ben, le thème déjà lancé hein, sur Facebook, hashtag ces soirées-là MBC. Préférez-vous manger mine frites ou mine bouillie? Comment vous organisez tout ça hein? Les appels dans 8 minutes exactement, le temps pour nous d'écouter Bandolero avec Paris Latino.

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1: The Corrs avec Breathless, bon appétit à ceux qui passent à table en ce moment. Vous pouvez maintenant nous appeler sur le 402 80 80 pour nous parler du thème de la soirée. Eh bien, on parle aujourd'hui, ben, est-ce qu'ils ont le compte en manche mine frite ou mine buis? À vous de nous le dire, comment on se prépare ça. 402 80 90 c'est aussi notre numéro WhatsApp de l'émission, le 52 51 72 69. À tout de suite.

0: À l'instant, celui qui nous a interprété Dance With My Father à l'époque, Luther Vandross, mais c'est I'd Rather, la version qu'il nous a proposée ce soir.
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0: À 20h36, j'espère que ça va toujours. Vous nous écoutez à travers la fréquence 684 kHz, la bande AM. 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

0: 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Et donc en même temps, ben on salue toutes les cuisinières et les cuisiniers qui nous écoutent ce soir. Parce qu'on parle justement de la bonne cuisine, vous êtes bien contents, vous êtes mine frite ou mine bouillie. Qu'ils ont de contents ce soir, ils commencent de préparer au lit. Vous savez, quand on prépare quand on prépare des plats à la maison, quand on a des menus, quelquefois, nous pénasse à reconnaissance. Hein, on se dit, bon, ah, petit cuit même, mais monsieur ou madame, petit cuit, mais nous a déjà dit si c'est bon, vous êtes contents. Ça fait toujours plaisir hein, de montrer une reconnaissance, de dire, hey, maman, on se dit, c'est super bon. Hein. Il faut toujours dire que c'est bon ou vous n'avez pas apprécié quelque chose. C'est dans les deux sens. Hein. Donc, il faut toujours dire à la personne qui cuisine votre impression. Et quand vous aimez, il faut le dire aussi. Alors, on va retrouver ce soir Jennifer du côté de Beaubassin. Bonsoir, Jennifer.
1: Bonsoir, Ashley. Comment ça va?
0: Ça va très bien, Jennifer. Et vous? Ça fait longtemps.
1: Bien. Ben, en fait, moi, je connais même si c'est Sony, c'est Marie-Noël. Je m'en vais, allez, Sony, dans tout, Ashley travaille. Moi, tu connais.
0: Ah, ben oui, on salue Marie-Noël. Si elle nous écoute, il y a le marketing manager.
1: Ouais, Marie-Marketing.
0: Marketing manager de l'émission. Mais moi aussi, elle est venue là, hein, Marie-Noël. Là, hein.
1: Oui, ça se dit.
0: Ah, ben c'est bien ça. Jennifer, quand tu étais tout ça, les temps là, ça fait mon quoi
1: voilà,
0: combien de temps on parle de cause avec vous là? Des ans, pas là, non?
1: À me penser.
0: Ah, ouais.
1: Mais comment t'as vu sur la chaîne Motonou?
0: Sur RM1.
1: Oui.
0: Ah, ben vous trouvez l'OAM aussi, vous pouvez écouter en très clair, soit l'OAM Bicyplé ouais. 1.0, ou dans l'application, là, on clique l'O Radio Gain AM1, soit l'OAM Bicyplé.mu.
1: Moi, plutôt l'OAM
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1: AM Bicyplé. AM Bicyplé, plus facilement.
0: Ah, ben oui. Ou écoute avec vos écouteurs.
1: C'est bien,
0: les thèmes, ouais.
1: Du passé, c'est très bien.
0: Alors, ou c'est quoi? Qui vous compte manger mine bouillie, mine frite?
1: Mine bouillie.
0: Mine bouillie. Alors, mine bouillie avec quoi? Gros pois?
1: Mon pas.
0: Non, c'est une mal place, me t'en dire. Maintenant, cuisson mine bouillie, gros pois là. Mais vraiment, c'est okay. La vedette, hein. Pardon? Non, mais pourtant, c'est très bon à manger.
1: Bon, ça
0: gaz plutôt, qui était là. Ça ne parle pas là, il est là.
1: Non, il a mangé avec ce Dizef.
0: Dizef 100 ans.
1: Ouais.
0: Non, mais il y en a qui appellent Dizef 100 ans. C'est super bon.
1: Non, pas trop. Non, on compte en simplicité, moi.
0: Oui, ou mange une frite, comment alors?
1: Non. Avant, moi, tu veux manger un peu plus, ben là, ça ne m'a pas trop. Mais mine bouillie, là, pour le moment, mine bouillie. Ça veut dire, moi, mine bouillie, là, mon compte en mine bouillie qui est dans Dizef là, dans là.
0: Mm-hmm. Les œufs miroirs, les œufs frits.
1: Non, il fait avec il a des œufs de sur la pâte même, il est léger, il ben chinois qui servit ça.
0: Oui.
1: Il est pas lourd. Là, moi, mettre les bouillies un petit peu, là, moi prépare mon affaire à côté, mais moi quand on prépare, il y a un petit regard de poisson, un petit regard un peu champignon dedans,
0: mm-hmm.
1: Avec après une satini. Pomme d'amour.
0: Oui, aussi. Ou si on peut dire nous, mine bouillie qui peut faire, là, c'est ça quand il y a gré, là, j'ai mis une frite là, hein, on connaît.
1: Mais non, mon fini bouillie, on met d'un côté, moi. Ah. C'est pas rien à faire au gars, là, on met d'un côté, mon fini fait d'un côté.
0: Non, mais on connaît sa quantité.
1: Là,
0: on me dit ça quand c'est un ingrédient, on peut mettre là-dedans, là. Quand on met tout mine bouillie à côté, là, il y a une sec, comment dire.
1: Non.
0: Une mine canse ou mine bouillie, là.
1: Non. Non, mon golden côté, d'un côté, le
0: ah,
1: de
0: le tout.
1: Après, on prend, ouais, après, mon frère, me disait.
0: Oui.
1: Frire bien, me mettre là-haut.
0: Non, disait bien frire ou bien avec ce miroir, tout l'eau, là, comment dire.
1: Non,
0: ça tisonne, n'a pas de dégouliner l'eau, là.
1: Non, il va aller, miroir, là, je sec, là.
0: Oui.
1: Là, moi, pour moi, ça, tu n'y peux me d'amour, me mettre là-haut. Là, moi, piment à côté, un petit piment, on va dire, c'est là, en place. Avec une classe slide,
0: Tout ça, maman.
1: Ben oui. Ça voulait rentrer, là, l'hiver, là, mais Minfrey avait droit à rentrer.
0: Minfrey pas rentrer, ah là là. Mm-hmm. Ça dépend, hein, il y en a qui comptent en Minfrey. Hein. Bien frit, bien sec,

0: rien. On regarde Isaac, on va dire, ouais, là, il brume. Il la cuisine, tchac, tchac, tchac.
1: Ouais,
0: ça sonne, hein, ça part, il va l'appeler le lever.
1: Ouais, ben, comment ça, comme un minfrier qui vivait, tchac, tchac, tchac, et t'as venu la table, pas lié, hein.
0: Ouais, pas pas lié, tu veux.
1: Non, j'ai une gagne des conseils, tu vois, moi.
0: Ouais.
1: Mais oui, quand tu m'as dit, c'est un gros carré, tchac, tchac, monte là, oh,
0: Zété, moi, dis, il monte là, oh, tu dirais des sangs, mon avou, il dit, cacou, l'eau, plafond, tu vois.
1: Et t'as venu, menti.
0: Ouais. Eh, non, mais quand tu as voyé, il a voyé, il a collé au plafond, tu vois, il garde pour des mains.
1: Non, il n'est pas collé, lui.
0: Non, mais il garde pour des mains, là. Ah là là. Voilà.
1: Bah,
0: vous savez, ces émissions comme ça, ça fait du bien, hein, parce que nous, on en rigole, et beaucoup de gens périllent comme à nous, pareil. Et oui. On imagine, ça nous fait imaginer, hein. On finit tout vous, comment on prend, on disait, là, on est qu'à voyer, t'as ou à voyer, il disait, une collé au plafond. En tout cas, vous, c'est Mine Bui, organisé ouais. Avec ou Dizef ou.
1: Ouais. Après, il y a du monde qui met de boulettes. Mon beau-frère, il est chef de cuisine, mais vous autres mettez de boulettes. T'as la manière, mettre de banque là, il se voit qu'il mettre de boulettes l'eau là, maman.
0: Vous connaissez une santé ou pécosa que là, et Mine Bui, là, que là. Vous connaissez ça? 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Bon, on met lui. 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
1: Oui.
0: Vous rappelez ça à l'époque là, hein?
1: Une parodie nous fait.
0: Une parodie, exactement.
1: Ben, j'ai laissé longtemps. Tu fais ma parodie, ma santé.
0: Oui, ben, j'ai laissé ça, c'était là aussi, hein? Car vous pas cause une zut, mais. J'ai aussi inspiré. Ah, ben oui. Et ce soir, vous demandez une chanson de Céline Dion, The Power of Love. Et en même temps, il y a le message. En même temps, Jennifer nous pègue un message de Suzy du côté de Bel Air. Lydia Wu, comme ça. Que tout ça paie. On dit, ça fait longtemps, là. Une...
1: Suzy, si elle dit, elle m'a appelé. Moi, je ne vois pas trop. Je suis allée à la radio. Je suis allée à Suzy. Je suis allée à non, mais. Mais là, même moi, je m'écoute juste.
0: Non, pas tu peux écouter nous avant. Pas tu connais, nous, là.
1: Non, mais c'est ça, Marie-Noël qui me dit à moi.
0: New marketing manager. Ah, mais oui.
1: Ouais, j'ai ma oiseau. Tu sais que demain, c'est écouter le même système. Allez, ok, j'ai un mot de l'OM.
0: Tout ça, hein? On a des vidéos montées à route de l'antenne, là. Tu mets l'antenne, là. Alors, cette chanson de Céline Dion, c'est pour qui? C'est Power of Love?
1: Ben, pour tout le tout. Ben, j'ai mon gars, c'est mon quoi amoureuse, même.
0: Oui. Voilà,
1: mais... Où va?
0: Mais moi, connais, moi, c'était une question.
1: L'amour avec la vie, la radio, ben, oui. La musique.
0: Oui.
1: Ouais,
0: avec amoureux, les amis, avec votre entourage.
1: Les bonnes amies.
0: Ben oui, il faut. Faut savoir choisir ses amis. Hein.
1: Ah oui, 2026, là, surtout. Ouais.
0: On fait le tri, comment dire. Façon de dire, nous, on fait le tri.
1: Non, on est obligé, on est un petit coup.
0: Ah ben, on est tous passés par là, hein. C'est normal, ça.
1: Mais maintenant, ça va. Mon bien choisi pour mon camarade, nous faisons un déjeuner.
0: Mm-hmm.
1: Mais je ne faisais pas avec un jeune du tout, là, un petit groupe là, pas avec un jeune.
0: Ah, ben ça, c'est les amis de la radio, eux qui organisaient. Mon trophée encore là, hein. Je me rappelle, vous étiez de nous offrir un trophée, un micro dessus, il y a encore dans mon salon. Voilà.
1: Ah, merci. Ça me touche.
0: Ah ben oui, hein, tout dans mon tour, ça trop fait. Là, moi, pense, quand je tiens vite ben animateur. Donc, c'était c'est très bien organisé. Merci pour cela
1: ça
0: de reconnaître.
1: Ça va pas que j'ai fait une petite conflague.
0: Non, mais n'est pas cavale pas, tout.
1: Ouais, c'est vrai. Parfait, non, il y a qu'on nous pourrait faire. Elle nous invite de tout.
0: Voilà. On sera là avec grand plaisir.
1: Allez, super, alors.
0: Ben, on écoute votre chanson, allez. Jennifer.
1: Merci, Ashley. Bon, allez. On s'écoute juste là.
0: Mais, bon. Mais tous les jours, là, abonné, là.
1: Ouais.
0: C'est une passance, dit tout ça.
1: Ben, tu t'aimes, tout ça, là, vous participez.
0: Ah, ben, c'est super. Vous venez, vous nous appelez quand vous voulez, et on sera là pour vous accueillir à bras ouverts, OK?
1: Allez, merci,
0: Ashley. Allez, merci, bye-bye, ciao, ciao. Ben voilà, tout comme Jennifer, vous tous, tous les cas téléphones, nous bien contents que vous avec vous. Vous voyez comment on rigole, comment on passe un bon moment, comment on oublie nos mains soucis, comment nous mettre nos stress de côté. C'est des moments comme ça qui sont importants pour la radio et de le partager avec vous. On revient avec les appels sur le 402 80 90, ça sonne, vous entendez là, hein, 402 80 90. On va écouter Céline Dion, The Power of Love.

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0: 52 sur AM1 la radio, nostalgie avec le meilleur de la musique, vos demandes de chansons hein, jusqu'à 21h30. Le thème aujourd'hui, préférez-vous manger tout ce qui est mine frite ou mine bouillie? Comment se prépare-t-il aussi? Les appels sur le 402 80 90, après Jennifer de Beaubassin, ben nous la retrouvons, nous marketing manager de l'émission, c'est Marie-Noëlle de Baie du Tombeau, bonsoir.
1: Bonsoir, Chelet.
0: Qui manie Marie-Noëlle?
1: Bien, merci, que nouvelle.
0: Correct, vous trouvez au travail, puis moi, c'est correct là. Hein? Taï, fais le marketing de l'émission. Il y a Jennifer, téléphonez, appelle-nous, écoute l'émission. Ben, c'est très bien ça. Tant que vous vous
1: Merci.
0: sentiez à l'aise ici.
1: Ah oui. Vous avez déjà fait des manivini là. Et déjà moi, oui.
0: Hein, tout ça là, dans la suite, tout.
1: Oui.
0: Moi, j'ai une
1: Et
0: feuilleton.
1: la
0: Hein.
1: semaine prochaine aussi, là, vous avez dit, dans la semaine, lundi, mardi, acheter là, d'écouter à tout mini là. Et déjà moi, oui.
0: Maman, ça veut dire que même un film 6h30 là, demain la suite, qui peut
1: Oui.
0: arriver. Jennifer, l'actrice dans ce film, que s'est-il passé?
1: Et je lui veux bien faire nourrir.
0: Mais oui, dommage qu'il me disait miroir, il peut faire que le plafond
1: Ça
0: là.
1: colle au plafond, oui.
0: Alors, la journée,
1: Dis-moi,
0: comment ça s'est
1: Chelet, comment
0: passé?
1: passe la semaine?
0: Très bien.
1: Très bien. Par la grâce de Dieu, tout ça va.
0: Oui, ça va très bien, correct.
1: Oui.
0: Tant que nous avons la santé, ça va.
1: Oui. Ça, c'est un grand cadeau, bon Dieu. Ça nous dit merci.
0: Ah ben oui.
1: Ouais.
0: Et de vos côtés, le week-end, qu'on fait comme ça?
1: Week-end, toujours à la messe vendredi, à la messe Père Lavard. On
0: Oui.
1: s'entend Père Lavard, on vit dans la maison. Ah, si j'avais besoin, mais dans quand même, quoi pour aller.
0: Pardon?
1: Enseignez-moi, mais j'avais une case, mais mes côtes pour aller quand sur la maison, j'avais une case.
0: Mais non, man, il est la case. Non, pas connu. T'es marrant, la camarade. Pas connu. Quand tu vas atterrir.
1: Non, mon vieux là pour lui montrer ce qui manquait, moi, c'est une six affaires pour me retourner à la maison. Et puis ça, écoute la radio, fais l'ouvrance. Samedi à la messe, ça
0: Oui.
1: m'a l'eau. Et vous écoutez
0: Oui.
1: la radio, tranquille.
0: Ben, c'est tout ce qu'on a besoin, hein.
1: Ah oui.
0: Et donc, pour le thème ce soir, qui vous préfère? Mine bouillie, mine frite?
1: Mine frite.
0: Mine frite? C'est
1: Eh,
0: un petit
1: Denis,
0: mine bouillie.
1: écoutez là-bas, là, Denis, c'est moi, direct devant sur radio.
0: Qui fait au
1: Denis,
0: content?
1: comment cela?
0: Oui, mais écoutez, c'est tout à l'écoute là, c'est tout
1: Je suis à
0: branché.
1: l'écoute, là, mais t'as l'air, il pour envoyer ce petit coucou, là. Il pour envoyer mes chaises, là.
0: Oh, ben, une finie commence tout le coucou là, hein? L'Alice coucou est rentrée là. Hein, Denis de Commerce, là, dit à nous bon lundi à l'écoute. Lui aussi content, mange mine frite. C'est une équipe mine
1: Oui.
0: frite.
1: Oui, il y a un grand cuisinier, lui, Denis. Oui, qu'il a fait au parcours que l'on nous demande, Denis, ça.
0: Ah,
1: Là,
0: Denise,
1: pour dire.
0: nous cordon
1: Oui,
0: bleu.
1: cordon bleu. Pareil comme Jean-Marc de Saint-Pierre ou Madame Sylvie, bien qu'on cuit, bien qu'on fait gâteau et tout.
0: Ça veut dire qu'on a que tout ça mangé, on a pour manger, hein? C'est qu'une paix remarquée, là.
1: Je
0: Tout ça, l'invitation, là, on gagne, hein, Marie-Noël? Maman!
1: mon allemand,
0: Ça veut dire, on a commencé, là. On dit allemand,
1: Oui,
0: écoute
1: comment?
0: Denise.
1: Nous
0: On a écoute
1: comment?
0: Jean-Marc de
1: Vous rappelez nous
0: Saint-Pierre.
1: charrer, Ashley, on rappelle?
0: Écoute ça?
1: Vous rappelez nous charrer, Denise, moi, ou Presley?
0: Ouais, ça remonte à bien longtemps, ça.
1: Ça
0: Hein.
1: date longtemps, ça.
0: Oui.
1: Tu
0: Sada
1: m'as
0: de
1: dit ça.
0: Saint-Pierre.
1: Oui.
0: Voilà, c'est pour dire, en même temps, pour les auditeurs qui nous écoutent peut-être pour la première fois, c'est une famille, hein, la radio.
1: Ah oui.
0: Et
1: Oui, c'est
0: nous
1: vrai.
0: avons envie qu'une famille la grandir. Vous êtes
1: Non, une famille
0: peut-être
1: n'a
0: tout
1: grandi.
0: seul, vous êtes peine camarade peut-être, mais vous êtes qu'à téléphoner, nous aimons nos camarades. Nous aimons nos familles, nous
1: Oui.
0: tous.
1: Nous avons beaucoup de camarades à la radio, beaucoup. Jeunesse comme en vieillesse.
0: Et ce qui est bien aussi, Marie-Noël, c'est que,
1: Oui.
0: aussi, grâce à la radio, eh bien, beaucoup de
1: Oui.
0: groupes d'amis finissent construire les amis de
1: C'est
0: la
1: vrai.
0: radio, hein.
1: Oui.
0: Et justement, ceux qui n'ont pas d'amis pourront faire partie de ce groupe d'amis. Voilà.
1: Voilà. Oui.
0: Et comment vous organisez une frite, dis-nous?
1: Maman, là, achetez vous riez, là.
0: Non, pas du tout.
1: Et riez, c'est la santé, hein?
0: Riez, c'est la santé, oui, bien
1: Ouais.
0: sûr. Mais là, nous, écoute, attentivement, nous, on vit comme ça, cette Marie-Noël, là.
1: Oh, mais comme ça, recette là. Moi, Ashley, mon père, c'est ben, mine, j'en connais au de l'huile là.
0: Ah, il a mis de l'huile, mine de l'eau, tout. Moi, je connais, moi. Comme une caille, t'es bien.
1: Moi, c'est ben, mine, chasse, c'est mais nous pas capable de faire publicité, on connaît au ben, mine, c'est clair.
0: Oui.

0: là, moi, c'est ça, là. Moi, finis pas tout, moi, le sou, carotte. Tout bien affaire, la viande, tout ça, là. Moi, mettre tout, poule. Poulet, moi, finis pas, tu sais, faire mettre à finir, couper en longueur. Et puis, ça, moi, mettre de l'eau bouillie. Moi, finis ça, tout bien affaire. De là, moi, fais-le. Ça, même qui m'a fait dire, oh là, il est pas trop gras aussi.
1: Ah, mais très bien.
0: Et puis ça, c'est faire une bonne sauce piment.
1: Oui.
0: Coupe d'oignon, petit carré mis là-dedans. Moi, par contre, c'est pas Denis Perry, moi, là-bas. Là, nous mangeons ça. C'est moi, par contre, mangeons une baguette assez. C'est
1: Non,
0: moi,
1: mais
0: pas fait.
1: fourchette.
0: Fourchette, voilà. Ben, comment Jennifer dit, moi-même, ça. Après, elle disait que ça se fait, ça, comme ça, fait carré là, comme ça, elle dit, fais saute là-dedans.
1: Ben oui, il fait tcha
0: Ouais.
1: tcha tcha. Mais quoi, la plus belle fouette était des oh non, non, non, carré là, ça. Ah, mais pourtant, non, il a un expert tous les jours, c'est. Et car il a soleil, là. Il a fait. Il a, non, c'est vrai, il a fait tout, hein. Il fait le lever tout dans le car, il a tchac, tchac,
0: Oui,
1: tchac.
0: mais oui, tchac,
1: Ah,
0: tchac, tchac,
1: pas
0: tchac, ou.
1: facile, ou.
0: Pas facile, ça. Jennifer, il est bien qu'on fait faire à terre.
1: C'est même qui
0: Si
1: dit,
0: on veut manger faire à terre,
1: c'est qui tenait sa poêle long là qui connaît. C'est vrai.
0: Oui, même, on recommence comme ça, bien que les ovines rouges, pas fausses.
1: Pas gagner les temps,
0: Après,
1: lisez sans se couler, tu.
0: j'ai vu une bleue.
1: Ah oui, hein, c'est un gros travail.
0: Oui,
1: D'ailleurs, nous saluer, hein, Manimoun, qui tous les jours travaille devant sa gros diffé là pour faire sa mine frire, surtout mine frire, hein, mine buis. C'est moins conséquent, mais mine frire là.
0: on colle à l'hiver. Parfait, non, il n'y a pas gagné trop ça. Ça, l'un de mes cas, l'été, ben une balle. Café sûr.
1: Ouais, mais quand même, l'été, l'hiver, ben là, ben, vous avez fait une frire, même, vous êtes.
0: Oui,
1: Hein?
0: les
1: Ben
0: autres
1: oui, il y en a
0: métiers, c'est
1: qui fait
0: vrai.
1: ça, deux autres métiers, de travail.
0: Ouais, les autres métiers, oui, pas qu'à faire
1: Des
0: nous
1: bibonnets un
0: seulement.
1: grand matin, vous êtes fini, organisé, vous êtes mine, vous êtes fait, jusqu'à ton tour, hein, vous êtes au fourneau.
0: Ouais,
1: Et c'est pas
0: oui.
1: facile, hein. C'est
0: C'est pas
1: ça nous
0: facile.
1: fait réaliser en même temps que, bon, la fin d'année, c'est dans un restaurant, dans un food court, etc. Nous, on vit, mange du
0: Oui.
1: mine frite, mais il y a un travail quand même à l'arrière, hein. Il y a du boulot,
0: Ouais,
1: hein,
0: c'est
1: pour
0: vrai.
1: réussir à faire
0: Oui.
1: ça.
0: Oui.
1: Et fait qu'il de goût est correct.
0: Ah
1: Quelque
0: oui.
1: part, on n'est pas connu que ça, du monde qui peut cuire ça aussi. Ben, qui
0: Ouais,
1: ce
0: nous connaissons.
1: problème, lui aussi, qui peut gagner, peut-être un petit problème familial, mais c'est moi, lui, bien cuit pour réussir travail. Voilà.
0: Oui, ce travail, c'est vrai. Oui.
1: Il faut réaliser tout ça dans la vie, n'est-ce pas?
0: Ah oui. Ouais, c'est vrai, nous.
1: Alors, une demande de santé de Patricia Lavilla, c'est pour qui?
0: C'est pour Denise, des Corbeau-Essonnes.
1: Oui.
0: Pour Jennifer, c'est trois princesses.
1: Oui.
0: Jennifer, fait moi des rimes, on fait tout fourrier. Et puis ça, pour Shelley, des beaux bassins, sa famille. Pour Frances, des beaux bassins, et ses
1: Oui.
0: enfants. Pour Monsieur Prem, qui peut écouter là-bas longtemps, nous partons. C'était les carvinites à l'air, par contre.
1: Oui.
0: Et pour Rosemée Nagen de Trinquebord. Et pour Lilette de Trinquebord, mon fier camarade Oli Dorbis, l'autre fois là, il est tellement pécosé. Dis-moi, il y a une mère qui pareil comment ou? C'est au radio
1: C'est
0: avec
1: moi-même
0: moi,
1: ça,
0: mes choses.
1: marketing manager, l'émission là.
0: Moi, je suis à côté de docteur. Là, là, dis-moi comme ça. Moi, je parle comment moi? Dis-moi comment m'appeler? Moi, je m'appelle Marie-Noël. Moi, j'ai dit, comment on va, mais je vois Noël, elle dit, écoutez, là-bas, ici, mon fils, il y a un petit coucou. Et pour ça, Noël de Vacquois, qui m'a fait cause en lit, à l'autre téléphone, camarade radio même. Pour
1: Oui.
0: Micheline Omar, ses enfants. Pour Olette de Glenport, qui m'a pas tanné, ici, j'ai téléphone, Ashley. Papa tanné, là.
1: Peut-être de t'occuper à cette heure-ci,
0: Tiens-moi, je
1: de pas écouter en
0: t'occupe.
1: même temps.
0: Écoutez, en même temps. Et pour Cholance. Selon les erreurs de Sainte-Croix, Marianne de Sainte-Croix, Myriane de Quatre-Bonnes, pour Ghislaine de Capip, sa famille, pour maman Solange et Rebecca, de Maribou, qui peut écouter ça aussi. Et puis ça, pour Nicole de la Rimont-Saint-Hélène, Yvette de la Rimont-Saint-Hélène, Nicole de Bambou, pour monsieur qui habite en. Monsieur, comment ça s'appelle là? Monsieur Carlo. Monsieur Carlo qui habite à Saint-Pierre, Randa de Saint-Pierre, Marie-Ange de Saint-Pierre, Marie-Ange.

0: Marie Roland. Et puis ça, pour mes trois enfants, Joël, Ricardo, Magali, Yann et Sky. Et pour ici, Ashley, et pour Ashton, et pour mes Ramen, et pour Miko, qui peut écouter là-bas, Miko et sa famille. T'as l'air chez moi, Miko aussi, pour venir Belinda de Pamplemousse, Marie des Roches Noires, et Monsieur Tipol de Bambou, et DJ de Pamplemousse, et pour tous mes amis à la radio qui écoutent sa programme Ashley lundi à mardi. Pour
1: Merci
0: finir, qui est là?
1: Marie-Noël. Oui, nous la même. Allez, on y
0: Parce
1: va.
0: qu'il y a un joli programme, ça ne faut pas se tracer ça. L'autre jour, moi, tu peux dire avec Jennifer, comme ça, tu gagnes un programme. Parce que tu fais un truc, comment nous connaissons nos camarades, comment nous comptons, moi, j'ai utilisé la venue raconter l'aventure.
1: Ah, ben, ça, bon, la prochaine fois.
0: La
1: Marie-Noël,
0: prochaine
1: nous
0: fois,
1: a...
0: nous gagnons Jennifer, lui raconter.
1: nous amène la musique, là, sinon, comment dire, nous
0: Allez,
1: vous finissons une
0: merci
1: émission là
0: beaucoup.
1: en détail. Merci, on vous
0: Je
1: embrasse,
0: rentre
1: hein,
0: chez
1: bientôt.
0: vous.
1: Merci
0: Et merci,
1: beaucoup.
0: Ashley.
1: Allez,
0: Et bye bye,
1: merci.
0: gros bisous.
1: Bye bye, bonne soirée.
0: Bye.
1: Ciao,
0: Ciao, bye.
1: ciao. Bye.
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1: Bonsoir à tous, déjà 21h04.
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0: 21h passé de 7 minutes, la suite de l'émission, ces soirées-là. Juste avant, c'était Patricia Lavilla. Pour toi, c'est rien. Pour moi, c'est tout. Eh ben oui, c'est de passer de bons moments en votre compagnie. C'est ça, les meilleurs moments. De partager des idées. Par exemple, ce soir, nous avons connaître comment vous organisez votre mine frite ou mine bouillie. Et aussi, vous avez tous une préparation différente. Vous mettez des ingrédients différents. Vous êtes d'une certaine façon aussi. Mais aussi, c'est un moment en même temps de respecter et de saluer le travail de ceux qui travaillent dans ce domaine. Donc, que ce soit dans les restos, dans les snacks, dans les malls. Ben oui, forcément, quelque part, il y a un petit monde qui cuit mine frite, mine bouillie pour travailler, pour gagner son pain. Et nous vous connaissons qu'il y a beaucoup de sacrifices aussi à faire. Il y a beaucoup de fatigue quand on fait tout ça. Il y en a qui cuisinent toute la journée, ça. Donc, bravo à Zeut, merci Zeut là pour faire nous contents parce qu'ils sont nous mine bouillie, nous mine frite, nous la vie, tu vous bien triste. Et là, on va retrouver Margaret du côté de Rosebel. Bonsoir Margaret.
1: Bonsoir, c'est...
0: Ça va Margaret ?
1: Ça va très bien.
0: Alors voilà, Margaret, c'est nous les meilleurs de Rosebel. La mairesse de Rosebel.
1: Ouais, Marie-Noël qui était.
0: Marie-Noël, c'est une ville new marketing manager de l'émission ces soirées-là. Il y a même qui fait new marketing. Alors, comment s'est passé le week-end, Margaret?
1: Week-end en place.
0: Mm-hmm. À la maison, pas de sortie. Les temps aussi, pas si trop bon en plus.
1: Non, mais la maison m'a parlé. Ben, vous connaissez, donc grand matin, la pluie a tombé. On fait quelque chose, on peut se parler, sortir.
0: Ben oui.
1: Elle reste là, elle écoute radio. Écoute un peu radio.
0: Mais écoute, où pour aller? Où elle dans sa fraîcheur là ou elle est malade?
1: Non. Dans la case, pas trop fier. Après, mais Dieu, on ne peut pas sortir de haut.
0: On met néné de haut, comment? Ou néné, gagne sa fraîcheur là, en plein.
1: Oui.
0: Ou néné congelé.
1: Mais ça mes petits enfants, ils ont déjà réservé ça, ils ont encore fait confirmation. Mais de là, qui m'a besoin de déclarer. Ça me fait mal, pas connu, m'a besoin de déclarer encore. Moi, je suis content d'aller.
0: Oui.
1: Mais comment dire, papa, aller. Vous connaissez pas trop, je suis pas un grand bébé. Manger aussi, moi, un peu difficile. Comment allez-moi, je peux danser.
0: Nous danser après Corée, quoi, la maison tranquille.
1: Oui, après ma maison tranquille.
0: Mais ben non, mais ben, tu veux qu'il invite tout là, faire belle économie aussi, moi.
1: Oui.
0: Ou pas trop manger, ou pas trop boire, mais belle économie, ça.
1: Mais il y a un mot, mais tu parles que mon frère, mais mon frère, il est malade que lui, mon frère, travailler. Parce qu'il y a encore du pégain sous la vient sur mon petit embrassé, mais
0: ah oui.
1: Il est plus grand. Ben, ça va pas aller. Les temps là, trop pas bon. Je me souhaite les bonnes chances.
0: Bon établissement.
1: Tout le monde, c'est pour cela même aussi. Il connaît comment m'aider.
0: Et pour nous, t'aimes, Margaret, qui vous préfère, mine frite, mine bouillie?
1: Vous connaissez moi qui me compte, moi. Je me fais mine là, je me prends mine là. Comme ma marine, je peux dire, je crois ça me mine, moi aussi, je suis content. Alors, je me prépare mon bain d'affaires, je suis content de faire un bouillon poisson, un petit pin pour. Lorsque ça me mine là. Parce que ça aussi, je ne suis pas content. Mais, ben petits enfants là, mes garçons sont contents, c'est ce qu'ils mangent chez moi. Mais, ben les enfants, c'est que les mines frites là, ils oui. Mines frites là, ils rassagent parfois.
0: Ça dépend du bon.
1: Oui. Mais, mine bouillie là, comment dire, si comment dire, on gagne, c'est pas une affaire, c'est pas qui, mine bouillie là, pour l'esprit de ça.
0: Là, c'est pas bon, comment dire, là. On gagne la grippe, tout ça, là.
1: Oui.
0: La mine bouillie là, rentrée.
1: Oui, elle est rentrée.
0: Ça veut dire, où organise une mine bouillie avec un poisson.
1: Oui, vous faites un bouillon poisson.
0: Bien faux.
1: Un petit peu faux.
0: Ah.
1: Et ça va nous faire compte, en tout cas.
0: Bien rempli.
1: Nous, on a déjà un garçon, moi, tout en content, mon ami qui m'a cuit là. Je dis, blébier, moi, un pain. Oui.
0: Mais c'est profiter qu'on recoule là, mon gars, vous êtes content.
1: Il prépare ses bandes à faire mine frère.

0: 65 fait bien dit. Et à Moulog, ça on dit, quand il y a un grand chose, ça on dit rien, ça t'occupe pour toi. Mais elle est contente, c'est vraiment fait vrai, de son, c'est qu'il va nous manger et tout, là, on comprend. Mm-hmm. Elle est contente. Je suis contente, je viens de me dire, et oubliez-moi un peu.
1: Mais c'est la même Margaret, là, puis la sauce est con, ça, d'après l'autre.
0: Hein?
1: Ou la même, là, puis la sauce
0: est
1: con, ça.
0: Comment faire par attendre, je suis content.
1: Mm-hmm.
0: Content, comment faire d'aller plus tard.
1: Et ce soir, on demande une santé de Elton John, Sacrifice, c'est pour qui?
0: On demande ça pour Michael, Jerry, les garçons. Je suis bien senti ça longtemps qu'il a mon enfant. Ils disent de l'année, tout une année.
1: Oui.
0: Et ça me fait que je demande ça, avec Sacrifice. Après, tout le monde est bien content, même temps Jennifer. Moi, c'est longtemps, on va compter tout ça. Pour pas entendre. Mais tu t'en dis, le fois là, quelque chose. Il m'attend.
1: D'accord.
0: Oui. Mais qu'on n'est pas trop content, chose, il y a du monde. Il est content tout le temps, il dit, moi, il est content. À fin d'une heure, même.
1: RM.
0: C'est pareil, moi, bien content. Mmh. Radio Maurice, moi, plus content, chose. Tout est dit.
1: Super. Alors, cette chanson, ben, on va écouter.
0: On a déjà coupé une chose, on a dit, oui, mais tu n'es plus écouté là tantôt. Ah, c'est ça. Demain, peut venir là.
1: Mais demain, vous venez, moi.
0: Marie-Marie, moi, je suis un peu l'homme, vous connaissez? Pas trop de monde, moi, j'ai de nouveaux amis. Un coucou Miko et Gisèle qui peut écouter en ce moment. Après, un coucou, mon camarade, mon bon ami, Florence, Philippe, qui peut fêter son anniversaire demain. Monsieur, elle arrive pour demander ça, elle est là. La grand-mère, qui va écouter.
1: Non, mais Marie-Noël.
0: Comme une fille de Roosevelt, c'est les amis qui vont faire confiance. Florence, gentille amie, ça.
1: Mais mon gars, dis-moi.
0: Papa, on s'est confié tout secret. Papa, elle va nous dire tout. C'est un mot bon camarade, ça.
1: Ça, c'est bien. Des amis comme ça, c'est des trésors.
0: Moi, ce soir.
1: Oui.
0: Un coucou à Plomo. Cousine, nous, Bessa Pleureuse, avec sa fille Patricia, qui écoute moi de côté Floréal. Un coucou, Gaël, Magali, et toute sa famille de Floréal. Merci à tous.
1: Merci, mon gars, dis-moi, Margaret, qui. Margaret, mon gars, dis-moi, qui Marie-Noël, pas oublier, hein? Ou en antenne, tu peux dire, moi, si vous pouvez venir, t'aller, là, moi, dis pas qu'on est carrément dans le bis.
0: Moi, je vous voulez les billets, moi, beaucoup. Un coucou, qui fait que m'asile, moi. Oubliez-moi un peu.
1: Pas du tout, au contraire. Bah, mon Dieu, où?
0: Oui.
1: Ou la même où?
0: Là. On compte Miko. Miko, c'est ami, pas oublier moi. Il connaît nous amis, bien longtemps. Ah,
1: les amis pour la vie,
0: après,
1: n'est-ce
0: coup,
1: pas?
0: Après, il va être de Monsignaline, il va être de Tambor. Rosemary de Tambor. Rosemary, gentil ami. Ça, ou quand pas de man pour lui, pas prendre compte lui. Il faut des man pour après, ça. Un coucou de Maris de l'escalier.
1: Très bien, Margaret. Gros bisous. Bye bye.
0: Bye bye.
1: À bientôt. Ciao, ciao. On va écouter Elton John et Sacrifice et on va continuer avec les appels. Juste après les appels, c'est jusqu'à 21h30 et entre 21h30 et 22h, vos plus belles chansons d'amour.

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1: 21h20 exactement sur AM1, la radio Nostalgie. 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Et là, on va retrouver ce soir Véronique du côté de Forest Side. Bonsoir Véronique.
2: Bonsoir Ashley.
1: Ça va Véronique?
2: Ça va très bien, et vous Ashley, ça va?
1: Ça va très bien, merci. Alors ça, mon caille là, Forest Side, il a fait frais là.
2: Non, non, moi j'aime l'hiver.
1: Vous aimez l'hiver, mais il fait froid quand même, hein, on est d'accord?
2: Non, non, moi j'aime l'hiver.
1: Ok.
2: Je suis dans la maison, ouais, dehors, oui, mais dans la maison, non.
1: Dans la maison, non,
2: voilà. Ça va.
1: Ça va, hein, tranquille.
2: Ouais. Ouais, tranquille.
1: Moi, j'aime
2: ouais.
1: bien l'hiver parce que vous dormez sur votre... Vous avez la couette dessus à vous, là. Maman, vous dormez bien, là. Et là, on

0: Ben, c'est
1: Ouais.
0: difficile de se réveiller, hein.
1: Ouais, c'est difficile, ouais.
0: Ben, il faut, hein, il faut de tout.
1: Oui.
0: Mais pour moi, personnellement, je préfère dormir pendant l'hiver que dormir l'été, hein.
1: Ah, Dieu, l'été, là, c'est ça. Difficile, très
0: Ah.
1: difficile, ça. Je n'aime pas l'été.
0: Oui, c'est pas trop
1: Ouais.
0: la joie. Bon, il y en a qui aiment l'été, d'autres non. Mais ce
1: Ouais.
0: soir, nous bécoz mine buis ou mine frites. Qui vous content manger, Véronique?
1: Mille frites.
0: Mine
1: Mais
0: frites.
1: c'est pas moi qui prépare, mon mari qui prépare.
0: Maman, s'il vous
1: Ouais.
0: plaît, mon mari qui prépare, hein? Ça,
1: Ouais.
0: c'est
1: Là,
0: rare,
1: il.
0: ça.
1: Oh, ouais.
0: Non, je dis c'est rare d'entendre qu'il m'a dit, ah, mais c'est monsieur qui prépare et non madame qui
1: Oui,
0: prépare.
1: même Brianne aussi, il est même préparé. Seulement, Maurice Damolassam, Ashley,
0: Oui.
1: lui fait, quand il prépare Brianne, en bas, jeune, l'homme la table, jeune, cinéma, l'homme la table. Me laisser faire tout, les prépare, les laver, les nettoyer, les la mauvaise manger. Me barrer dans la cuisine.
0: Qui fait?
1: Ouais. Mais les faire des ordres.
0: Ah, mais s'il fait des autres, mais bah, ou là pour mettre l'eau d'après.
1: Non, moi, non, non, non,
0: Mais
1: ça non.
0: pour
1: Me
0: Nana ou car
1: laisser,
0: Nana, c'est bon.
1: oui, me laisser mettre ce l'ordre.
0: Ah, il
1: Me
0: misait à
1: dire
0: mettre
1: les
0: l'eau
1: mettre.
0: dessus.
1: Oui,
0: Waouh!
1: ben les bien mettre l'ordre, les lave ce ben là, c'est tout ce ben là. Après, ils m'ont vu manger. Ouais.
0: Et t'as. Pauvre mari, menti.
1: Qui est ta?
0: Et t'as.
1: Non, mais
0: Et
1: non.
0: en plus,
1: Seulement
0: c'est.
1: les prépare bien, mine.
0: Ah,
1: Ouais,
0: non, mais
1: il fait les prépare bien.
0: dans le sens qu'il prépare le
1: Oui.
0: dîner avec
1: Moi,
0: pour
1: fait un petit
0: vous.
1: coucou, il a un travail, il fait qu'un travail là. Il fait
0: D'accord.
1: un chiffre. Ouais.
0: Non, mais dire dans le sens qu'il prépare sa dîner là avec beaucoup d'amour pour vous. Là
1: Oui,
0: aussi, où il y a.
1: pour les enfants. Non.
0: Hein? Où
1: Mais non,
0: il y
1: man,
0: a les mettre sur
1: oui.
0: l'autre deux.
1: Oui, il vient mettre sur l'autre deux. Aïe, quand tu mets là, l'eau, la table, moi, il prend plastique. Comment elle est finie, tiens, mets tout là-dedans. Non, il met la table là, pleure aux quitteuses.
0: Oui, mais c'est
1: C'est
0: pas
1: pas capable.
0: grave. Pour l'attention qu'il fait pour vous, là, il
1: Oui,
0: prépare
1: non, mais
0: ça.
1: il vient mettre l'eau.
0: Ah
1: Moi,
0: là
1: pareil,
0: là.
1: ça, de la cuisine, sinon, nous, pour la guerre.
0: Comme ça, là, on parle à
1: Oui.
0: guerre comme ça.
1: Non, mais sinon, mais moi, Mani, moi. Bon, pas pour carguer de ça, mais il veut moi aller. Quand il finit, mettre ce lot, il finit, la mort est tournée.
0: D'accord.
1: Ouais.
0: Maman Véronique, ça fait ou hein, pas gay?
1: Mais bien
0: Pas gay,
1: sûr,
0: bon, gay,
1: bien sûr.
0: non, rien. Ah
1: Oh.
0: ben, bravo à votre époux hein, qui a autant de patience pour cuisiner pour
1: Oh
0: vous. Et
1: oui.
0: donc, même avec ce désordre, vous reconnaître qu'il y cuit bien.
1: Les cuits bien, ouais.
0: Ah, mais est-ce qu'il vous dit qu'il y cuit bien?
1: Oui, Modjali, ouais.
0: Mmh.
1: Ouais, il connaît, lui.
0: Quand ou pas
1: Même
0: trop
1: les
0: apprécié
1: enfants, ils
0: aussi, vous
1: tiennent.
0: dit ou bien ou pas dire?
1: Quelles affaires?
0: Quand ou pas trop apprécié, est-ce qu'il y cuit ou dire ou bien ou
1: Non,
0: pas
1: mon
0: dire?
1: franc, moi, quand il
0: Hein,
1: a
0: au
1: des
0: franc.
1: affaires, mon dieu, franc, oui.
0: Pénazé, ça, aïe, pas
1: Faut pas le
0: facile.
1: mettre ça. Tu as oublié mettre
0: Ah.
1: ça. Ouais.
0: Léa, qui sera réaction?
1: Mais la prochaine fois, les filles, allez bien.
0: Ah, ok.
1: Mais tu sais comment cuisiner manger.
0: Oui.
1: Et une fois, Gethier, tu cuisines avec la viande mouton. Mon papa, tu connais, mon ami, la viande mouton. De tempo, la viande mouton, vient la corned beef.
0: Ah, oui.
1: Il dit à moi, tu ne fais chose, fricassé, mais tu ne fais la viande, vient la corned beef.
0: Oui, ah, d'accord.
1: Mais la prochaine fois, mon papa va mettre dedans tempo. Vous voyez?
0: Voilà, en bonne communication, pas besoin de coller,
1: Ouais.
0: non, nié, non?
1: Non, non, pas besoin de couler, non, ni, mais viens dire moi. Mais c'est comme une affaire mondiale.
0: Avec douceur. Vous y allez avec
1: Avec.
0: douceur ou bien?
1: Non, non, mon papa, je choisis, non.
0: Ah oui.
1: Je connais assez, mais trop passé dans la case maman. Mais comme m'a dit moi, les temps me mariés, il me dit non. Je me disais, comme m'a dit, oublier ça. Tu comprends? Ouais, 31 ans mariage, là.
0: Ah
1: Cette
0: ben
1: année.
0: félicitations, bravo.
1: Oui,
0: Et que
1: merci.
0: cela dure encore des années, plusieurs années encore.
1: Ouais.
0: Et qu'ils soient toujours bien soudés, toujours communicatifs. Et voilà,
1: Oui.
0: qui chacun doit reconnaître, comme dans les autres couples aussi, hein, reconnaître les petits défauts de l'autre, sans pour
1: Ouais.
0: autant.
1: Il faut être franche.
0: Voilà, mais dire les
1: Ouais.
0: choses correctement aussi.
1: Oui, bien sûr. Comme
0: Avec
1: disait, comme
0: tact.
1: dit Ali.
0: Voilà, avec tact.
1: Oui. Mais bien sûr. Oui.
0: Alors, où c'est mine frites? Et mine frites avec quoi? Comment on les prépare ça, rapidement?
1: Mais une frite avec poulet. Ouais, poulet. Après, il fait cela, ce slide, tout. Parce qu'il fait cela, ce
0: Maman.
1: slide.
0: Oui.
1: Ouais, mes bons enfants contents. Ouais.
0: Très bien. Alors, ce soir,
1: Ouais.
0: vous avez demandé une chanson de John Lennon, Woman.
1: Oui,
0: C'est pour
1: woman, oui.
0: qui?
1: C'est pour mon mari.

0: mari Tony qui est parti travailler. Je lui souhaite beaucoup de courage. Pour ma soeur Christine qui va fêter son anniversaire samedi, c'est samedi. Et pour la famille Théodore, Yagolum et tous mes amis de la radio.
1: Très
0: Et pour
1: bien.
0: vous aussi, bonne rentrée.
1: Merci
0: Bonne soirée.
1: Véronique. Bonne soirée. À bientôt. Bye bye.
0: Allez, bye bye. À
1: Ciao,
0: la prochaine.
1: ciao.
0: Bye bye.
1: À la prochaine. On va
0: Ouais.
1: écouter comme promis, eh bien, John Lennon et Woman. Bon, un dernier appel, vite, vite, vite, vite, sur le 402 80 90. On arrive.

0: Ces soirées-là. 21h32 exactement, ces soirées-là. Merci pour vos nombreux messages et vos appels, maman. Les appels remplis, hein, ça n'a pas cessé de sonner, ça sonne encore. Désolé pour les appels ce soir, ce sera pour demain. Demain soir, vous pouvez nous appeler aussi sur le 402 80 90 avec un autre thème, bien sûr. On va prendre le dernier appel, retrouver Elena du côté de Rosil. Bonsoir Elena.
1: Bonsoir Ashley.
0: Ça va Elena?
1: Ça va, merci, et vous?
0: Très bien, en pleine forme.
1: Oui, ça va. Merci pour l'émission.
0: Oui. Vous aimez bien l'émission? Vous aimez quoi dans l'émission?
1: Oui. Oui, oui. Bien, je m'y suis tout le soir, après le dîner, écoute la radio.
0: Écoutez toutes les histoires qu'on entend comme ça, là.
1: C'est oui. Van Meni.
0: Pardon?
1: C'est Van la cuisine, là, Van Meni. C'est tout pour mine, tout ça, l'émission bien intéressant.
0: Ah, et vous, c'est quoi? Mine frites, mine bouillie?
1: Les deux.
0: Les deux, ça dépend.
1: Oui, ça dépend au jour aussi.
0: Ça dépend du jour. Bon, s'il fait chaud, c'est plus mine frites. S'il fait froid, plutôt oui, mine bouillie.
1: Oui, surtout le matin.
0: Oui, vous préparez vous-même ou bien...
1: Non, moi-même.
0: Vous-même, ok.
1: Oui, oui.
0: Et vous préparez ça comment, là? Si nous disons, bon, timine, bouillie, nous vînons, zé, nous

0: humainement ce que Elena là, hein, Loire-aux-Îles. Comment on prépare sa simili là, là?
1: Poulet, que
0: Oui.
1: j'appelle poulet, mais j'en ai les oignons. Même pas poulet, même la viande. La fin des mois, je m'en sors chez ma fille, il me dit, je fais ça avec un rougail saumon. Et
0: Oui.
1: puis, pour la première fois, il me dit, bien bon, il vient de rougail.
0: Ah.
1: Après, il me mine,
0: Oui.
1: il coupe la réjoignon. Mais tu bien bon, c'est du poivre, tout ça.
0: Maman.
1: Oui, pour la première fois, nous mangeons ça, mais c'est bien bon.
0: Ah, ben.
1: Après, là, nous faisons les mines bouillies avec poulet, soit la viande.
0: Ça dépend, voilà. Toujours.
1: Oui, ça dépend, oui.
0: Pour vie,
1: Parce
0: ça
1: qu'il a
0: t'y
1: tout
0: là,
1: là.
0: il là, là, dans ses mains, hein?
1: Pas trop
0: Enfin, la
1: sûr,
0: quaison
1: mais
0: oignon plutôt.
1: je préfère la réjoignon.
0: Voilà, plutôt la quaison oignon là-dedans.
1: Oui, la réjoignon,
0: Voilà,
1: avec tout.
0: organisé.
1: Avec ce petit piment, un petit châtiment d'amour, à côté.
0: Ah, ben super. Comme quoi, un monsieur qui demain me cause tout pas là, c'était mine. Mine frite, mine
1: Tout même
0: bouillie.
1: avec mine sec aussi, capable de faire. Hein?
0: Oui.
1: Si jamais nous prenons mine fraîche sous la main, avec mine sec aussi, hein? Mine qui est en sachet.
0: En sachet. Ah oui, je sais.
1: Oui, ça aussi, bon.
0: Oui, nous avons bien moque, mais nous connaissons qui est sachet.
1: Pardon?
0: Nous avons bien mal moque, mais nous connaissons de quoi il
1: Non, non,
0: s'agit.
1: pas moque, non, je
0: Ah,
1: vais pas dire
0: voilà.
1: moque, non, mais il me dit mine sec, oui,
0: Ouais.
1: mine en sachet, là, dis bon.
0: Ah, ben c'est super ça. Un de
1: Oui,
0: ces jours, on
1: bien.
0: s'invite chez Léna, hein, Rosil. Hein. Ou toi, l'équipe du bout de au côté. Eh ben, mais qu'est-ce qu'il y a comme
1: Non,
0: ça?
1: mine bouillie,
0: Ben, justement, on l'a
1: sur la
0: entendu à la
1: radio.
0: radio que vous invitez tout le monde.
1: Allez, merci pour l'émission.
0: Ben, tout le plaisir pour nous, Elena. Ce soir, vous avez demandé une chanson de Oscar Harris, Try a Little Love. C'est pour qui?
1: Oui, merci beaucoup.
0: C'est pour qui cette chanson?
1: Pour
0: Elena?
1: tout ça qui écoute la radio.
0: Oui.
1: Peut-être un jeune regard de football aussi.
0: Eh bien,
1: Allez,
0: merci de nous avoir appelés, hein.
1: bonne
0: Bonne
1: soirée.
0: soirée,
1: Merci à
0: bye-bye.
1: vous.
0: Ciao,
1: Bye.
0: ciao. Voilà, c'était notre dernier appel pour ce soir. Désolé pour les autres appels qu'on n'a pas pu prendre en direct. Ce sera pour demain, hein, demain soir, entre 20h30 et 21h30 pour vous appeler. Essayez d'appeler tôt, comme ça, c'est sûr que vous pourrez passer à l'antenne. Et on va écouter cette chanson. Ensuite, lire tous les messages qu'on a reçus ce soir. On en a toute une liste à travers le hashtag ces soirées-là MBC. Et on salue aussi Jannick et Cindy qui nous écoutent du côté de Vacoa. Alors, Jannick qui nous dit un bon mine frite spécial, crevettes, poulet, champignons, œufs, saucisses, maman de là avec ce piment crasé, vert à tout, avec un limon, un piment limon de Rodrigue. Ah là là, comme c'est bon tout ça. Et ben voilà, et juste après, la séance spéciale chanson d'amour.

0: Lionel Richie un instant avec Lady sur M1, la radio nostalgie.
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0: Déjà à 21h45 à l'île Maurice, vous nous écoutez à travers cette émission, ces soirées-là, à travers que ce soit la nouvelle application de la MBC, c'est MBC Play 1.0 que vous pouvez télécharger sur votre portable, sur votre télésmart aussi, et aussi sur le nouveau site web de la MBC, c'est mbc.mu. Donc allez dessus, vous cliquez sur radio, vous allez trouver radio en haut, un petit signe de radio. Cliquez dessus, vous pourrez voir les autres radios et cliquez sur AM1 tout simplement. Alors les messages par rapport au thème ce soir, qui se préfère, mine bouille ou mine frite? Merci aussi à nos amis qui nous écoutent à l'étranger à travers le net, comme Marie-France et Dietrich qui nous écoutent du côté de l'Allemagne. Bonne soirée à vous, merci beaucoup. Hein. Bon lundi et coucou à tous les amis de la radio, la famille de la radio, merci. Et aussi à Suzy Laurent du côté de Bel Air, bonsoir, un grand merci à Jennifer. Nice moment with us, merci. Paulette Benoît, bonsoir Paulette, qui préfère mine frite. Minakshi Benimadou, bon courage à tous, moi je préfère mine frite veg, oui végétarien. Isabelle Casse, bonne soirée à vous, merci beaucoup Isabelle. Henriette Rivolo, bonne soirée, gros bisous, merci. Micheline Mounia aussi, bonne soirée, gros bisous, merci beaucoup. Sylvia, bon sujet. Valère, bonsoir à tous, moi c'est les deux, hein. Mine frite, mine buis. On adore. Et aussi à Pascaline Brouhan, bonsoir, génial. Et aussi à Fleur des Îles, bonsoir à vous. Moi, c'est Minfrite que je préfère. Et aussi à Gravel Colette, bonsoir mon ami, merci. Bon courage et gros bisous, merci beaucoup. Et aussi à Chalet Sekina, bonne soirée à vous. Moi, j'aime Minfrite, trop contente d'entendre Jennifer ce soir, maman. Et aussi à Nadège Grassami, bonsoir à tous. Moi, je préfère Minfrite, poulet, œuf, maman, yummy. Chantal Isidore aussi, bonne émission à vous, merci. Et également un Sue Wen Quen Peng. Bon lundi à vous. Moi j'aime une frite avec beaucoup de légumes dedans. Ouah, ouais, oui, cela. Et aussi à Pamela Antoine. Bonsoir à tous. Merci d'être des nôtres. Plaisir. Et bonne soirée à tous les auditeurs et auditrices. Bonne soirée. Louise B. Antoinette aussi. Bonsoir à toute l'équipe. Moi c'est les deux. Hein. Mine frite, mine buis. Les autres messages, on en a encore beaucoup hein, qui arrivent avant la fin de cette émission. Mais pour le thème, on est bien d'accord que vous êtes tous, vous préférez mine frite que mine bouillie. Hein. Pour la plupart des messages que j'ai pu dire, vous êtes tous pour mine frite. Allez, ennemi frite. Peut-être pour demain hein, que vous avez préparé hein, au poulet, au c'est au choix. Hein, une contente sautée avec beaucoup de légumes aussi, c'est super bon. On va écouter Geisha Cole et Heaven Sent.

21h52 sur AM1 la radio Nostalgie, ben oui, hein, cette émission, ces soirées-là, je vous retrouve les lundis soirs et mardis soirs aussi, 20h-22h. Et ce soir, on parle de mine frite ou mine buis, ce débat très intéressant, ben c'est les mines frites hein, qui remportent ce débat haut la main, avec le plus de personnes qui ont voté pour les mines frites que les mines buis. Hein. On salue aussi Johanna qui nous écoute à l'étranger en ce moment. Salut Johanna, qui fait un coucou à son fils Fabien, à sa belle-sœur Natacha. Sans oublier Yannick, ben bonne soirée, gros bisous à tout le monde. Et aussi, eh bien les autres coucous hein, à travers justement le hashtag ces soirées-là MBC. Merci pour tous les coucous qu'on a reçus. Waouh, il y en a encore. Hein. Donc on va faire en sorte de tout lire, hein, ne vous en faites pas. Et on salue aussi, eh bien... Le temps d'y arriver, eh bien, au message. Denise du côté de Cambrai-Marcelin qui préfère aussi les mines frites. Bonne soirée à vous. Également à Félicité Manoué. Bonne soirée à toute l'équipe. Merci Félicité. À Frances Rabot aussi. Bonne soirée. Bon courage. Moi, je préfère les mines buis. Et aussi à Pamela Godet. Bonsoir Pamela. Gros bisous à vous. Et également Angela Charmante. Bisous à vous. Bonne soirée. Bon courage. Merci. Marilyn Sophie. Moi, je préfère les mines frites. Bonne soirée. Flo Soumarou aussi. Bonne soirée à vous, gros bisous, merci. À Jennifer Shaw, salut Jennifer. Et aussi à Samantha Armance, gros bisous à vous. Et Georgette Derville, Anodin, bonne nuit et bonne soirée. Merci, on a encore quelques minutes à passer ensemble. Le temps d'écouter eh bien, le grand Phil Collins, Groovy Kind of Love, la séance low de la soirée.

Et pour ces soirées-là, c'est terminé pour ce soir. Rendez-vous demain soir hein, entre 20h et 22h et aussi demain matin pour ma part sur RM1. La bande FM, c'est entre 10h et midi en musique. En plus, on termine avec Vanessa Williams, Save the Best for Lost. Pour ceux qui travaillent ce soir, encore beaucoup de courage. Aux commandes, c'était Ashley Cornett et on se dit à très vite. Prenez bien soin de vous, faites de beaux rêves aussi. Et aussi, bon match de foot hein, pour ceux qui vont suivre les différents matchs de la soirée. Et d'ailleurs, à l'heure de la mi-temps, toujours 0-0 entre Brésil et Japon. Non,

un but à zéro plutôt, entre, pour le Japon face au Brésil. Donc on espère que le Brésil va commencer à se réveiller, hein, parce que quand même, le Japon, un point d'avance, hein, un but d'avance face au Brésil pour l'instant. Donc on verra la suite de ce match. Un peu plus tard, à minuit 30, l'Allemagne sera face au Paraguay. Et à 5h du matin, Pays-Bas. Donc Pays-Bas-Maroc, voilà un peu les matchs pour les heures à venir. Allez, on termine avec Vanessa Williams. Gros bisous à tous, à demain, ciao ciao.

Merci beaucoup. Bonjour tout le monde. Non, mademoiselle, ce n'est pas une drôle de petite guitare. Non, ça s'appelle un banjo. Je comprends la confusion, car en réalité, c'est un instrument qui devrait être réservé aux hommes politiques. Il faut avoir le bras long. Il faut également beaucoup de technique. On va voir si on peut la faire marcher. On se passe un peu comme ça.

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